0: Et dans la continuité de la veille, les orages et les pluies domineront largement sur une grande partie du Grand Ouest ce dimanche. Alors, les éclairs arriveront à nouveau depuis les littoraux dans la matinée, sur la côte atlantique principalement, entre le Morbihan et la Charente-Maritime. À l'intérieur des terres, des averses continuent tout au long de la journée, particulièrement sur le quart nord-ouest. Quelques éclaircies localement en Occitanie ce matin. En revanche, dans l'après-midi, le temps va se dégrader avec des orages généralisés sur l'ensemble du Grand Ouest, excepté tout de même quelques éclaircies sur la pointe nord-ouest. Côté température, elles sont comprises entre 15 et 21, comptez notamment 16 à Alençon, 18 à Rennes et Pau, 19 à Paris et Poitiers, 20 à Clermont, 21 à Bordeaux, 24 à Strasbourg.
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0: Vous êtes bien dans votre point trafic sur le 107.7, il est 2h03 et ça roule très bien en ce dimanche matin. Vous êtes très peu nombreux sur la route, il faut le dire, même si nous sommes en week-end de retour de vacances, hein, pour bien notamment les Parisiens ou encore vous qui m'écoutez en direction de l'Occitanie, de Toulouse ou même de l'Hérault et de Montpellier. Eh bien oui, c'est la fin des vacances ce week-end. Bon courage à vous sur la route pour, eh bien même bon courage d'ailleurs en vue du retour au travail lundi, mais nous nous éparpillons un petit peu. L'essentiel à cette heure, c'est que le trafic est très fluide. Il n'y a aucune difficulté quant à vos conditions de circulation. Attention toujours à cette pluie qui vous touche actuellement sur une bonne partie des littoraux atlantiques. Je pense à vous entre Nantes et Bordeaux. Hein. Vous êtes touché par exemple à La Roche-sur-Yon, Niort, Saintes ou encore la Gironde. Vigilance dans ces conditions.
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1: Merci de rester fidèle au 107.7. La difficulté principale au trafic à cette heure, c'est toujours la pluie qui vous touche activement sur une bonne partie du Grand Ouest du pays, je pense à vous, sur un secteur assez large, depuis la Nouvelle-Aquitaine jusqu'au Pays de la Loire, que vous m'écoutiez par exemple à Bordeaux, à Saintes, du côté de Niort, de Poitiers, de Marseille ou encore de Nantes. Vigilance face à ces gouttes qui continuent de vous toucher de manière plus ou moins dense. Pour autant, vous n'oubliez pas de réduire votre vitesse et d'adapter vos distances de sécurité dans ces conditions. Écoutez les conseils de Joris Dariès du centre de formation ECF by SPS.
2: Première problématique avec la pluie, c'est la visibilité. Donc en conséquence de ça, il faut s'assurer d'avoir des essuie-glaces en bon état pour pas que la pluie s'accumule sur le pare-brise et d'allumer les bons feux, notamment les feux de croisement. Deuxième chose, c'est les distances de freinage. Elles doublent, on peut prendre la règle du x2. La règle du x2 consiste à multiplier par 2 ces distances de sécurité.
1: Mis à part cette pluie, ça se passe très bien partout ailleurs. Je vous rappelle simplement que si vous empruntez l'A20 depuis Paris en direction de Toulouse et du Sud, à l'arrivée à Brive-la-Gaillarde précisément, vous ne pourrez pas emprunter la bretelle de liaison qui permet de rejoindre la 89 en direction de Bordeaux, puisque les autorités doivent réparer en urgence un ouvrage qui se trouve dans cette bretelle. Alors pour rejoindre la 89, vous quittez d'abord l'autoroute par l'échangeur 50 Obja, puis empruntez le réseau secondaire sur quelques kilomètres avant de reprendre votre trajet par l'entrée numéro 19, Brive-Ouest. Restez bien avec nous, dans un instant, nous recevrons Christophe Ondelat sur le 107.7, journaliste et créateur de podcast. Il raconte depuis des décennies des histoires criminelles et des faits divers, un univers qui n'était pourtant pas le sien au départ. Il s'est confié dans Sur la route avec, et c'est juste après Calogero.

0: Vous roulez de nuit, lui, il vole de nuit. C'était Calogero sur le 107.7.
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0: Journaliste, présentateur radio et télévision, Christophe Ondelat est aujourd'hui notre invité à l'occasion d'une nouvelle expérience théâtrale. Nous le retrouvons au micro de Christelle Mollon.
2: Bonjour Christophe Ondelat.
3: Bonjour.
2: Cette voix qu'on connaît tous, la vôtre, vous l'avez mise au service du journalisme pendant des dizaines d'années et vous la mettez aujourd'hui à 100% au service des récits au travers de votre podcast 100% Ondelat. Le fait divers, les histoires criminelles, c'est votre sujet de prédilection. Quoiqu'au départ, finalement, le fait divers, vous êtes tombé dedans un petit peu par hasard ?
3: Ah, complètement par hasard. Je faisais de la radio. J'espérais faire de la télé un jour par vanité personnelle, un truc pitoyable. Et un jour, France 2 m'a appelé. Et donc, j'ai rencontré la directrice des magazines. Elle me dit, j'ai un projet pour vous. Alors, je me dis, super, c'est quoi ? Une émission de faits divers. Oh putain, je me suis dit, quelle galère, quoi. Il me colle ce qu'il y a de pire, quoi. Parce que quand on est jeune journaliste, on rêve certainement pas de faits divers. Donc bon, ma vanité l'a emporté sur mon dégoût. Et du coup, ça m'a permis d'aborder la matière avec un peu de sang-froid, sans passion. A posteriori, je me dis tant mieux. Parce que je crois que c'est une matière, il faut l'aborder avec beaucoup, beaucoup de froideur. Faut regarder comment ça marche. Faut pas ne s'intéresser qu'au caractère spectaculaire du meurtre.
2: Alors, après des années et des années de radio, aujourd'hui, c'est dans un podcast que vous livrez vos récits. Récemment, vous vous êtes même essayé au récit sur scène, à Paris. Vous avez raconté l'affaire Ranucci, l'un des derniers condamnés à mort exécutés en France. Ce qui vous intéresse, finalement, dans cette histoire, c'est aussi la façon dont un livre, le célèbre Pullover Rouge de Gilles Perrault, a convaincu, en quelque sorte, l'opinion publique qu'il s'agissait d'une erreur judiciaire. Alors que pour vous, Christian Ranucci était bien l'auteur de l'enlèvement et du meurtre de la petite Marie-Dolores Rambla.
3: C'est pas pour moi, c'est la vérité judiciaire, c'était la décision de la cour d'assises et elle était étayée. Les mensonges du livre sont très nombreux. Ces avocats ont fait un formidable travail qui a permis enfin d'en finir avec le mensonge selon lequel il fallait que Ranucci soit innocent pour plaider qu'il ne fallait pas qu'il soit guillotiné. Quoi.
2: Qu'est-ce qui vous a donné envie finalement de passer du studio d'enregistrement à la scène ?
3: Le premier truc qui m'a donné envie, sérieusement, c'est de faire un truc que j'avais jamais fait. C'est une manière de faire qui est totalement différente. Quand on fait de la radio ou de la télé, on imagine toujours l'auditeur ou le téléspectateur. Là, on l'a en face. Il se concrétise. Et moi, j'aime bien voir à quoi il ressemble. Constater qu'ils sont beaucoup plus jeunes que les auditeurs de radio, que mon public est très féminin. Je ne sais pas pourquoi. Constater qu'il est intelligent aussi.
2: Christophe Ondelat, vous restez avec nous et on se retrouve dans quelques minutes pour parler voiture. Et en matière de criminalité, la voiture est parfois un vrai personnage.
0: La suite de notre entretien avec Christophe Ondelat, c'est dans quelques minutes, juste après le point trafic de 2h29. Restez bien avec nous. Je vous rappelle qu'à Bordeaux, sur l'autoroute A10, un piéton a été aperçu au kilomètre 538, que vous veniez tout juste de quitter Bordeaux, que vous arriviez sur l'agglomération bordelaise. Attention dans les deux sens pour la sécurité de ce piéton. Non loin de l'échangeur numéro 42 en Barès. Voici Ebony et This Is pour la musique.

0: Merci de votre fidélité au 107.7 où vous venez d'écouter This Is et l'un de ses derniers titres Try, Try, Try. Dans un instant, la seconde partie de notre entretien avec Christophe Ondelat. Nous parlerons encore de faits divers, bien sûr, mais aussi de voitures, parfois considérées comme l'arme du crime parfait. Rendez-vous juste après le point trafic.
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0: Avec pour actualité principale de ce point trafic, ce piéton aperçu non loin des voies de circulation de l'autoroute A10 à Bordeaux, précisément sur l'A10 que vous empruntez entre Bordeaux et Niort ou encore Poitiers. Attention dans les deux sens de circulation, kilomètre 538 pour la sécurité, je le disais, de cette personne. Le patrouilleur Julien est en train d'arriver sur les lieux, peut-être également la présence des forces de l'ordre dans les prochaines minutes. Quoi qu'il en soit, kilomètre 538, vous l'avez compris, vous êtes susceptible de rencontrer du monde. Vous ralentissez donc pour la sécurité de l'ensemble des intervenants et bien sûr pour la sécurité de cette personne. Partout ailleurs, ça roule très bien. Que vous m'écoutiez du côté de Paris, de Nantes, de Tours, d'Orléans, de Brive ou encore Toulouse. À 7h, toujours la pluie à signaler sur une partie du Grand Ouest. Attention, hein, pensez bien à réduire votre vitesse et adapter vos distances de sécurité si vous m'écoutez sous les gouttes qui vous touchent actuellement sur une partie du littoral atlantique et puis plus au sud également du côté du quart sud-ouest.
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0: Il est temps de retrouver celui qui fait un bout de route avec nous aujourd'hui, le journaliste et podcasteur Christophe Ondelat, toujours au micro 107.7 de Christelle Mollon.
2: Christophe Ondelat, dans l'affaire Ranucci que vous avez raconté sur scène, la voiture de Christian Ranucci, une Peugeot 304, a eu son importance puisque c'est elle qui a permis d'identifier le suspect.
3: Oui, oui, oui. Ben, la voiture est souvent une pièce à conviction confondante. D'autant plus qu'aujourd'hui, nos voitures sont nos espions. Les GPS qu'on utilise enregistrent notre parcours. Donc la voiture est un élément de base du crime. C'est dans le coffre des voitures que se transportent beaucoup de cadavres. Il y a des crimes qui sont commis dans les voitures. Il y a des accidents qui sont organisés. Il y a des pièces de voiture qui sont sciées pour que la personne perde le contrôle de sa voiture. Et ça, c'est... La voiture, c'est un outil criminel essentiel.
2: Puis alors, la voiture, c'est un lieu idéal aussi pour écouter justement des podcasts, le vôtre en particulier. Et votre voix, justement, accompagne littéralement des milliers de conducteurs.
3: Et de toutes sortes. Mes principaux éditeurs en voiture sont des représentants, enfin des commerciaux, on dit plus représentants, des artisans, des transporteurs, des peintres en bâtiment, des taxis, donc ils font beaucoup de routes. Je suis pas un grand fan de la conduite, moi. Les longs trajets, tout ça, ça me saoule. J'aime pas conduire. Mais je pense que pour raccourcir un trajet, eh ben, l'idéal, c'est de la compter en podcast. Et c'est une manière de rendre le truc plus supportable, je pense, que le compteur ou que Waze.
2: J'allais vous demander quel conducteur vous êtes.
3: Bah, je m'endors au volant.
2: C'est vrai?
3: Ouais. Bah, moi, je serais plutôt du genre à faire tout droit, à m'arrêter, c'est juste pour faire le plein d'essence. Mais il y a un truc qui est impossible, c'est conduire après déjeuner. Je ne peux pas, je m'endors au volant. Donc longtemps, je me suis arrêté sur une aire d'autoroute pour dormir dans la voiture, en baissant le siège. Et après, ça va nickel. Je suis incapable de conduire après déjeuner. Mais vraiment, Moi je digère, je dors. C'est problématique.
2: Ce spectacle, l'affaire Ranucci, que vous avez présenté sur scène à Paris ce début d'année, vous allez l'emmener en tournée l'année prochaine?
3: À partir de janvier 2027, jusqu'en avril, mai, juin. Pas qu'en France, ça sera en Belgique, ça sera en Suisse, etc. Ça sera des plus grandes salles. Ça, c'est encore une autre aventure. De vivre la vie, en plus, je pars tout seul, on est enfin tout seul, avec un régisseur, un producteur, mais je pars pas avec une bande de 5 acteurs, quoi, où on va pouvoir faire la bamboula le soir. Là, je vais me retrouver à 23h dans un hôtel, tout seul, après avoir fait ma soirée, quoi. Et c'est une autre vie. Et j'adore.
2: Merci beaucoup, Christophe Ondelat. Votre podcast, on le rappelle, c'est 100% Ondelat. Oui. Merci beaucoup et à bientôt.
3: Merci. À bientôt.
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0: 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C'est le titre de Palmas que vous venez d'écouter sur le 107.7. Merci d'être fidèle à notre antenne. J'ai toujours un grand plaisir à vous accompagner sur les autoroutes du Grand Ouest. Je vous retrouve dans quelques minutes pour le point trafic de 2h45. Attention toujours à ce piéton signalé sur les voies de la 10 à Bordeaux, kilomètre 538, au niveau de l'échangeur numéro 42 en Barrès. Vous êtes bien vigilant que vous arriviez sur Bordeaux ou que vous quittiez l'agglomération bordelaise en direction de Sainte.
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1: Et vous circulez toujours au cœur d'un trafic bien calme sur le Grand Ouest du pays. Vous avez eu raison de prendre la route à cette heure puisque, eh bien, ce dimanche de retour de vacances, hein, pour la zone C, les académies de Paris, Créteil, Versailles, Toulouse et Montpellier, eh bien, Bison Futé classe la journée vert dans le sens des départs, mais orange dans le sens des retours sur le Grand Ouest. Quoi qu'il en soit à cette heure, eh bien, ça circule très bien avec, pour seule difficulté sur l'ensemble du Grand Ouest du pays, toujours ce piéton signalé près des voies de circulation. Attention sur l'autoroute A10 à Bordeaux précisément, kilomètre 538, vraiment à l'extrémité de cette autoroute, que vous quittiez Bordeaux à l'heure actuelle ou que vous arriviez sur Bordeaux. Vigilance dans les deux sens de circulation pour la sécurité de ce piéton, ainsi que celle du patrouilleur Julien actuellement sur les lieux. Le kilomètre 538, c'est entre les échangeurs Sainte-Eulalie et Ambarès. Sinon, je vous rappelle qu'à Brive-la-Gaillarde, du côté de la Corrèze, sur l'autoroute A20 que vous empruntez en direction de Toulouse, je vous rappelle que dans ce sens, la bifurcation qui permet de rejoindre la 89 en direction de la Gironde est fermée en raison de travaux. La solution, c'est de quitter l'autoroute A20 par l'échangeur Objat, puis emprunter le réseau secondaire sur quelques kilomètres uniquement, avant de retrouver la 89 par l'échangeur Brive-Ouest. Restez bien à l'écoute du 107.7, le trafic revient dans les prochaines minutes. En attendant, voici la musique d'Arthur Sims.

Avec toute l'énergie de l'américain John Batiste et ce titre We Are, ça nous ramène en 2021. On va écouter David Hallyday dans un instant, suivi de Taïsé. Restez bien avec nous. Le trafic revient dans quelques minutes, juste après l'actualité à 3h. Ça se passe toujours très bien sur les autoroutes du Grand Ouest.

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1: Bonjour à tous. L'Iran a transmis un nouveau plan à Washington pour régler le conflit au Moyen-Orient. Annonce cette nuit de Donald Trump qui précise que la proposition est difficilement acceptable en l'état. Hier, Téhéran s'est dit prête à reprendre la guerre ou privilégier la diplomatie selon la réponse américaine. Et puis toujours au Moyen-Orient, des frappes israéliennes ont fait au moins 3 morts hier au Liban. Israël annonce avoir à nouveau ciblé des infrastructures militaires du Hezbollah. Toujours à l'international, la tension reste vive entre les États-Unis et Cuba. Le président cubain Miguel Díaz-Canel a dénoncé hier le risque d'un acte criminel de Donald Trump, qui a réitéré vendredi sa menace de prendre le contrôle de l'île. Miguel Díaz-Canel en appelle au soutien de la communauté internationale face à un niveau de menace qu'il juge sans précédent. Sébastien Lecornu poursuit son action pour lutter contre la hausse des prix des carburants. Dans un entretien à la Tribune dimanche, le Premier ministre demande à Total Energy un plafonnement plus généreux des prix à la pompe. Une mesure dans l'optique de redistribuer les super profits générés par Total Energy grâce à la flambée des cours du pétrole. Et puis toujours en France, un obus a été retrouvé près du site militaire où se tient actuellement une rave party illégale près de Bourges. Aucun incident majeur n'a par ailleurs été relevé par les autorités depuis le début du rassemblement vendredi, sur un terrain où pourraient se trouver des munitions non explosées. Et puis aux États-Unis, ce coup dur pour le secteur aérien national. La compagnie américaine Spirit Airlines, en faillite depuis 2025, a annoncé hier mettre un terme à ses activités avec effet immédiat, plombée notamment par la hausse des prix du kérosène. Enfin, le badminton français n'est plus qu'à une marche d'un titre historique. Les Bleus disputeront pour la première fois la finale des championnats du monde par équipe. Hier, Alex Lanier et les frères Christo et Thomas Junior Popov ont battu en demi-finale l'Inde et devront réaliser aujourd'hui un véritable exploit en finale contre la Chine. 3 heures passées de 2 minutes, l'actualité revient dans 1 heure sur le 107.7. Place à vos conditions de circulation dans un instant, ce sera juste après votre météo. Et à l'image de la journée de samedi, les orages et les pluies domineront une... Et à l'image de la journée de samedi, les orages et les pluies domineront une large partie du...

0: noter tout de même quelques légères éclaircies du côté de la pointe nord-ouest. Les températures, les maximales comprises entre 15 et 21 sur le Grand Ouest, comptez notamment 18 à Rennes, 19 à Paris, 21 à Bordeaux, 24 à Strasbourg.
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0: L'infotrafic nous emmène sur une bonne partie du Grand Ouest à 7h. Alors non pas que des accidents soient en cours ou encore que des animaux ou des piétons aient été aperçus près des voies de circulation, mais la pluie, bien sûr, nécessite toute votre vigilance. Que vous m'écoutiez actuellement du côté peut-être d'Alençon et de la 28, du côté de la Normandie, et puis en redescendant du côté de la Sarthe et du Mans, non loin de Poitiers, de Niort ou encore Bordeaux, même si ça va mieux du côté de la Gironde. En tout cas, sur une bonne partie du quart nord-ouest, toujours des pluies qui continuent de s'abattre et qui nécessitent bien sûr toute votre attention. Vous pensez à réduire votre vitesse ou pourquoi pas bien faire une pause le temps que peut-être les gouttes s'estompent légèrement et pouvoir repartir avec une meilleure visibilité. En tout cas, beaucoup de courage et de vigilance dans ces conditions.
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0: Prefab Sprout. C'est un groupe britannique que nous écoutons sur le 107.7 When Love Breaks Down. Retour au trafic dans quelques minutes où il sera question à nouveau de la pluie, bien sûr. La pluie qui touche également les États-Unis et la Floride, puisque pour tous les amateurs de Formule 1, eh bien, sachez qu'on l'a appris il y a quelques minutes, le Grand Prix de Miami sera avancé de 3 heures ce dimanche, puisque des orages sont attendus. Donc un Grand Prix qui devrait s'élancer théoriquement sur les coups de 19h en France. Voilà, petite information en plus pour les fans de sport automobile, je sais que vous êtes nombreux à notre écoute. Voici Gaëtan Roussel pour la musique.
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1: Merci de faire la route en notre compagnie un dimanche matin, bien calme et toujours sous la pluie localement sur le grand ouest du pays. À 3h15, toujours des gouttes à signaler sur une partie du quart nord-ouest, toujours principalement sur les littoraux. Attention, si vous allez, peut-être m'écoutez-vous d'ailleurs, juste avant d'emprunter l'autoroute, il faudra bien sûr réduire votre vitesse, particulièrement donc du côté des littoraux atlantiques, du côté de Nantes, de Niort ou encore Saintes, autant de secteurs où les gouttes vous touchent de manière plus ou moins assidu à cette heure. Vigilance, même localement, du côté plus du sud du pays, où quelques gouttes peuvent également tomber à cette heure. Vigilance, encore une fois, vous n'oubliez pas de réduire votre vitesse et d'adapter vos distances de sécurité. La pluie mise de côté, eh bien, ça roule très bien. Niveau trafic, aucun ralentissement sur les voies de circulation à cette heure. Partager la route pour réduire nos émissions et ne faire des économies, c'est une idée devenue concrète pour de nombreux automobilistes. Les solutions sont nombreuses, du covoiturage au bus à la demande ou encore les cars longue distance. Ces pratiques gagnent du terrain partout en France et on en parle dans un instant dans Décarbonons la route, juste après la musique de Coldplay.

0: Viva la vida, l'un des plus grands titres bien sûr du groupe Coldplay, sorti en 2008 et qui, pour la petite histoire, eh bien tire son nom d'une peinture de Frida Kahlo, pardon, intitulée également Viva la vida. Et pour l'heure, voici Décarbonons la route sur le 107.7. Pour réduire les émissions de CO2 sur nos routes, Virginie Decorte, les solutions se multiplient.
1: Parmi ces solutions, le covoiturage domicile-travail. Il permettrait, selon l'ADEME, l'Agence de l'environnement et de la maîtrise de l'énergie, de réduire de 30 à 40% le nombre de véhicules sur certains axes saturés. Une pratique adoptée depuis plusieurs années par Thierry, Christian et Gilbert, trois Azuréens qui travaillent dans la même entreprise.
2: C'est évident qu'on a intérêt à se regrouper tous ensemble. Ça fait du gain de temps, évidemment du gain d'argent, et c'est plus sympa en plus.
3: Et puis également pour l'écologie, tant qu'à faire, si on peut éviter de prendre trois voitures ou quatre voitures quand on est à quatre, c'est toujours mieux, voilà.
4: Écoutez, moi, donc, je suis sur Nice Nord, je travaille sur Cannes, donc le covoiturage, c'est aujourd'hui devenu une habitude, et de plus, avec le prix du carburant, on essaie de le développer de plus en plus.
1: Autre solution en pleine montée, les cars longue distance, comme proposent Blablacarbus, Alza et Flixbus. Charles Billiard est le porte-parole du leader européen.
5: On a des cars qui peuvent accueillir entre 50 et 80 personnes. On remplace environ 25-30 voitures sur la route. On a effectivement des gens qui utilisent nos services comme un moyen de joindre leur domicile à leur travail. Je pense à des trajets peut-être comme Rouen-Paris, Lille-Paris, Reims-Paris, ou entre Grenoble et Lyon, une de nos lignes qui marche le mieux. Évidemment, ça fait partie des solutions. On a beaucoup d'offres sur ce type de liaison qui fait entre 100 et on va dire 250 km. Tous nos cars en France sont à la norme Euro 6, donc ils émettent assez peu de CO2. 15 à 20% de notre flotte roule au carburant alternatif.
1: Autre alternative, les services de bus à la demande qui apparaissent comme une solution intermédiaire, en particulier dans les zones reculées. Ils représentent quelques millions de voyages par an en France, ce qui reste marginal quantitativement, mais stratégique dans des zones peu desservies.
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0: Le groupe FL65, toujours très cool de les entendre, vous les connaissez certainement pour leur titre Blue. Retour au trafic dans quelques instants sur le 107.7.
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0: Merci de votre fidélité au 107.7. À 3h29, ça roule toujours très bien sur le Grand Ouest. Pas d'accident, pas d'animal signalé près des voies ou encore de piétons aperçus près des chaussées. Vous roulez très bien, par exemple, bien autour des grandes agglomérations. Tout d'abord, Paris, Bordeaux ou encore Toulouse ou Nantes. Et puis, je pense à vous également du côté de Brive, de Périgueux, d'Agen ou plus au nord, autour de Châtellerault, de Saumur ou encore à Laval. Bref, vous l'avez compris, le trafic est très fluide à cette heure. Mais attention, toujours à la pluie qui continue de vous toucher sur une partie du quart nord-ouest principalement. Dans ces conditions, eh bien, il faut avoir des pneus en très bon état pour assurer au mieux votre freinage. Écoutez les conseils de Jérôme Donas, il est commandant de l'escadron départemental de contrôle des flux de l'Hérault.
5: L'aquaponie, en fait, c'est quand le pneu n'arrive pas à évacuer l'eau et du coup, il n'y a plus d'adhérence. Plus le pneu est neuf et plus il arrive à évacuer et plus il est usé, moins il en évacue. Et donc, plus on risque de faire de l'aquaplaning. Donc il est nécessaire, pour éviter de faire de l'aquaplaning, d'avoir des pneus en bon état et bien gonflés, de manière à ce qu'ils puissent évacuer le plus possible d'eau.
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0: 3h30, merci d'être à l'écoute du 107.7. Je continue de vous accompagner sur les autoroutes du Grand Ouest, au cœur, vous l'avez compris, d'un trafic bien tranquille. Vous avez raison d'avoir pris la route. Voici Nelly Furtado pour la musique.

Parcells pour la musique avec le titre Famous. Le 107.7 à vos côtés sur la route du week-end. Retour à vos conditions de circulation dans quelques minutes. Juste après Elliot, suivi de Pink Floyd, le titre Take It Back. Je vous rappelle simplement que sur l'A20, non loin de Montauban, un accident s'est produit. Ça vous concerne si vous arrivez sur Montauban, kilomètre 397. Attention à ce véhicule arrêté sur le bas-côté. Et puis un chevreuil également écrasé qui se trouverait sur la voie.

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1: 3h45, nous sommes de nouveau réunis pour un nouveau point trafic concernant l'actualité des autoroutes du Grand Ouest du pays. Actualité toujours très faible, synonyme d'un trafic qui s'écoule bien. Deux accidents simplement à signaler à 7h. Tout d'abord sur les voies de l'A20 que vous empruntez depuis Brive et la Corrèze en direction de Montauban et de Toulouse. Attention, kilomètre 397, une dizaine de kilomètres avant d'arriver sur Montauban. Un véhicule arrêté sur le bas-côté, véhicule accidenté, qui doit donc être dépanné. Et puis à ce même kilomètre 397, je vous signale également la présence d'un chevreuil écrasé sur les voies de circulation. Alors peut-être la présence d'un chevreuil, l'événement ne m'est que signalé. Pour autant, face à ces deux incidents, vous ralentissez bien s'il vous plaît. Une fois passé l'échangeur numéro 59, Caussade. Et puis autre accident à vous signaler à 7h, et il nous emmène sur les voies de l'autoroute A89 que vous parcourez depuis Lyon en direction de Bordeaux et de l'Ouest. Attention, c'est au kilomètre 288 très précisément, un véhicule arrêté, accidenté précisément sur l'aire de stationnement Chavanon. Kilomètre 288, vous êtes à l'approche de l'échangeur 24 Ussel Est. Donc attention, si vous souhaitez vous arrêter, vous ravitailler sur cette aire Chavanon, ne vous laissez pas surprendre par ce véhicule, même si bien sûr il est toujours préférable de rencontrer un véhicule à l'arrêt sur une aire de stationnement plutôt que sur les voies de circulation. Les voies de circulation où j'apprends d'ailleurs qu'un chevreuil se trouve non loin de cet événement, toujours sur la 89. Vous circulez toujours dans le sens Lyon vers Bordeaux. Attention, kilomètre 310, puisqu'un chevreuil aurait donc été aperçu sur les voies de circulation à l'approche de l'échangeur numéro 25 Saint-Julien-Sancy. Partout ailleurs, toujours la pluie qui continue de nous embêter du côté d'une partie des littoraux de l'Atlantique, mais mis à part cette pluie qui vous contraint à ralentir votre vitesse, ça circule très bien. Et dans un instant, nous allons monter le son pour un chanteur et guitariste rennais intitulé Motité, un artiste au style très singulier, à la croisée du blues, du folk et du rock. Son deuxième album vient de sortir et nous le retrouvons dans un instant, juste après Madonna.

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1: La fourmi et l'arnaque des cigales mystiques, c'est le titre traduit en français du deuxième album de notre invité, au micro de Charles Dodon.
2: Notre invité propose un voyage entre blues, folk et rock. Son deuxième album vient de sortir, on monte le son pour Motiter.

0: Bonjour Motité.
1: Bonjour.
0: On vient d'écouter un extrait de Holding Time qu'on écoutera en entier dans un instant. Il figure sur votre deuxième album. Et le nom de ce disque, il est un peu mystérieux. Vous pouvez nous en parler?
1: Oui, c'est Antoine, The Scam of the Mystical Cicadas. C'est tout simplement un rappel de la cigale et la fourmi avec, vous savez, cette fameuse histoire que les musiciens sont tranquilles à profiter de la vie et qu'une fois que l'hiver arrive, ça devient compliqué pour eux. Et ben, on découvre facilement, très rapidement, que c'est pas vrai. Que c'est beaucoup de travail en fait cette histoire et que du coup voilà, je voulais un peu dénoncer cette arnaque en fait.
0: Le rêve d'enfant, c'est aussi finalement l'origine de votre nom d'artiste?
1: Oui, exactement, c'est un enfant que j'ai connu quand j'étais beaucoup plus jeune qui avait du mal à dire son prénom et qui était voilà, qui disait moi Timothée, bah, il disait Motité du coup, ouais.
0: Et Holding Time a des sonorités presque country, on a vraiment l'impression d'être au fin fond des États-Unis. Il y a une fascination pour l'Amérique?
1: Bah, c'est pas une fascination, c'est plutôt en fait une culture que mes parents m'ont apportée, d'écouter beaucoup de musique anglophone à la maison, et puis en grandissant, voulant faire évoluer mes goûts musicaux, je me suis vachement penché sur tout ce qui était le blues d'origine, comme les Robert Johnson, tout ça, et puis la country, forcément la folk, les Bob Dylan et compagnie.
0: Et ce deuxième disque comporte 11 titres. Le processus de création est toujours le même? Vous commencez par l'écriture, par la musique?
1: Toujours la musique, toujours une espèce d'improvisation à la guitare qui va me procurer une vibration particulière, et puis derrière, du coup, ça m'emmène à créer un chant, et puis des paroles, des arrangements, ainsi de suite.
0: Presque de l'impro en fait, finalement?
1: Oui, de l'impro, c'est ça. Moi, j'ai appris la guitare quasiment tout seul, donc en fait j'ai jamais vraiment appris à jouer des morceaux des autres, j'ai toujours un peu appris en jouant mes morceaux. Je crois que la grande force de cet album en fait, c'est de jamais être toujours sur la même dynamique, sur les mêmes sentiments. Donc vous allez passer par des chansons très simples avec juste guitare voix, avec des choses beaucoup plus arrangées, avec des guitares électriques, et c'est ça sa vraie force en fait de cet album, c'est d'avoir plein d'ambiances et plein de choses différentes à proposer.
0: Holding Time emmène ce deuxième album intitulé donc
1: Antoine, The Scam of the Mystical Cicadas.
0: Merci Motité.
1: Merci à vous.

Priorité au trafic sur le 177, vigilance sur l'autoroute A19 depuis Orléans et l'A10 en direction de Sens. Kilomètre 119, attention à cet accident signalé à l'instant, 19 km avant l'échangeur 7, Pithiviers.

C'était Holding Time de Motité. L'artiste est l'invité de Monter le son toute cette semaine. Son entretien est à retrouver sur notre site internet du 177 et notre application. Rendez-vous dans un instant pour l'actualité à 4h, suivi de la météo et d'un retour au trafic. On termine l'heure en musique par Christophe Maé.

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1: Bonjour à tous. Sébastien Lecornu demande à Total Energy un plafonnement plus généreux des prix à la pompe afin de redistribuer les surprofits générés par le pétrolier français depuis le début du conflit au Moyen-Orient. La classe politique française, des socialistes au Rassemblement national, s'est déjà exprimée en faveur de la taxation des surprofits de Total Energy. Hier, Marine Le Pen encore a réclamé cette mesure si le plafonnement des prix à la pompe ne suffit pas à préserver suffisamment le pouvoir d'achat. Total Energy a récemment annoncé des bénéfices trimestriels en hausse de 51% par rapport à l'an dernier. Au moins 20 000 personnes étaient rassemblées hier près de Bourges sur le site militaire où se tient jusqu'à aujourd'hui une rave party illégale. Aucun incident majeur n'a été relevé par les autorités, malgré une intervention des forces de l'ordre suite à la découverte d'un obus près du site. Près de 600 gendarmes sont mobilisés pour assurer la sécurité de l'événement. À l'international, Donald Trump annonce avoir reçu hier un nouveau plan de l'Iran pour régler le conflit au Moyen-Orient. Le président américain affirme cependant qu'il n'envisage pas d'accepter la proposition en l'état, car, je cite, « l'Iran n'a pas encore payé un prix suffisant pour ce qu'elle a fait au monde ». Des médias iraniens affirment que le plan en 14 points de Téhéran viserait à mettre un terme à la guerre sous 30 jours. Et puis toujours au Moyen-Orient, au moins 3 personnes sont décédées hier dans le sud Liban après des frappes israéliennes sur des infrastructures militaires du Hezbollah. En football, l'Olympique Lyonnais féminin qualifié pour la finale de la Ligue des Champions. Battu d'un but au match aller par Arsenal, les Lyonnaises ont renversé la situation en s'imposant à domicile 3-1 hier lors du match retour, grâce notamment au but de Wendy Renard et Khadidia Toudiani. Le club visera un 9e titre record dans la compétition en finale contre le FC Barcelone ou le Bayern Munich. Merci de votre fidélité au 107.7. L'actualité revient dans une heure à peine sur le 107.7. Pour l'heure, place à vos conditions de circulation. C'est à suivre juste après la météo. Et le week-end capricieux sous les pluies et les orages se poursuit en ce dimanche avec, dès la matinée, eh bien, de nombreux orages attendus sur une bonne partie des littoraux de l'Atlantique. Vigilance particulièrement du côté de la Nouvelle-Aquitaine. Du côté de l'intérieur des terres, c'est un petit peu plus positif malgré la persistance des pluies. Quelques éclaircies localement du côté de l'Occitanie. En revanche, dans l'après-midi, le temps va se dégrader avec une généralisation des orages sur le centre du pays et quelques rares éclaircies à signaler du côté de la pointe nord-ouest. Les températures, elles sont comprises entre 15 et 21 demain dans l'après-midi. Comptez notamment 17 à Chartres, 18 à Rennes, 19 à Bordeaux. Elles sont comprises entre 15 et 21 demain dans l'après-midi. Comptez notamment 17 à Chartres, 18 à Rennes, 19 à Paris ou encore 20.

0: Sud-Ouest, en particulier autour des grosses agglomérations. Je pense à vous qui m'écoutez en région parisienne, du côté de Nantes, de Bordeaux ou encore Toulouse. En revanche, quelques difficultés tout de même au trafic à cette heure, à commencer par, c'est une bonne nouvelle, j'allais dire cet accident sur les voies de l'Avin à l'arrivée sur Montauban, à kilomètre 397 de l'Avin que vous empruntez depuis Brive direction Montauban. Un véhicule a été dépanné dans ce secteur. En revanche, il y aurait toujours un chevreuil écrasé sur les voies de circulation. Donc, vigilance à une quinzaine de kilomètres avant d'arriver sur le péage de Montauban Nord. Légèrement plus au sud de cet événement, vous avez passé Toulouse depuis l'autoroute A61, peut-être dans l'optique de prendre l'A66 entre l'A61 et Andorre. Et bien dans les deux sens de circulation, vous devez prêter attention à ce piéton aperçu au kilomètre 4. C'est à 1 km précisément de l'échangeur numéro 1 Naïou. Et puis je vous rejoins pour une dernière actualité sur les voies de la 89, entre Brive-la-Gaillarde et Clermont-Ferrand. Vous m'écoutez non loin du kilomètre 310 où un chevreuil a été aperçu encore une fois sur les voies de circulation. Un chevreuil écrasé, je précise. Vous êtes vigilant si vous circulez en direction de Brive et de Bordeaux. C'est 3 km très précisément avant d'arriver sur l'échangeur 25 Saint-Julien-Sancy. Partout ailleurs, de bonnes nouvelles avec un trafic très fluide.
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Feu Chatterton sur le 107.7 avec le titre à l'oiseau. Merci de votre fidélité au 107.7. Je vous donne déjà rendez-vous à 4h15 pour un retour au trafic. Attention, si vous circulez sur l'autoroute A19 depuis Orléans en direction de Sens,

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1: Ravi de vous retrouver pour un nouveau point trafic en ce dimanche matin, dimanche de retour de vacances pour la plupart d'entre vous, dimanche sur la route du travail également pour d'autres. Bon courage en tout cas. Si vous êtes confronté particulièrement aux pluies qui touchent toujours une partie du grand ouest du pays. Pour l'heure également, quelques événements trafic sur le quart sud-ouest du pays, notamment des chevreuils écrasés. J'y reviens dans un instant. Tout d'abord, direction le quart nord-ouest avec cette seule actualité trafic et cet accident tout de même qui nécessite votre attention. Sur l'A19, une autoroute que vous empruntez depuis l'A10, peut-être m'écoutez-vous en provenance de Paris ou d'Orléans. Vous avez bifurqué sur l'A19, attention sur les premiers kilomètres de l'autoroute, kilomètre 119 précisément. Un véhicule toujours arrêté sur le bas-côté. Vous devez bien ralentir et bien sûr respecter le corridor de sécurité. Le patrouilleur Emmanuel se rend sur les lieux. Je le disais, quelques événements trafic du côté du quart sud-ouest et notamment des chevreuils écrasés. Un chevreuil écrasé confirmé sur les voies de la 89 tout d'abord, que vous empruntez depuis Lyon en direction de Bordeaux. Kilomètre 306, il faudra lever le pied une fois passé l'échangeur Saint-Julien-Sancy. Le kilomètre 306, vous êtes allé à une quarantaine de kilomètres de Tulle et de Brive-la-Gaillarde. Et puis je vous rejoins plutôt cette fois-ci sur les voies de l'autoroute A20 avec un autre chevreuil écrasé qui lui est signalé. J'attends confirmation de cet événement. Pour autant, vous levez bien le pied au kilomètre 397 de cet axe que vous parcourez depuis Brive en direction de Montauban. Attention à cet événement, 15 km avant la barrière de péage de Montauban Nord. Et puis une dernière actualité trafic qui nous emmène sur les voies de l'A66. Et là, je vous demande d'ouvrir l'œil dans les deux sens de circulation entre Andorre et l'autoroute A61 que vous empruntez pour rejoindre Narbonne ou Toulouse. En tout cas, kilomètre 4 de l'autoroute A66, un piéton a été aperçu près des voies de circulation. Vous devez donc bien ralentir à son approche, ainsi que pour la sécurité du patrouilleur Adrien. Place aux coulisses de la route sur le 107.7 avec votre question d'autoroute du jour dans un instant, juste après J Balvin.

0: La musique latino de J Balvin, histoire de varier un petit peu les styles sur le 107.7.
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0: Et comme promis, nous retrouvons votre question d'autoroute avec la rédaction du 107.7.
2: Que se passe-t-il quand un contresens est détecté ou signalé ? Parce qu'ils peuvent entraîner des collisions frontales, les contresens deviennent immédiatement une priorité. Les explications avec Maud Bonnel de Vinci Autoroute.
3: Des boucles de comptage au sol permettent d'avoir une détection automatique des incidents et donc d'un sens inverse à la circulation normale.
2: En coulisses, tout doit alors aller très vite.
3: Ces alarmes se déclenchent dans un PC sécurité qui nous dit d'un fond sonore « alarme contresens ». Des opérateurs saisissent cette information dans une fiche dédiée contresens et qui va déclencher automatiquement des panneaux à messages variables, alerter la radio, les forces de l'ordre et le patrouilleur pour être informés de ce contresens possible.
2: Les PC sécurité ferment également les entrées et barrières de péage pour retenir le trafic, le temps d'une autre procédure, la levée de doute.
3: Il faut absolument qu'on ait la validation ou des forces de l'ordre qui sont déjà sur place ou qu'on ait pu voir en caméra que le véhicule est reparti dans le bon sens. Tant qu'on n'a pas la fin de cette alerte, nous laissons toujours cet affichage et cette annonce par la radio. C'est vraiment les forces de l'ordre qui sont là pour aller vérifier que le conducteur est dans le bon sens ou pas.
2: En France, en 2022, 1200 contresens ont été détectés sur l'ensemble du réseau autoroutier.
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0: Merci de votre fidélité au 107.7. Retour au trafic dans quelques minutes. Je vous informe simplement que sur l'autoroute A20, si vous approchez de Montauban depuis Brive, il y a bien un chevreuil écrasé sur la voie la plus à gauche, c'est confirmé à l'instant. Vous serrez donc sur la droite et surtout vous ralentissez, je compte sur vous. Une fois passé l'échangeur numéro 59 Caussade, une dizaine de kilomètres avant d'arriver sur le péage de Montauban Nord. Vanessa Paradis à suivre, ce sera juste après Electric Light Orchestra avec Last Train to London.

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1: Merci de votre fidélité au 107.7. À 4h30, je vous retrouve pour un nouveau point détaillé afin d'évoquer le trafic sur le Grand Ouest du pays, toujours marqué par des pluies localement. En particulier si vous m'écoutez sur une partie du quart nord-ouest, près de Nantes, de la Vendée, des Deux-Sèvres ou encore d'ailleurs du Poitou-Charentes, de manière générale, vous ralentissez bien sûr dans ces conditions et vous adaptez bien surtout vos distances de sécurité puisque vous le savez, les distances de freinage sont altérées dans ces conditions. À l'heure actuelle, vous avez toujours un accident en cours si vous m'écoutez sur l'autoroute A19 dans le sens Orléans et l'A10 vers Sens. Concrètement, vous arrivez en provenance de Paris ou bien d'Orléans peut-être, en direction du centre et de Sens. Attention, kilomètre 111, un véhicule toujours arrêté sur bande d'arrêt d'urgence. Pas de gêne, a priori direct aux voies de circulation. Pour autant, c'est suffisant pour ralentir et bien assurer la sécurité du patrouilleur et la vôtre évidemment, en respectant bien le corridor de sécurité. Et puis je vous rappelle que sur la 89 dans le sens Lyon vers Bordeaux, il y a toujours un véhicule accidenté sur l'aire de service Chavanon. C'est au kilomètre 288. Vous pouvez toujours vous arrêter pour vous stationner sur cette aire, mais vigilance, puisque vous allez certainement croiser ce véhicule à l'arrêt. Et puis d'ailleurs, non loin de cet événement, j'en termine par cette information qui nous emmène à Brive-la-Gaillarde, d'où vous m'écoutez sur l'autoroute A20 en direction de Toulouse. Dans ce sens de circulation, je vous rappelle la fermeture de la bifurcation vers la 89 direction Bordeaux. Pour récupérer la 89, vous quittez d'abord l'autoroute par l'échangeur Obja, puis empruntez le réseau secondaire avant de reprendre la 89 justement par l'échangeur numéro 19 Brive-Ouest.
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Merci de votre fidélité au 107.7. Vous avez eu raison de prendre la route à 7h puisque le trafic est toujours bien calme. Attention à ces gouttes de pluie toujours qui touchent localement une bonne partie de l'ouest du pays. Et puis vigilance également sur la 66 face à cet accident confirmé au kilomètre 5 à 66 que vous empruntez depuis l'autoroute à 61 en direction de l'Andorre. Vigilance, le patrouilleur Adrien se trouve sur les lieux. On y revient plus en détail dans le trafic de 4h45 juste après Saul et Charlie Winston qu'on écoute avec le titre Dusty Man. Et puis dans un instant, ce sera Aqua, Barbie Girl.

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0: Ce titre planétaire de 1997 déjà, Barbie Girl. Merci d'être présent sur le 107.7. Retour au trafic dans 30 secondes.
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0: Merci d'être à l'écoute du 107.7. Attention toujours à ces pluies. J'en appelle à votre vigilance. Si vous m'écoutez sur une partie, disons, du quart nord-ouest et du centre du pays, je pense à vous particulièrement qui circulez, par exemple, sur l'axe A28 entre Alençon et Le Mans, avec ces pluies qui tombent également légèrement plus au sud du côté de Tours sur l'autoroute A10. A10 que vous empruntez également en direction de la Vienne et des Deux-Sèvres, également touchés par les pluies. Vous l'avez compris, donc toujours une bonne partie du Grand Ouest sous les gouttes. Attention à adapter bien votre conduite, s'il vous plaît, réduisez votre vitesse. Je vous le rappelle, le code de la route, vous l'impose 110 km/h au lieu de 130 et 100 km/h sur les axes limités à 110. Du côté des ralentissements, quant à votre trajet, ils sont au nombre de 2 à 7 heures avec des accidents. C'est bien confirmé. Tout d'abord sur les voies de l'autoroute A19. Direction le Loiret, vous circulez non loin d'Orléans sur la 19 que vous avez rejoint depuis l'autoroute A10. En direction de Sens, il y a toujours un véhicule en cours de dépannage sur bande d'arrêt d'urgence au kilomètre 111. Vous devez bien respecter le corridor de sécurité, c'est-à-dire vous décaler le plus possible afin de permettre le dépannage du véhicule en toute sécurité. Kilomètre 111, une dizaine de kilomètres avant l'échangeur numéro 7 Pithiviers. Et puis autre accident dans un secteur tout autre cette fois, direction les voies de l'A66, direction la Haute-Garonne au sud de Toulouse. Vous avez emprunté cet axe depuis l'autoroute A61. Vous m'écoutez peut-être en provenance de Toulouse ou de Narbonne. Quoi qu'il en soit, kilomètre 5, c'est au départ de la 66. Attention, puisqu'un accident est bien confirmé dans ce secteur, il y a du monde sur place en intervention. Donc vous ralentissez bien, on est à les 200 mètres à peine avant d'arriver sur l'échangeur numéro 1, Nayou. Dans un instant, nous retrouvons Thierry Chaise pour votre rendez-vous cinéma. C'est à voir. Le rédacteur en chef du magazine Première a sélectionné 2 films espagnols à voir absolument cette semaine, dont un film d'horreur. Les détails juste après Kim Wilde.

0: C'est l'heure de 7 à voir, votre rendez-vous cinéma. Yvan Mouton est avec Thierry Chaise, rédacteur en chef de Première, pour sa sélection de la semaine.
1: Et ça faisait longtemps que Thierry Chaise ne nous avait pas entraîné dans son film de genre préféré, c'est-à-dire l'épouvante et l'horreur. Le film s'intitule Okoum, Thierry.
2: Ah, si vous aimez Shining.
1: On adore Shining,
2: vous
1: évidemment.
2: Vous allez retrouver quelques petits points communs dans l'histoire de cet écrivain, qu'on sent plein d'inspiration, et qui s'installe dans un hôtel au cœur de l'Irlande, où vraiment en rentrant, on se dit, il va se passer des choses.
3: Sachez que par ici, il y a bien des dangers qui vous guettent.
4: Un des membres du personnel a disparu.
5: Et la suite nuptiale, vous l'avez fouillée ?
4: Elle est fermée à clé, tout le temps.
2: Il va évidemment tomber sur des phénomènes paranormaux et vouloir aller dans une pièce, on lui dit il faut surtout pas aller dans cette pièce.
1: Et oui, c'est le ressort, l'un des ressorts principaux des films d'horreur.
2: Ce qui est très réussi, c'est qu'il y a très peu de ce qu'on appelle les jumpscares, c'est-à-dire des choses qui sont juste faites pour faire sursauter. C'est magnifiquement mis en scène. Et puis il y a Adam Scott qui joue le rôle principal, qui est pareil, démon, parce que lorsqu'on fait de l'horreur, on a tendance parfois à grimacer. Là, pas du tout. C'est vraiment un film d'atmosphère qui fait peur, mais c'est pas du tout gore, c'est pas du tout sanglant, c'est juste, si vous avez envie d'être effrayé, allez-y.
1: Comment vous dites les ressorts là, qui font peur?
2: Les jumpscares. On saute, scare, j'ai peur.
1: Oh, formidable. Votre deuxième choix est beaucoup moins effrayant. Néanmoins, il pose une question importante. Comment assurer son rôle de mère quand on est sourde de naissance? C'est un film espagnol qui s'intitule Sorda.
2: Oui, il a remporté quasiment un nombre assez incroyable de prix au Goya, qui sont l'équivalent des Césars espagnols. Et c'est vrai que c'est un film passionnant, inspiré à la réalisatrice, je crois, par sa sœur. Et on sent que c'est du vécu. En effet, c'est une jeune femme sourde qui est en couple avec un monsieur entendant. Et leur enfant ne sera pas sourd. Ce qui est plutôt une bonne nouvelle pour tout le monde, sauf que quelle place peut avoir cette femme à l'intérieur? Comment sauver sa famille? Comment s'attacher à cet enfant? Et vraiment, c'est un vrai film de personnages, qui, c'est pas juste quelque chose de didactique, un film à sujet. Et on est totalement ému dans ce processus qui est assez long et où en effet il n'y a pas de bon et de méchant. Il y a juste qu'est-ce qu'on fait face à cette réalité compliquée. Le film le raconte vraiment magnifiquement.
1: Donc nous avons ce très beau film espagnol Sorda et le film d'horreur que vous nous avez très très bien vendu qui s'intitule Okoum. Les deux films sont en salle cette semaine, à retrouver évidemment dans le magazine Première et sur première.fr.
0: 4h53, je vous retrouve dans un instant pour l'actualité à 5h, suivi de la météo et d'un retour détaillé au trafic. Toujours de bonnes conditions de circulation sur le Grand Ouest, si l'on accepte cette pluie, bien sûr, qui vous contraint à ralentir votre vitesse. Bon courage si vous circulez dans ces conditions. Voici Elena pour la musique, suivi de Stereophonics.

Priorité au trafic sur le 177, vous m'écoutez sur l'A11 dans le sens Paris vers Nantes. Vigilance kilomètre 29, quelques kilomètres après le péage de Saint-Arnoult, puisqu'un accident aurait eu lieu 3 kilomètres avant l'échangeur Ablis.

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1: Bonjour à tous. L'Iran a transmis hier aux États-Unis une nouvelle proposition d'accord pour régler le conflit au Moyen-Orient. Donald Trump affirme en retour qu'il n'envisage pas d'accepter cette dernière en l'état, qui viserait à mettre un terme à la guerre sous 30 jours, selon des agences de presse iraniennes. Hier, Téhéran a prévenu que la balle est dans le camp des États-Unis pour reprendre la guerre ou choisir la voie de la diplomatie. Hier, Donald Trump a également annoncé que les États-Unis vont retirer bien plus que 5000 soldats américains stationnés en Allemagne. Washington avait prévenu d'un retrait de ses troupes en réaction aux propos du chancelier allemand Friedrich Merz, selon qui les États-Unis n'ont visiblement aucune stratégie en Iran. Fin de citation. En France, Yael Braun-Pivet rejette l'hypothèse d'une candidature à la présidentielle 2027. Dans une interview aux Parisiens, la présidente de l'Assemblée nationale se dit disponible pour parler du fond et appelle à bâtir une majorité présidentielle autour du socle commun. Elle approuve également un vote du budget 2027 par 49-3 pour raccourcir les débats avant la présidentielle. Et puis Sarah El Haïry porte plainte pour menace en ligne. La haute commissaire à l'enfance a été interpellée directement par un message sur le forum garçon.net, une plateforme qu'elle avait signalée à la justice pour être un lieu de contact entre des pédocriminels. Le sport, en rugby, le RC Toulon a échoué de peu dans sa quête de finale de Champions Cup. Les Varois se sont inclinés hier en demi-finale 29-25 sur la pelouse des Irlandais du Leinster. Place cet après-midi à l'autre demi-finale. Le champion d'Europe en titre Bordeaux Bègles reçoit les Anglais de Bafs à 16h. Enfin en basket, qualification cette nuit de Philadelphie pour les demi-finales de la conférence Est de la NBA. Les Sixers ont remporté à Boston le match 7 décisif de leur premier tour 109-100. Hier, les Lakers de Los Angeles ont également assuré leur place en demi-finale de conférence à l'Ouest, emmenés par un LeBron James de gala à 28 points. 5h passées de 2 minutes, vous êtes bien sur le 107.7. L'actualité revient dans une heure. Pour l'heure, place à vos conditions de circulation. C'est juste après votre météo. La météo de ce dimanche, à nouveau largement marquée par les pluies et les orages sur le grand ouest du pays, en particulier sur la Nouvelle-Aquitaine, touchée par des éclairs sur l'ensemble de ce secteur dans la matinée. À l'intérieur des terres, un petit peu moins d'éclairs, mais des pluies en continu tout au long de la journée. Et puis dans l'après-midi, la situation va se dégrader avec un renforcement des orages depuis l'Île-de-France jusqu'au sud. Quelques rares éclaircies à signaler du côté de l'Occitanie et de la pointe nord-ouest. Les maximales côté température, comptez 17 degrés à Alençon, 18 à Nantes, 21 à Bordeaux ou encore 19 à Paris.
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1: Merci de votre fidélité au 107.7. Quelques accidents à signaler dans ce point trafic de 5h03. Trois, très précisément. Tout d'abord, sur l'autoroute A11 que vous empruntez depuis Paris direction Nantes. Kilomètre 29, vous venez de passer la barrière de péage de Saint-Arnoult. Attention, face à ce véhicule arrêté sur bande d'arrêt d'urgence. Kilomètre 29, vous venez de passer la barrière de péage de Saint-Arnoult. Attention, face à ce véhicule arrêté sur bande d'arrêt d'urgence. Pas de gêne direct.

0: y a toujours des cônes de signalisation pour neutraliser la bande d'arrêt d'urgence puisqu'un véhicule est en train d'être dépanné. Attention donc kilomètre 111 à bien respecter le corridor de sécurité pour assurer justement la sécurité du patrouilleur Emmanuel. Et puis dernière zone de vigilance toute particulière, elle nous emmène sur l'A66. Je vous rejoins cette fois-ci beaucoup plus au sud du territoire. Vous circulez depuis Toulouse, peut-être depuis Narbonne sur l'autoroute A61 et vous empruntez l'A66. Attention au départ de cette autoroute, kilomètre 5. Un accident est bien confirmé dans ce secteur. Il y a du monde en intervention autour de l'échangeur numéro 1 Nayou, l'A66 que vous empruntez en direction d'Andorre et de l'Espagne. Vigilance donc autour de cet échangeur numéro 1. Partout ailleurs, pas de difficulté au trafic. Je vous rappelle simplement que sur l'autoroute A20 à Brive-la-Gaillarde, si vous circulez sur l'A20 justement en direction de Toulouse, eh bien dans ce sens, la bretelle de liaison qui permet d'emprunter l'A89 direction Bordeaux est fermée. C'est au kilomètre 185 de l'autoroute. À autoroute A89 que vous retrouvez après un bref passage par le réseau secondaire. Le mieux pour vous, c'est de quitter d'abord l'A20 par l'échangeur 50 Objat.
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1: 5h15, retour à vos conditions de circulation détaillées sur le 107.7, marqué par deux accidents sur le grand ouest du pays. Le premier, nous conduit toujours sur les voies de la 11 que vous empruntez depuis Paris en direction de l'ouest, peut-être de la Bretagne et Rennes ou encore de Nantes. En tout cas, une fois passé la barrière de péage de Saint-Arnoult-en-Yvelines, donc vraiment au départ de l'autoroute A11, kilomètre 29, vous devez toujours serrer sur la gauche puisque la voie de droite est neutralisée car un véhicule est en train d'y être dépanné. Vous allez apercevoir bien sûr le patrouilleur, l'homme en jaune et son véhicule muni de gyrophares pour vous prévenir de cet accident. Merci de bien ralentir à son approche et encore une fois respecter le corridor de sécurité, c'est-à-dire vous décaler au plus sur le côté afin d'assurer la sécurité du dépannage. Et puis autre accident qui nous emmène beaucoup plus au sud sur les voies de l'autoroute A66. Vous m'écoutez en provenance de Toulouse ou de Narbonne et vous empruntez cette autoroute en direction de Andorre. Au kilomètre 5, je vous rappelle qu'un accident s'est produit. Il y a toujours du monde en intervention à hauteur de la barrière de péage de Nayou. Vigilance là aussi pour assurer la sécurité de tous les intervenants. Et puis une dernière information qui nous emmène non loin de Montauban. Vous circulez sur l'autoroute A20 depuis Montauban, direction la Corrèze et Brive, kilomètre 353. Un véhicule aussi en cours de dépannage sur bande d'arrêt d'urgence. Là aussi, il faut ralentir entre les échangeurs Cahors Sud et Cahors Nord, d'ailleurs tout près de l'échangeur numéro 57, Cahors Nord. Et puis Brive, justement, où j'en profite pour vous rappeler que à Brive, très précisément, sur l'autoroute A20 en direction de Toulouse, dans ce sens, la bretelle de liaison qui permet de rejoindre la 89 en direction de Bordeaux est fermée pour y réaliser des travaux. La solution pour récupérer la 89, c'est de quitter l'autoroute par l'échangeur Objat, puis emprunter le réseau secondaire avant de reprendre votre trajet par l'entrée numéro 19, Brive-Ouest. Vous trouvez peut-être qu'il est difficile de se garer en ville. Eh bien, ce n'est peut-être qu'un début, puisque des milliers de places doivent être supprimées dans tout le pays d'ici la fin de l'année. On en parle dans un instant dans votre Mobilimag sur le 107.7, juste après Skip the Use.

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1: Notre Mobilimag, c'est en partenariat avec Roule Média et je suis, comme toutes les semaines, avec Marine Madelmont de la rédaction. Bonjour Marine.
2: Bonjour Sébastien.
1: Se garer en ville est déjà un véritable casse-tête dans de très nombreuses agglomérations et ça ne va pas s'arranger. D'ici la fin de l'année, des milliers de places de stationnement vont disparaître.
2: Et oui, vous avez raison. En 2026, les voitures garées juste avant les passages piétons, c'est terminé. D'ici au 31 décembre de cette année, donc, les communes devront supprimer tout stationnement sur les 5 mètres qui précèdent chaque passage clouté. Résultat, moins de place pour les automobilistes, mais une visibilité largement améliorée pour les piétons et donc forcément moins d'accidents.
1: D'où sort exactement cette mesure? On ne l'avait pas vu venir, Marine.
2: Alors, cette mesure, en fait, elle ne date pas d'hier. Cette obligation figure dans la loi d'orientation des mobilités, la fameuse loi LOM, vous en avez peut-être entendu parler, votée fin 2019. Les communes disposaient de plusieurs années pour se mettre en conformité, mais le compte à rebours touche bientôt à sa fin, puisque la date butoir approche. À la fin de l'année, toutes les traversées piétonnes devront être dégagées sur 5 mètres en amont.
1: Alors qu'on manque déjà de places de stationnement, quel est le but précis, Marine, de ces suppressions de places?
2: Eh bien, tout est une question de visibilité. Une voiture garée trop près du passage piéton crée un véritable mur visuel. Le conducteur ne voit pas le piéton qui s'avance et le piéton ne voit pas le véhicule qui arrive. Bref, à 30 km/h, une voiture a besoin d'environ 13 mètres pour s'arrêter sur une route sèche. Donc libérer ces 5 mètres permet de gagner plus d'un mètre et demi de champ de vision quand même.
1: Et on imagine notamment pour les enfants qui sont bas et qui sont souvent cachés par ces véhicules. La suppression de ces places de stationnement tout près des passages piétons, une des nouveautés 2026 à découvrir sur votre site media.roule.fr. À très bientôt Marine.
2: À bientôt Sébastien.
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0: Bon réveil à l'écoute du 107.7 et très belle route, surtout en ce dimanche matin. Je vous retrouve à 5h30 pour un nouveau point détaillé sur vos conditions de circulation. Toujours marqué par cette pluie, évidemment, sur une partie du Grand Ouest. En attendant, Maureen Vallette et Nirvana, tout de suite un très beau programme musical sur le 107.7.

0: ce 1er janvier.
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2: À 5h30, vous êtes bien sur le 107.7 pour évoquer vos conditions de circulation sur le Grand Ouest du pays. Toujours deux accidents à 7h dans des secteurs bien différents. Le premier, non loin de Paris, sur l'autoroute A11. Vous avez emprunté cet axe en direction de l'ouest du pays, à l'approche de Chartres. Attention, kilomètre 29 très précisément. Un véhicule toujours arrêté sur la voie de droite. Vous ne circulez ni sur voie droite, ni sur bande d'arrêt d'urgence. Conséquence, vous serrez bien sur la gauche au kilomètre 29. C'est quelques kilomètres avant d'arriver sur l'échangeur numéro 1 à Blis. Attention encore une fois aux patrouilleurs actuellement en intervention pour ainsi porter secours à la personne arrêtée sur la voie. Et puis, deuxième accident, beaucoup plus au sud, sur l'autoroute A66 que vous avez rejoint depuis la 61 en provenance de Toulouse ou de Narbonne. Attention, kilomètre 5 de l'autoroute avec toujours cet accident autour de l'échangeur numéro 1, Nayou. Il y a du monde en intervention sur place, les forces de l'ordre, les secours notamment. Donc, levez bien le pied, s'il vous plaît. Vigilance pour assurer la sécurité de tous les intervenants. Partout ailleurs, aucune difficulté au trafic. J'entends par là, pas d'accidents ou encore d'animaux aperçus près des voies de circulation ou encore d'obstacles sur votre chaussée. Toujours de la pluie qui vous touche localement sur une bonne partie du Grand Ouest du pays. Des conditions humides qui vous contraignent, vous le savez, à ralentir votre vitesse. Je compte sur vous également pour bien adapter vos distances de sécurité, puisque je vous le rappelle, les distances de freinage sont également altérées dans ces conditions.
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La musique de Broken Back pour vous accompagner sur la route à 5h passées de 38 minutes. Ça se passe toujours très bien sur les autoroutes du Grand Ouest, si l'on accepte toujours ces pluies localement qui vous contraignent à ralentir votre vitesse. Vous le savez bien sûr, 110 km/h au lieu de 130 ou encore 100 au lieu de 110, je vous le rappelle. Retour détaillé à vos conditions de circulation dans quelques minutes. Vous restez bien en notre compagnie. Ce sera juste après la musique de Stromae et de Maeva.

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1: Merci de votre fidélité au 107.7. 5 heures passées de 44 minutes et toujours deux accidents à vous signaler sur les autoroutes du Grand Ouest. La suite et la fin d'un accident sur les voies de la 11 que vous empruntez depuis Paris en direction de Nantes et de l'Ouest. Kilomètre 29, il y avait un véhicule présent sur la voie de droite il y a quelques minutes. Véhicule qui vient d'être dépanné, mais la voie droite et la bande d'arrêt d'urgence sont toujours neutralisées à ce kilomètre 29 afin de retirer les cônes de signalisation mis sur place pour votre sécurité. Donc attention, vous ralentissez bien s'il vous plaît à proximité de cet événement, d'autant plus que j'aperçois sur les caméras le patrouilleur en intervention sur la chaussée. Donc encore une fois, la plus grande des prudences pour sa sécurité. C'est 3 km très précisément avant l'échangeur numéro 1 à Bly. Et puis autre accident, beaucoup plus au sud, cette fois-ci sur l'A66 que vous empruntez depuis Andorre en direction de Toulouse et de Montpellier, kilomètre 5 de l'autoroute. Un accident qui nous était signalé dans l'autre sens de circulation il y a quelques minutes. Cette fois-ci, l'information m'est confirmée en direction de l'autoroute A61. Donc attention, quelques kilomètres avant la bifurcation depuis l'A66. Vigilance, puisque donc c'est un accident a eu lieu dans ce secteur et il y a du monde en intervention, donc vous levez bien le pied pour leur sécurité. Quel que soit le secteur que vous empruntez sur le Grand Ouest, eh bien vous êtes touché localement par des pluies. Des conditions toujours qui vous contraignent à réduire votre vitesse, comme vous le rappelle Pierre Collet, formateur conduite poids lourd à Avignon.
2: Le principe de précaution, dès qu'il y a quelque chose d'inhabituel, on doit lever le pied. C'est le bon sens. Les voitures ont une obligation de descendre à 110 km/h sur l'autoroute. Aujourd'hui, cette limitation n'existe pas sur les poids lourds. Il n'y a juste que le bon sens qui fait que normalement on doit lever un petit peu le pied.
1: Et j'en termine avec cet incendie signalé non loin des voies de l'A85 que vous empruntez entre Vierzon et Angers, kilomètre 69, à une vingtaine de kilomètres de Saumur comme de Tours. Vous ne cédez pas à la curiosité, je compte sur vous. Incendie signalé à 8 kilomètres de la barrière de péage de Restigné. Encore une fois, quelle que soit votre destination, attention à ne pas céder à la curiosité face à cet événement. La patrouilleuse Cindy se rend sur place. Dans un instant, Play Replay, vous avez certainement entendu parler de la Casa des Papels. Eh bien, l'un de ces personnages emblématiques est de retour dans la saison 2 du spin-off de la série Berlin et la Dame à l'Hermine. Un nouveau braquage se profile, cette fois direction Séville. Vous saurez tout juste après Donna Summer.

0: Et c'est l'heure de Play Replay sur le 107.7 et aujourd'hui Mathilde Ferrière nous parle de Berlin et la Dame à l'Hermine, la saison 2 du spin-off de la Casa des Papels, centré sur Berlin, un personnage aussi charismatique qu'imprévisible.
1: Séville, un beau décor pour réfléchir au prochain cas en toute quiétude.
2: Il y a des personnages qu'on n'oublie pas et Berlin en fait partie.
3: J'admire votre talent. J'ai une proposition. J'aimerais que vous voliez pour moi un tableau de Léonard de Vinci, La Dame à l'Hermine.
2: Netflix dévoile Berlin et La Dame à l'Hermine, un nouveau chapitre très attendu de l'univers de la série La Casa des Papels. Après Paris, la série change de décor et s'installe à Séville. Un nouveau lieu, une nouvelle équipe et un plan aussi élégant que risqué.
4: T'es devenu fou ?
5: Tu as dit oui ?
6: Non, j'ai pas non plus dit oui. J'ai dit qu'il fallait que j'y réfléchisse.
4: Tu vas nous embarquer dans un plan aussi confus qu'hasardeux par orgueil.
6: Comment savoir si je peux te faire confiance ?
7: Ça, tu le sauras jamais, mais tu pourras le ressentir.
2: Au centre du récit, un objectif mystérieux, des alliances fragiles et Berlin, plus que jamais maître du tempo, entre jeu de dupes, rapport de force et décisions irréversibles, la série explore une autre facette du personnage sans jamais lever complètement le voile.
8: Préparez-vous, ça va être l'opération la plus extraordinaire de toute l'histoire.
9: J'espère que vous êtes prêts, c'est l'heure du lever de rideau.
2: Berlin et la Dame à l'Hermine, une nouvelle partie s'ouvre et comme souvent avec Berlin, rien ne se passe jamais comme prévu. Série à retrouver dès le 15 mai sur Netflix.
0: 5h52, merci de votre fidélité au 107.7. Rendez-vous à 6h pour l'actualité, la météo et un retour au trafic, à l'issue duquel j'aurai le plaisir de laisser la main à deux excellents copilotes. J'ai nommé Yoko Trigallo et Corentin Nadjarlegui qui prendront le relais sur le grand ouest du pays. Attention tout de même à cette heure si vous m'écoutez sur l'autoroute A87 depuis La Roche-sur-Yon vers Angers. Je vous rappelle qu'au kilomètre 55, un animal écrasé se trouve sur les voies de circulation, potentiellement la voie de gauche. Vous serrez bien sur la droite et surtout vous ralentissez dans le secteur de Cholet. Voici Zaoui et Stéphane pour la musique.

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1: Bonjour à tous. Donald Trump affirme que Téhéran a transmis une nouvelle proposition à Washington pour régler le conflit au Moyen-Orient. Un plan difficilement acceptable pour l'heure, selon les dires du président américain. Alors que l'Iran s'est dit prêt à reprendre la guerre si Washington exclut la voie des pourparlers, des médias iraniens affirment que la proposition aurait pour but de mettre un terme aux hostilités d'ici un mois. Et puis, toujours au Moyen-Orient, des frappes israéliennes à destination du Hezbollah ont fait au moins 3 morts hier dans le sud Liban. L'actualité internationale marquée aussi par la crise entre Cuba et les États-Unis. Le président cubain Miguel Díaz-Canel en appelle au soutien de la communauté internationale après la dernière menace de Donald Trump de prendre le contrôle de l'île. Hier, le président américain a annoncé un nouveau durcissement des sanctions contre Cuba qu'il qualifie de menace extraordinaire pour les États-Unis. En France, au moins 20 000 personnes ont déjà pris part à la rave party illégale sur un terrain militaire près de Bourges. Les autorités alertent toujours sur un risque de munitions non explosées au sol, alors qu'un obus a été découvert hier à proximité du site. 600 gendarmes sont toujours mobilisés pour sécuriser l'événement. Et puis toujours en France, Yael Braun-Pivet rejette l'hypothèse d'une candidature à la présidentielle 2027. Dans une interview aux Parisiens, la présidente de l'Assemblée nationale se dit disponible pour parler du fond et appelle à bâtir une majorité autour du socle commun. On termine avec le sport. En football, qualification pour la finale de la Ligue des Champions de l'Olympique Lyonnais féminin. Les Lyonnaises ont battu hier Arsenal 3-1 en demi-finale retour. Elles défieront en finale le FC Barcelone ou le Bayern Munich pour tenter d'empocher un 9e sacre européen. Enfin, en Formule 1, l'Italien Kimi Antonelli, s'élancera ce soir depuis la pole position au Grand Prix de Miami. Le pilote Mercedes, actuel leader du classement pilote, a réalisé le meilleur temps des qualifications devant Max Verstappen et Charles Leclerc. Merci de votre fidélité au 107.7, il est 6h02. L'actualité dans une heure vous sera présentée par Corentin Nadjarlegui. Pour l'heure, vos conditions de circulation, c'est dans un instant et ce sera juste après votre météo. Et une météo à nouveau bien capricieuse en ce dimanche sur le quart nord-ouest du pays, marquée largement par les pluies en continu tout au long de la journée et surtout les orages qui s'abattront dès la matinée localement sur les Pays de la Loire et sur l'ensemble de la Nouvelle-Aquitaine. Les conditions vont se dégrader dans l'après-midi avec une progression des orages en direction du centre au point de recouvrir l'ensemble du centre-Val de Loire et de l'Île-de-France. Tendance légèrement plus positive sur la pointe nord-ouest avec quelques éclaircies. Les maximales côté température. Eh bien, notez un mercure à hauteur de 17 degrés du côté d'Alençon, 18 degrés dans l'après-midi à Nantes et Rennes, 19 à Paris, jusqu'à 23 à Strasbourg.
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1: Vous êtes toujours sur le 107.7 et vous vous réveillez peut-être tranquillement à notre écoute. Vous souhaitez en savoir plus sur vos conditions de circulation. Elles sont alors mitigées à cette heure, toujours en cause la pluie, bien sûr, qui vous a accompagné tout au long de la nuit, notamment sur la Nouvelle-Aquitaine. Attention toujours à ces conditions peut-être piégeuses qui vous contraignent à ralentir votre vitesse. N'hésitez pas également à faire une pause sur une aire d'autoroute, peut-être une station-service, le temps que les conditions reviennent un petit peu plus à la normale. Quoi qu'il en soit, vous avez également toujours deux actualités trafic qui nécessitent toute votre attention. À commencer par

0: événement qui nécessite votre attention. Il se situe sur l'autoroute A85. Alors, je parle de votre attention pour vous qui circulez entre Vierzon et Angers dans les deux sens, mais s'il vous plaît, ne cédez pas à la curiosité, puisque c'est un incendie qui nous est signalé au kilomètre 69 très précisément, non loin de la barrière de péage de Restigné. Encore une fois, vous poursuivez bien sur votre trajet. La patrouilleuse Cindy se situe dans le secteur pour nous apporter plus d'informations. Et puis, eh bien, j'allais conclure ce point trafic, mais je vous confirme cette information liée à l'événement dont je viens de vous parler sur la 85 et cet incendie, puisque c'est un véhicule en feu qui nous est désormais confirmé. Je le rappelle, kilomètre 69 de l'autoroute A85, véhicule signalé dans le sens Vierzon vers Angers.
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0: 6h05, vous êtes bien sur le 107.7 et vous retrouvez désormais votre nouveau copilote Corentin Nadjar Le Guy qui prend le volant. Bonjour Corentin.
2: Bonjour Julien, bonjour à toutes et à tous. Alors Julien, vous avez tenté malgré ce temps bien tristounet de mettre un petit peu de soleil à l'antenne et on ne peut que vous remercier pour cela. Votre route à vous,
0: c'est très gentil.
2: Vous guider vers votre lit désormais, vous avez mérité un petit peu de sommeil, un petit peu de repos et ça c'est une bonne chose.
0: Et oui, c'est une bonne idée. Oui, je ne dis pas non, même si encore une fois je m'estime chanceux de travailler dans un studio et de ne pas être sous la pluie.
2: C'est vrai, comme on nombreux de nos auditeurs. Cette pluie va influer de manière positivement, on peut le dire, sur cet incendie.
0: Bien évidemment.
2: Vous venez de nous parler sur la 85. Allez, 6h05. On va se laisser le temps d'écouter un peu de musique. Le prochain rendez-vous trafic, vous qui nous écoutez à cette heure-ci, c'est en 10 minutes tout pile. Et je crois que c'est une Canadienne, Julien, qui nous accompagne pour démarrer cette heure.
0: On ne peut rien vous cacher. Il s'agit de Katy Perry.

Chain to Rhythm, la martelée sur ce titre lié au rythme, comme nous sommes liés à l'actualité. Trafic sur le 107.7 à chaque quart d'heure dans un point complet. Le prochain arrive d'ailleurs dans 5 minutes. Katy Perry qui est américaine en fait et n'est pas canadienne. Cela arrive parfois quand l'on s'embourbe dans la généalogie des artistes multiples et variés qu'on a l'habitude de vous faire découvrir. Donc Katy Perry, américaine, pour vous accompagner. Une autre américaine d'ailleurs, Taylor Swift, prend dès à présent le relais. Voici Opalite et puis Serge Gainsbourg dans un tout autre registre se prépare pour la suite.

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1: Et l'infotrafic qui reprend ses droits à 6h17, nouveau tour d'horizon des axes du quart nord-ouest avec ses points de vigilance côté météo. On aura de cesse d'en reparler de cette pluie qui forcément altère vos conditions de conduite. À cette heure-ci, il faut penser bien sûr à augmenter vos distances de sécurité, réduire votre vitesse dans quasiment tous les secteurs dans lesquels vous m'entendez à cette heure-ci. J'aimerais spécifiquement attirer votre attention sur l'A85, l'axe Angers-Vierzon. En l'occurrence, vous êtes peut-être en direction d'Angers. Vous arrivez aussi de la 10, pourquoi pas, hein, depuis Tours et ses environs, depuis l'Indre-et-Loire, un véhicule accidenté. Je vous en parle tout de suite, puisque cela a des conséquences. Vous avez déjà un impact potentiel, une gêne sur la voie de droite. En fait, c'est un véhicule concrètement pour lequel il y a eu un léger départ de feu. Alors, l'incendie en la matière, à proprement parler, est maîtrisé. Il n'y a pas, vous n'avez pas à vous attendre à avoir une gêne visuelle avec de la fumée qui émanerait de ce véhicule. Mais il y a des interventions, en tout cas, qui sont en train de se développer autour de ce véhicule. C'est au kilomètre 69, donc en direction d'Angers. Pour vous, concrètement, 8 kilomètres après la barrière de Restigné, ce péage pour quitter l'Indre-et-Loire. Donc attention à la voie de droite qui vient d'être neutralisée. Ça veut dire qu'il ne vous reste que celle de gauche pour vous développer sur cette quelques centaines de mètres. Et ensuite, vous retrouverez sans problème un trajet très fluide hein, jusqu'à Angers, jusqu'à peut-être l'autoroute A11 du côté des Pays de la Loire plus globalement. Voilà pour cette seule information qui vous concernait en ce début de matinée. Pensez à la pause très régulière si vous avez un long trajet ce dimanche matin. C'est Christina Aguilera pour faire un bout de trajet à vos côtés.

L'homme au multiple couvre-chef, Jamiroquai, sur ce titre, il a opté pour le chapeau pour vous accompagner. C'était Kendrick à l'instant. On surveille toujours ses interventions avec cette voie de droite neutralisée. Vous êtes sur la 85 en direction à Danger. Attention, à kilomètre 69, il faut serrer sur la voie la plus à gauche. Pour un autre retour au trafic, si vous circulez sur l'autoroute A28 en ce moment, un obstacle pourrait faire office de gêne. Vous êtes en direction de Tours et de l'autoroute A10. En l'occurrence, ça vous concerne au kilomètre 80. De cette autoroute juste après l'aire de repos, les Croiselles. On va reparler très rapidement de votre trajet, de reste de votre route ce matin avec un point complet qui arrive à l'horizon de 6h30. En attendant, Jungle se propose quelques kilomètres à vos côtés. See you all the time.

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5: Avec ces ondes et avec par endroit d'ailleurs cette pluie assez intense, hein, comme pour vous à l'arrivée peut-être en région parisienne, fin de parcours de la 10 ou de l'autoroute A11 depuis les pays de la Loire, avec donc des chaussées bien humides. Il faut penser à adapter votre manière de conduire, évidemment, en conséquence. Augmentez aussi la vitesse de vos essuie-glaces, hein, forcément, surtout si vous êtes une voiture que vous passez à côté d'un poids lourd, à cause des effusions d'eau, des projections d'eau qui risqueraient d'altérer encore plus votre visibilité sur la route. Restez très prudent vis-à-vis de cela. À 6h31, l'information dont j'ai à vous faire part vous concerne surtout du côté de la 85. On y revient encore avec cette voie de droite qui reste neutralisée, un patrouilleur de toute manière est pour l'instant toujours en protection. Il y a deux véhicules de pompiers, il s'agissait d'éteindre un incendie tout à l'heure. Ce qu'il reste simplement maintenant, c'est concrètement de prendre en charge cette carcasse de véhicule accidenté, ainsi que les personnes qui se trouvaient à l'intérieur. Il y a donc des interventions en ce moment, vous restez bien concentrés, kilomètre 69, c'est là que ça se passe. Vous restez bien concentrés sur ce qui se passe uniquement devant vous, pas question de céder à la curiosité. Évidemment, c'est un vilain défaut auquel il ne faut surtout pas céder. Je vous retrouve aussi au retour de la Sarthe sur l'autoroute A28. Vous retrouvez peut-être ensuite les voies de l'A10 si vous allez jusqu'à Tours. Kilomètre 80, la dépouille d'un animal fait office d'obstacle dans ce secteur. Il faut potentiellement s'attendre à une gêne, peut-être sur vos deux voies. Pas plus d'infos pour l'instant. Je sais qu'un patrouilleur est en route. Il vous faut vraiment lever le pied dans ce secteur. C'est très important. Vous êtes un petit peu en amont d'Écomois à la sortie 25. Dès que vous la voyez annoncée sur les panneaux, vous pensez bien évidemment à ralentir. Et si vous apercevez bel et bien quelque chose, pensez-y, hein, c'est important de mettre ces warnings, ces feux de détresse, comme ça, ça prévient les véhicules derrière vous qu'il y a un danger tout particulier. Voilà pour les deux informations à passer en vue ce matin. Partout d'ailleurs, c'est très calme.
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5: Dans un instant, votre rendez-vous conso et nous allons reparler des complémentaires santé. Malgré le gel des tarifs prévus par la loi, les hausses de cotisations ont explosé selon notre partenaire, l'association Que Choisir Ensemble. Vous l'entendrez juste après. M6 Solar, voici le clip.

0: Tout en fanfare ce matin avec MC Solar. Ça rime, ce n'était même pas volontaire. 6h35. À votre rendez-vous Courso, Charles Dodon est avec Benjamin Rocher de l'association Que Choisir Ensemble.
1: Bonjour Benjamin Rocher.
2: Bonjour.
1: C'était attendu et ça se confirme, malgré l'interdiction, les mutuelles santé ont bien augmenté leurs tarifs cette année.
2: Oui, à Que Choisir Ensemble, nous avons effectué un appel à témoignages sur les cotisations 2026 à partir du mois de janvier. On a eu plus de 4000 réponses et c'est sans appel. Environ 98% des répondants indiquent avoir subi une hausse de cotisation des mutuelles pour l'année 2026.
1: Et en plus, on ne parle pas d'une hausse de quelques euros.
2: Non, pas du tout. C'est une hausse qui peut être très importante selon les profils. En moyenne, elle est de 106 euros annuels, ce qui n'est quand même pas rien si on compare aux augmentations des années précédentes. Et c'est effectivement un problème pour certains profils. Alors, notre appel à témoignage a beaucoup concerné les retraités. Notre moyenne d'âge était de 66 ans. Et c'est normal puisque c'est cette catégorie d'âge qui paye sa complémentaire santé à 100% puisqu'il n'y a plus de prise en charge par l'employeur.
1: Et l'association Que Choisir Ensemble avait appelé, d'ailleurs, les assurés à contester la hausse des tarifs. Ça n'a pas fonctionné.
2: Alors, dans une petite minorité de cas, en fait, ça a fonctionné. À peu près 8% de nos répondants indiquent avoir eu une régularisation a posteriori. Après, ce qu'il faut savoir, c'est que on ne peut pas distinguer s'il s'agit d'un gel total des cotisations ou bien d'un simple geste commercial de la part de l'assureur, en fait. Mais ça montre une chose, ça montre que quand la mutuelle veut geler ou effectuer un geste commercial, elle peut le faire.
1: Et Benjamin, que va-t-il se passer dans les prochaines semaines ? Est-ce qu'on peut imaginer un véritable gel des tarifs, éventuellement un remboursement ou on ne sait pas du tout ?
2: Alors, le gouvernement qui avait mis, on va dire, peu d'empressement à faire appliquer la loi a finalement saisi pour avis le Conseil d'État qui a 2 mois pour rendre sa décision. Donc, d'ici l'été, on devrait avoir un avis juridique du Conseil d'État qui tranchera si oui ou non le gel des tarifs est applicable. Et à partir de là, en fonction de la réponse donnée, il pourrait y avoir soit une application du gel et donc une obligation peut-être, nous l'espérons à Que Choisir Ensemble, de remboursement des sommes trop perçues, soit malheureusement le gel est déclaré inapplicable et du coup, les complémentaires santé auront bien l'autorisation d'augmenter pour 2026.
1: La quasi-totalité des mutuelles ne respecte donc pas le gel des tarifs pour 2026 en attendant peut-être une décision à venir du Conseil d'État. Merci Benjamin Rocher.
2: Merci à vous.
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Jack et Carla, semble-t-il, ont trouvé la recette, et pas seulement du succès, la recette plus intime, puisqu'ils sont en couple, en relation, hein, dans la vraie vie, ces deux-là. Voici Anne Boyle, désormais, pour la suite de votre trajet. On reparlera de ce qui vous concerne ce matin, avec, en l'occurrence, toujours ces deux secteurs, la 28 et la 85, la 28, et cet obstacle, hein, qui est manifestement la dépouille d'un animal sur les voies kilomètre 80 en direction de Tours et de l'autoroute A10.

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1: Le soleil s'est levé, le jour a pointé le bout de son nez petit à petit dans le quart nord-ouest, ce qui déjà devrait vous aider un petit peu sur une route difficile à aborder avec ces chaussées bien humides. On aura de cesse de reparler évidemment de ces conditions météo qui ne sont pas optimales en ce dimanche matin si vous êtes amené à rejoindre les grandes agglomérations que sont Paris-Orléans, Tours, Bordeaux, le long de la 10 notamment, ou alors si vous êtes en ce moment du côté des Pays de la Loire, que vous rejoignez peut-être par la 85 depuis Vierzon, depuis le centre en direction d'Angers, peut-être, et bien sûr cet axe, il va falloir sur quelques centaines de mètres, même pas une centaine de mètres, passer uniquement sur la voie de gauche serrée délicatement à gauche, kilomètre 69, puisqu'en fait, et bien la voie de droite est toujours neutralisée. Intervention auprès d'un véhicule accidenté qui se trouve dans ce secteur. Sur l'autoroute A28, où vous arrivez de la Sarthe, c'est la deuxième information à retenir en ce début de matinée, un chevreuil manifestement aurait été percuté, sa dépouille, son corps se trouverait sur l'une de vos deux voies et vous gênerait donc potentiellement. Je parle encore au conditionnel puisque pour l'instant, aucun patrouilleur n'est arrivé dans la zone. Ça fait un petit peu plus d'un quart d'heure qu'il y a ce signalement, donc vous restez prudent quand vous passez au kilomètre 80 de cette autoroute A28 pour vous qui prenez la direction de Tours et de la 10. Partout ailleurs, les voyants restent ouverts à cette heure-ci, hormis la météo. Voici les Elephants avec Imperfection. Une nouveauté arrive juste après.

C'était Vernis Rouge, cette nouveauté, avec ce morceau La Fille, 6h53. Vous restez attentifs, un chevreuil pourrait se trouver près des voies de l'autoroute à 11 km 280. Vous le savez, ce sont des animaux particulièrement déboussolés à cette période de l'année, puisqu'ils abusent un petit peu des baies environnantes, ce qui les rend un petit peu donc désarçonnés, désorientés, et parfois ce qui les amène à rester trop près de la route. C'est pour ça qu'on a régulièrement des signalements en la matière. On va faire le point sur l'actualité trafic dans le détail, passé 7h. À 7h pile, c'est l'actualité suivie de la météo. Pour vous y conduire, voici Face No More tout de suite, et puis les Black Eyed Peas juste après.

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0: Une version eh bien ajustée de Let's Get Started, Let's Get Retarded des Black Eyed Peas, album Elle est Funk. Il est maintenant 7h.
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0: Bonjour à toutes et à tous. La balle est dans le camp des États-Unis, estime l'Iran. Après une nouvelle semaine peu fructueuse dans le balai diplomatique autour de la situation au Moyen-Orient, la Maison-Blanche devrait étudier une nouvelle proposition de Téhéran en la matière. C'est son locataire Donald Trump qui l'a annoncé hier sur son réseau social Truth, alors qu'il a rejeté la précédente en début de semaine. « Je ne peux pas m'imaginer que ce nouveau plan de paix soit acceptable », a indiqué le président américain qui a jugé que les Iraniens n'ont pas encore payé un prix suffisant. Sébastien Lecornu appelle Total Energy à un plafonnement généreux des prix à la pompe dans une interview à la Tribune dimanche. Le Premier ministre avait salué avant-hier la volonté affichée par le géant pétrogazier de fixer une limite de l'ordre d'1,99€ pour l'essence et 2,25€ pour les utilisateurs du diesel. Sébastien Lecornu encourage par ailleurs le groupe à reverser les super profits réalisés grâce à la flambée des cours du brut, alors que Total a affiché des bénéfices en très forte hausse au premier trimestre. En bref, une fête sans accroc et des participants en nombre au Technival de Bourges. La Free Party réunit toujours plus de 20 000 personnes sur un large terrain militaire, a indiqué la préfecture du Cher. Des fêtards qui entendent bien protester contre le durcissement de la législation à l'égard de ces rassemblements illégaux. Un mot de sport, Lyonnaise rime avec à l'aise à domicile. En demi-finale, retour de Ligue des Champions de football féminin. La victoire n'était pas une option après avoir été malmenée la semaine dernière. Wendy Renard et ses coéquipières ont su réagir, s'imposant 3 buts à 1 hier soir face à Arsenal. Elles attendent de connaître leur ultime adversaire, soit le FC Barcelone, soit le Bayern Munich. Et puis pour rester sur des notes de ballon rond chez les messieurs, soirée poussive dans le haut du classement. Le leader parisien de la Ligue 1 s'est contenté d'un score de parité, 2 buts partout, contre Lorient, tout comme son dauphin Lensois qui a dû encaisser le but de l'égalisation de l'OGC Nice en toute fin de match. Score final 1 partout. Et nouvelle désillusion pour l'Olympique de Marseille après cette défaite 3-0 infligée par le FC Nantes. Marseille qui reste à la 7e place. 7h02, vous êtes bien sur le 107.7. Restez bien branchés. Tout de suite, on passe à la météo dans vos régions. Grise mine avec ce temps bien tristouné ce matin. Pluies et orages menaçants vont continuer malheureusement de rythmer le reste de cette journée des Hauts-de-France aux Pyrénées en passant par le bassin parisien, les Pays de la Loire et le littoral atlantique. Pas d'amélioration attendue d'ailleurs demain avec des perturbations amenées à se développer sur les trois quarts du pays. Rapide coup d'œil au thermomètre ce dimanche, pas plus de 17 degrés cet après-midi le long des côtes de la Manche. La moyenne globale avoisine les 19 comme à Paris, Orléans, Nantes, Limoges, jusqu'à 21 degrés du côté de Bordeaux, Toulouse et des maximales de 23 attendues en Alsace.
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0: Allez, laissez-moi vous souhaiter à nouveau la bienvenue si vous vous branchez à l'instant sur les ondes du 107.7. Peut-être pas encore sur la route, mais en vous apprêtant à partir et vous voulez savoir si ça va bien se passer. Globalement, j'ai de bonnes nouvelles à vous évoquer à cette heure-ci. Effectivement, le trafic s'annonce très tranquille, très fluide, comme c'est le cas quand même en ce moment sur l'ouest, le centre du pays. Quelle que soit votre destination, quel que soit votre lieu de départ en ce moment, votre point de départ, sachez que la seule information qui va vous concerner se trouve sur les voies de l'autoroute A11 à proximité des portes d'Angers dans le Maine-et-Loire, donc avec toujours ce signalement concernant peut-être un chevreuil, un animal déboussolé qui serait trop proche de vos voies et qui menacerait peut-être de les traverser dans un sens ou dans l'autre. Nous sommes au kilomètre 280, c'est entre les sorties 19 et 18 Beaupréau, Saint-Germain et Saint-Jean-de-Linières respectivement. Nous sommes aussi à proximité d'Air de Repos du Réveillon ou des Montillets selon votre sens de circulation. Voilà donc pour ces petites indications. Vous savez que quand vous passez globalement dans ce secteur de l'autoroute A11, vous devez vous attendre à potentiellement avoir un animal trop près des voies. Restez bien prudent. Un patrouilleur était globalement dans ce secteur de l'autoroute A11. Vous devez vous attendre à potentiellement avoir un animal trop près des voies. Restez bien prudent. Un patrouilleur est amené d'ailleurs à se rendre

0: entre Paris et Bordeaux en région centre et puis à l'arrivée aussi en région parisienne. Pas beaucoup mieux du côté de la Vendée hein, sur cette A83, la 87 également si vous roulez jusque dans la Loire-Atlantique jusqu'à Nantes. C'est une arrivée sous la pluie qui se profile aussi.
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0: Allez, très bonne route à vous en ce dimanche matin. Ice House, tout de suite, voici Hey Little Girl. Mark Ronson et Bruno Mars viendront toquer à la porte des classiques juste après.

5 étoiles en costume dans les rues d'Harlem, défilant fièrement sur Uptown Funk. Mark Ronson, Bruno Mars à vos côtés, 7h13 pour un retour, je crois en 2015 de mémoire, ou peut-être fin 2014. Bruno Mars d'ailleurs qui est revenu en début d'année sur la scène musicale avec son album The Romantic, dont on a le plaisir de diffuser certains titres sur cette antenne du 107.7. Vous aurez peut-être l'occasion d'en écouter tout à l'heure sur la route. À 7h06, pour revenir brièvement au trafic, attention, un accident qui nous est confirmé à l'instant sur les voies de l'autoroute A10, vous roulez en direction du nord de Paris, presque à l'approche de Blois. Nous sommes au kilomètre 172, véhicule à l'arrêt sur bande d'arrêt d'urgence. A priori, plus de détails à venir dans le point trafic qui arrive eh bien, dans deux petites minutes, juste après ce morceau très très politique. C'est le tout récent projet des U2 à l'égard de l'administration Trump et de ses angles politiques. Voici American Obituary pour vous.

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1: Et nouveau tour d'horizon des axes du quart nord-ouest en ce moment du côté de la Nouvelle-Aquitaine, de la région centre, du bassin parisien ou bien des Pays de la Loire et de la Bretagne. Alors en l'occurrence, c'est d'abord en direction des Pays de la Loire que je vous retrouve. Vous êtes à proximité d'Angers en ce moment, dans le Maine-et-Loire donc précisément. Je vous rappelle quand même toujours ce signalement concernant un chevreuil qui pourrait vous gêner. Un patrouilleur vient de s'arrêter au kilomètre 280 là. Ou tout à l'heure, où il y a plus d'une demi-heure, hein, ce signalement avait été lancé. Il effectuera quelques recherches. Vous êtes composé avec sa présence à ce patrouilleur, mais il se trouve sur le bord des voies sans danger pour vous. Vous restez quand même concentré uniquement sur la route devant vous quand vous passez là, et quel que soit d'ailleurs votre sens de circulation. Donc peut-être un risque d'avoir encore un chevreuil qui se trouve trop près des voies. Un accident s'est produit sinon sur les voies de la 10, l'axe Bordeaux-Paris. Vous remontez en direction du nord. Vous êtes au kilomètre 172 ou presque. Vous passez la sortie 18, Château-Renaud. Eh bien, attention, c'est juste après cette bretelle de sortie que vous êtes concerné 7 km plus loin. Un véhicule qui ne gêne pas non plus le bon écoulement du trafic. Véhicule qui a mal terminé sa course, hein, sur les glissières de sécurité sur le bord des voies. Mais attention quand même à votre parcours. Vous pouvez laisser la voie de droite orpheline si vous en avez la possibilité, pour éviter de vous rapprocher de ce véhicule. Et puis de toute manière, il faut adopter des gestes côté conduite dans tous les cas, puisque c'est un secteur dans lequel vous êtes amené à rouler. Et sous la pluie, les chaussées sont bien humides. Il y a forcément ce risque dans ces cas-là que l'eau s'intercale entre votre pneu et la chaussée, ce qui peut manquer de vous faire dévier un peu de votre trajectoire. Donc vraiment, il faut penser à lever le pied et à augmenter toujours ces distances de sécurité avec les véhicules qui vous précèdent. Dans un instant, nous recevrons Christophe Ondelatte, journaliste et créateur de podcast. Il raconte depuis des décennies des histoires criminelles et des faits divers. Un univers qui n'était pourtant pas le sien au départ. Il sera notre invité sur la route avec, juste après, Laurent Voulzy, tout en délicatesse, qui estime que les fleurs ont un pouvoir particulier.

0: Laurent Voulzy avec le pouvoir des fleurs. Tout à l'heure, c'est The Weeknd qui vous accompagnera dans un autre style.
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0: Avec un journaliste, présentateur radio et télévision, Christophe Ondelat est aujourd'hui notre invité à l'occasion d'une nouvelle expérience théâtrale. Nous le retrouvons au micro de Christelle Mollon.
2: Bonjour Christophe Ondelat.
3: Bonjour.
2: Cette voix qu'on connaît tous, la vôtre, vous l'avez mise au service du journalisme pendant des dizaines d'années et vous la mettez aujourd'hui à 100% au service des récits au travers de votre podcast 100% Ondelat. Le fait divers, les histoires criminelles, c'est votre sujet de prédilection. Quoique au départ, finalement, le fait divers, vous êtes tombé dedans un petit peu par hasard ?
3: Ah, complètement par hasard. Je faisais de la radio. J'espérais faire de la télé un jour par vanité personnelle, un truc pitoyable. Et un jour, France 2 m'a appelé. Et donc, j'ai rencontré la directrice des magazines. Elle me dit, j'ai un projet pour vous. Alors, je me dis, super, c'est quoi ? Une émission de faits divers. Oh, putain, je me suis dit, quelle galère, quoi. Il me colle ce qu'il y a de pire, quoi. Parce que quand on est jeune journaliste, on rêve certainement pas de faits divers. Donc bon, ma vanité l'a emporté sur mon égo, et du coup ça m'a permis d'aborder la matière avec un peu de sang-froid, sans passion. A posteriori, je me dis tant mieux, parce que je crois que c'est une matière, il faut l'aborder avec beaucoup, beaucoup de froideur, faut regarder comment ça marche, faut pas ne s'intéresser qu'au caractère spectaculaire du meurtre.
2: Alors après des années de radio, aujourd'hui c'est dans un podcast que vous livrez vos récits. Récemment, vous vous êtes même essayé au récit sur scène à Paris. Vous avez raconté l'affaire Ranucci, l'un des derniers condamnés à mort exécutés en France. Ce qui vous intéresse finalement dans cette histoire, c'est aussi la façon dont un livre, le célèbre Pullover Rouge de Gilles Perrault, a convaincu en quelque sorte l'opinion publique qu'il s'agissait d'une erreur judiciaire. Alors que pour vous, Christian Ranucci était bien l'auteur de l'enlèvement et du meurtre de la petite Marie-Dolores Rambla.
3: C'est pas pour moi, c'est la vérité judiciaire, c'était la décision de la cour d'assises et elle était étayée. Les mensonges du livre sont très nombreux, ces avocats ont fait un formidable travail qui a permis enfin d'en finir avec le mensonge selon lequel il fallait que Ranucci soit innocent pour plaider qu'il ne fallait pas qu'il soit guillotiné, quoi.
2: Qu'est-ce qui vous a donné envie finalement de passer du studio d'enregistrement à la scène ?
3: Le premier truc qui m'a donné envie, sérieusement, c'est de faire un truc que j'avais jamais fait. C'est une manière de faire qui est totalement différente. Quand on fait de la radio ou de la télé, on imagine toujours l'auditeur ou le téléspectateur. Là, on l'a en face. Il se concrétise. Et moi, j'aime bien voir à quoi il ressemble. Constater qu'ils sont beaucoup plus jeunes que les auditeurs de radio, que mon public est très féminin. Je sais pas pourquoi. Constater qu'il est intelligent aussi.
2: Christophe Ondelat, vous restez avec nous et on se retrouve dans quelques minutes pour parler voiture. Et en matière de criminalité, la voiture est parfois un vrai personnage.

Heartless, c'était un titre de Kanye West quelques années en arrière. C'est aussi celui de The Weeknd qui vous a accompagné pour un bout de trajet. Il est 7h28. Je vous laisse quelques instants avec Angèle et Justice. Et Justice, les deux DJ français qui ont travaillé avec la Belge sur ce projet What You Want, pour vous conduire sur un point trafic dans lequel on aura le plaisir de parler de deux événements sur la 10 et puis la 11.

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1: Pour vous accompagner, vous servir tout au long de cette matinée sur les autoroutes du quart nord-ouest du pays avec ces deux accidents dans l'actualité. Il y avait tout à l'heure sur la 10 en direction de Paris, je vous en parlais déjà, ce véhicule toujours en attente sur le bord des voies, une chaussée d'ailleurs très très humide, hein, donc c'est un secteur délicat à aborder pour vous en ce moment. Côté conduite et côté visibilité, kilomètre 172, c'est là que vous verrez le véhicule en question en direction donc de Paris une fois que vous aurez passé la sortie 18 pour Château-Renaud. Voilà pour cette info côté A10. Ces régions centre en ce moment, on bascule pour vous au départ peut-être de la Vendée si vous prenez la direction de Cholet ou d'Angers sur les voies de l'A87, kilomètre 81. Là pour le coup il y a peut-être une gêne sur la voie de droite qui vous concerne, un véhicule serait à l'arrêt sur cette voie-ci, un véhicule accidenté hein, dont je vous ai parlé il y a quelques instants, kilomètre 81, nous sommes en amont des Herbiers, la sortie 29 et donc en théorie vous ne passez que sur la voie de gauche puisque c'est un secteur normalement à deux voies où vous vous trouvez en ce moment. On attend des détails complémentaires. Un patrouilleur vient d'être appelé. Pour l'instant, le secteur n'est pas balisé, n'est pas protégé. Vous restez prudent là aussi puisqu'il y a d'ailleurs pas mal de pluie en ce moment et ça ne devrait pas s'améliorer. Levez le pied dans ce secteur 110 km/h au lieu de 130. C'est la règle d'or à garder toujours en tête. C'était les deux seules informations sur lesquelles j'attirerai votre attention à cette heure-ci puisque partout ailleurs, c'est beaucoup plus calme.
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1: Savoie, sur les faits divers et méconnaissables, et plutôt iconique plus que méconnaissable, mais aussi de voitures. Il est parfois considéré, d'ailleurs, elle est parfois considérée comme l'arme du crime parfait. On va en parler avec lui, justement, Christophe Ondelat. Il est temps de le retrouver, hein, celui qui fait un bout de route avec nous aujourd'hui. Le journaliste et podcasteur est toujours au micro 107.7 de Christelle Mollon.
2: Christophe Ondelat, dans l'affaire Ranucci que vous avez raconté sur scène, la voiture de Christian Ranucci, une Peugeot 304, a eu son importance puisque c'est elle qui a permis d'identifier le suspect.
3: Oui. Ben, la voiture est souvent une pièce à conviction confondante. D'autant plus qu'aujourd'hui, nos voitures sont nos espions. Les GPS qu'on utilise enregistrent notre parcours. Donc la voiture est un élément de base du crime. C'est dans le coffre des voitures que se transportent beaucoup de cadavres. Il y a des crimes qui sont commis dans les voitures. Il y a des accidents qui sont organisés. Il y a des pièces de voiture qui sont sciées pour que la personne perde le contrôle de sa voiture. Et ça, c'est... La voiture, c'est un outil criminel essentiel.
2: Puis alors, la voiture, c'est un lieu idéal aussi pour écouter justement des podcasts, le vôtre en particulier. Et votre voix, justement, accompagne littéralement des milliers de conducteurs.
3: Et de toutes sortes. Mes principaux éditeurs en voiture sont des représentants, enfin des commerciaux, on dit plus représentants, des artisans, des transporteurs, des peintres en bâtiment, des taxis, donc ils font beaucoup de routes. Je suis pas un grand fan de la conduite, moi. Les longs trajets, tout ça, ça me saoule. J'aime pas conduire. Mais je pense que pour raccourcir un trajet, eh ben, l'idéal, c'est de la compter en podcast. Et c'est une manière de rendre le truc plus supportable, je pense, que le compteur ou que Waze.
2: J'allais vous demander quel conducteur vous êtes.
3: Je m'endors au volant.
2: C'est vrai?
3: Ouais. Moi, je serais plutôt du genre à faire tout droit, à m'arrêter, c'est juste pour faire le plein d'essence. Mais il y a un truc qui est impossible, c'est conduire après déjeuner. Je ne peux pas, je m'endors au volant. Donc longtemps, je me suis arrêté sur une aire d'autoroute pour dormir dans la voiture, en baissant le siège. Et après, ça va nickel. Je suis incapable de conduire après déjeuner. Mais vraiment, Moi je digère, je dors. C'est problématique.
2: Ce spectacle, l'affaire Ranucci, que vous avez présenté sur scène à Paris ce début d'année, vous allez l'emmener en tournée l'année prochaine?
3: À partir de janvier 2027, jusqu'en avril, mai, juin. Pas qu'en France, ça sera en Belgique, ça sera en Suisse, etc. Ça sera des plus grandes salles. Ça, c'est encore une autre aventure. De vivre la vie, en plus, je pars tout seul, on est enfin tout seul, avec un régisseur, un producteur, mais je pars pas avec une bande de 5 acteurs, quoi, où on va pouvoir faire la bamboula le soir. Là, je vais me retrouver à 23h dans un hôtel, tout seul, après avoir fait ma soirée, quoi. Et c'est une autre vie. Et j'adore.
2: Merci beaucoup, Christophe Ondelat. Votre podcast, on le rappelle, c'est 100% Ondelat. Oui. Merci beaucoup et à bientôt.
3: Merci, à bientôt.
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C'était Anouk à l'instant avec ce joli Nobody's Wife à 7h39. Il y avait de l'énergie aussi d'ailleurs dans ce morceau. Il y a deux accidents à passer en revue. Un dépannage notamment sur les voies de la 10 sans gêne au trafic en direction de Paris, kilomètre 172. Un véhicule qui pourrait toujours vous gêner du côté de l'A87 en direction d'Angers en ce moment, kilomètre 81 pour vous après avoir passé bientôt à l'approche de la sortie 29 pour le secteur des Herbiers. Un peu de musique d'ici le prochain point trafic. Sachez que l'on va écouter tout de suite une autre voix féminine qui est celle d'une artiste connue sur les réseaux sociaux, sur TikTok notamment. C'est Sienna Spiro avec ce très doux Die on This Hill tout de suite.

0: Je vous l'avais dit, cette douceur en perspective, celle de Sienna Spiro, Die on This Hill, 7h43, on se laisse à quelques instants, et puis je vous retrouve pour un point complet sur le trafic.
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0: Et on va commencer du côté du Loiret, ce nouveau point trafic dans le quart nord-ouest, avec cette information liée à un obstacle, des morceaux de véhicules qui peut-être pourraient vous gêner avec certains débris sur vos deux voies de circulation. Nous sommes sur l'A19, kilomètre 111. Vous avez quitté l'A10 au nord d'Orléans et vous passez à proximité d'une aire de repos en ce moment, l'aire de Théier. Vous êtes un petit peu en amont de celle-ci. Attention, l'aire de Mauregard plutôt, vous êtes en amont de celle-ci. Attention à des morceaux, donc des débris signalés sur vos deux voies. On attend un patrouilleur en intervention. Dans ce secteur, pensez à mettre vos warnings, vos feux de détresse pour prévenir les véhicules derrière vous si vous voyez bel et bien quelque chose sur les voies. On va passer aussi quelques instants sur les voies de la 71 au sud d'Orléans, en direction de Bourges, de Clermont-Ferrand, dans une bretelle de sortie où vous devez composer avec un véhicule qu'il faudra dépanner. Il y a ce fourgon en attente dans la sortie 3 pour La Motte-Beuvron. Vous vous trouvez peut-être sur l'autoroute A10 en remontée vers le nord. Je vous rappelle cette intervention, ce dépannage toujours en cours d'un véhicule. Pas de gêne au trafic, mais c'est toujours bon de vous signaler cela pour que vous ne soyez pas surpris. C'est au kilomètre 172 sur la bande d'arrêt d'urgence. Et puis je termine avec ce véhicule accidenté qui là gênerait votre passage. C'est sur la 87 au départ de la Vendée, de la Roche-sur-Yon, direction Cholet, direction Angers. Kilomètre 81 en amont de la sortie 29. Les Herbiers, c'est peut-être une gêne sur la voie de droite. Il y a les secours présents, les forces de l'ordre sont amenées aussi à se rendre. En bref, vous allez apercevoir à mesure que vous passez là, quelques paires de gyrophares en amont. Il faudra donc bien ralentir, bien serrer uniquement sur la voie de gauche dans ce secteur. Les trois informations qu'on a donc passées, les quatre informations qu'on a passées en revue sont les seules et uniques informations en ce moment, puisque pour le reste, les autres autoroutes sur lesquelles vous pouvez m'entendre en ce moment, sachez que tout va bien pour vous. La musique qui reprend à nouveau ses droits et cette fois-ci on roule avec Sef Daliza et Pablo Vittar.

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Oh non, dès que le vent soufflera pour les rappels au classique 7h54, quelques actualités sur la route, outre les véhicules accidentés, attention à la dépouille d'un animal si vous circulez sur les voies de l'autoroute A11, celle d'un chevreuil repéré au kilomètre 160, vous avez passé les portes du Mans, vous vous apprêtez à rejoindre les portes du Mans, peut-être kilomètre 160, c'est là que ça se passe. On va poursuivre en musique quelques instants avec Taïk et ce morceau Girlfriend, sa nouveauté d'ailleurs pour l'artiste qui entame des tournées dans la saison des festivals qui approche à grands pas. Il y aura Pink également à vos oreilles dans les prochains instants pour vous conduire à 8h qui sera le retour de l'actualité, de la météo et du trafic dans le désert.

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1: Bonjour à toutes et à tous. Donald Trump n'exclut pas une reprise des activités militaires en Iran. Le président américain l'a évoqué hier après avoir indiqué qu'il allait examiner avec ses conseillers une nouvelle proposition de paix de Téhéran pour tenter de mettre fin à la guerre. Il a affiché une mine peu optimiste, disant douter que le plan soit acceptable. Le locataire de la Maison Blanche avait rejeté la précédente proposition en début de semaine. Pendant que les discussions peinent à se relancer ailleurs, la crise de l'énergie est la principale préoccupation, comme c'est le cas en France. Dans une interview à la Tribune dimanche, le Premier ministre Sébastien Lecornu a appelé le groupe Total Energy à un plafonnement généreux des prix à la pompe et à reverser les super-profits réalisés grâce à la flambée des cours du brut. Le géant pétrogazier avait annoncé jeudi un plafonnement en la matière après que le prix du baril a dépassé les 125 $. Ils veulent nous dissuader de faire la fête, c'est ce qu'affirment les participants à une rave party sur un terrain militaire près de Bourges, sur fond de contestation de lois durcies autour de ce type de rassemblement. La préfecture du Cher, qui estime le nombre de fêtards à plus de 20 000, a pointé un risque majeur après que les gendarmes ont trouvé un obus à proximité de la zone. En bref, un jeune homme de 21 ans mis en examen et placé sous contrôle judiciaire, a annoncé le parquet de Châteauroux. Il est mis en cause après le décès d'un cycliste percuté sur la route jeudi à Déols dans l'Indre. Cycliste qui a succombé à ses blessures quelques heures après l'accident, alors traîné sur plusieurs mètres avant de percuter une voiture en stationnement. Et puis une minute de silence a été observée hier en hommage à l'ancien pilote italien Alessandro Zanardi, mort à l'âge de 59 ans, avant le départ de la course sprint de F1 à Miami. Toto Wolff, le patron de l'écurie Mercedes, a salué l'immense courage du sportif qui avait été amputé des deux jambes après un grave accident en course et qui laisse derrière lui 4 titres de champion paralympique. Et c'est d'ailleurs le pilote de Mercedes, l'autre italien Kimi Antonelli, qui va s'élancer en pole position du Grand Prix ce dimanche. Pour l'instant, il est 8h02 sur le 107.7. L'actualité reviendra dans une heure. Tout de suite, un passage par le ciel avec la météo. Grise mine avec ce temps bien tristouné. Pluies et orages menaçants vont rythmer le reste de cette journée des Hauts-de-France aux Pyrénées en passant par le bassin parisien, les Pays de la Loire et le littoral atlantique. Pas d'amélioration attendue demain, d'ailleurs avec des perturbations amenées à se développer sur les trois quarts du pays. Si on jette un rapide coup d'œil au thermomètre, ce dimanche, pas plus de 17 degrés. Cet après-midi, le long des côtes de la Manche, la moyenne globale avoisine les 19. Ça va rester quand même agréable, hein, comme à Paris, Orléans, Nantes, Limoges, jusqu'à 21 degrés du côté de Bordeaux, Toulouse, et puis des maximales de 23 pour le coup concentrés à l'est, près de l'Alsace, près de Strasbourg notamment.
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1: Et l'info trafic qui reprend ses droits 8h passées de 3 minutes. Bienvenue si vous nous rejoignez à l'instant. On évoque quelques secteurs concernés. Alors il y a eu des accidents plus tôt dans la matinée. Il y a aussi des animaux qui font l'actualité, qui se sont levés assez tôt, comme ce chevreuil signalé toujours près des voies de l'autoroute A11. Je commence par cela. Vous arrivez de Nantes, d'Angers peut-être. Et manifestement, un animal a été percuté puisqu'on nous parle toujours de la dépouille d'un chevreuil qui pourrait vous gêner sur l'une de vos deux voies de circulation, de vos trois voies même, puisque c'est un secteur à trois voies. Une fois passé les portes du Mans, vous êtes sur donc cette autoroute en direction de Nantes, kilomètre 160. Attention à cela juste avant la bifurcation avec l'autoroute A28. On attend des détails complémentaires, l'arrivée d'un patrouilleur qui est toujours en route pour ce secteur. On va rester quelques instants du côté des Pays de la Loire sur l'A87. J'ai à vous rappeler qu'il y a un véhicule qui pourrait gêner votre passage. Et d'ailleurs, il gêne bel et bien votre passage. Il va falloir aborder un secteur en toute prudence sur l'A87, kilomètre 81. Un véhicule presque en travers des deux voies qui est accidenté en ce moment et des interventions sont en cours auprès de celui-ci. Vous devez vraiment lever le pied puisque vous ne passez que sur la voie de gauche dans ce secteur. Restez très prudent. Il faut vraiment anticiper parce qu'en plus, la chaussée est bien humide. Donc, vos distances de freinage sont bien, bien plus importantes. On reste très prudent, s'il vous plaît, dans ce secteur. Il faut compter d'autres véhicules à l'arrêt. Alors c'est en train de se terminer, j'allais vous parler de celui-ci sur l'autoroute A10 en direction de Paris. En fait, je ne vous retrouve que du côté de la 71. Vous qui quittez le Loiret en ce moment, vous ici sur l'autoroute A10 en direction de Paris. En fait, je ne vous retrouve que du côté de la 71. Vous qui quittez le Loiret en ce moment, vous êtes en direction

Les scènes d'amour avec Beverly Craven. Et puis pour rester dans une température et de la sensualité aussi, il y aura ce sexe et formé juste après avec Jason Derulo.

De l'amour ce matin, de la tendresse, de la douceur. Il y avait eu Jason Derulo juste avant, Beverly Craven également avec ses scènes d'amour. Et là, c'était cette chanson d'amour de Vanessa Paradis. Peut-être ce registre encore avec Kid V qui vous demande de le regarder pour poursuivre en musique jusqu'au prochain point trafic. Et dans le trafic ensuite, eh bien, il sera question de ces dépouilles d'animaux manifestement percutées sur les voies de l'autoroute A11. On en reparle juste après ça.

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2: Allez, on fait un nouveau tour d'horizon des axes du quart nord-ouest du pays avec des événements qui nous emmèneront du côté des Pays de la Loire et notamment de l'autoroute A11. Dans quelques instants, je donne d'ailleurs la priorité à cet obstacle toujours signalé sur les voies de l'autoroute A19. Il se pourrait que la gêne au trafic se développe sur les deux voies pour circuler que vous avez à votre disposition. Kilomètre 111, attention à cela, vous êtes en train de quitter le Loiret, vous quittez le secteur, la région d'Orléans, vous arrivez peut-être par l'autoroute A10, et kilomètre 111, donc un patrouilleur est en protection auprès d'un véhicule, mais donc il y a manifestement des débris qui sont encore à retirer des voies. Attention à cela, vous pouvez lever le pied très largement à l'approche de ce secteur, histoire de ne pas vous laisser surprendre. On passe quelques instants du côté de ce véhicule accidenté depuis la Vendée en direction de Cholet, en direction de Cholet et d'Angers sur l'autoroute A87, avec des interventions toujours en cours. C'est conséquent. Vous verrez quelques paires de gyrophares d'ailleurs à l'horizon en approchant du kilomètre 81. C'est en amont de la sortie 29 Les Herbiers et vous n'avez que la voie de gauche pour dépasser cette centaine de mètres sur laquelle donc a eu lieu l'accident d'un véhicule. Tout à l'heure, vous ne cédez pas surtout à la curiosité. C'est important et je vous conseille vraiment, vraiment d'anticiper aussi ce changement de voie, de ne pas le faire au dernier moment sur une chaussée bien humide et donc bien délicate à aborder. Les conditions de conduite qui vont rester très dégradées avec cette météo qui est quand même peu encourageante pour ce dimanche matin et il n'y aura pas d'amélioration pour le reste de cette journée. Il faut faire attention sur la 11, alors aussi du fait de la météo, mais à cause de, peut-être donc de ces obstacles qui pourraient être les corps d'animaux, des chevreuils manifestement percutés. Alors, fausse alerte au kilomètre 148, je vous en parlais de manière localisée il y a quelques instants. En revanche, kilomètre 160, on a toujours un signalement en la matière. Vous êtes en direction du Mans, d'Angers, de Nantes. Attention donc, la dépouille d'un chevreuil signalé sur l'une de vos trois voies de circulation. Un patrouilleur se fait toujours attendre. Décidément, l'amour a décidé d'être au rendez-vous ce matin. What is love? Cette fois-ci, c'est Howard Jones qui se colle à la thématique.

C'est le titre qu'il a révélé à la scène musicale internationale. Billie Eilish, qui vous réinterprétait son Bad Guy, 8h24. Vous êtes bien à l'écoute du 107.7 et vous avez parfaitement raison. On parle du trafic tous les quarts d'heure. Le point complet en la matière, le prochain est à 8h30 et on aura l'occasion de ne reparler que d'un seul événement. Ce véhicule accidenté, hein, toujours du côté des voies de la 87 en direction de Cholet, en direction d'Angers, kilomètre 81. Je vous rappelle qu'il faut passer uniquement sur la voie de gauche. Cette fois-ci, c'est les Synapsons qui sont à vos côtés. Puis sur le siège passager, vous entendrez ensuite les Freak Power pour un bout de trajet jusqu'à 8h30.

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1: Pour vous accompagner, vous servir ce matin sur les autoroutes de l'Ouest et du Centre, avec comme seule information à cette heure-ci, ce véhicule accidenté qui a occupé un certain temps les voies de cette A87 en direction de Cholet, en direction d'Angers. Je parle désormais au passé, puisque ça y est, je viens d'apprendre que ce véhicule venait d'être évacué de la zone. Désormais, vous aviez la voie de droite neutralisée. Les interventions se terminent. Il s'agit de retirer les derniers débris de cette voie de droite, et puis ensuite, elle pourra vous être rendu sans le moindre souci pour continuer la route, sur laquelle d'ailleurs ça se passe bien dans d'autres secteurs de cette A87, tout comme d'ailleurs plus globalement dans le reste des pays de la Loire, si vous allez sur l'A11, l'A81 vers la Bretagne, ou bien si vous allez jusqu'au dans le bassin parisien. Pas d'autres soucis en ce moment sur l'A10, l'A85, en région centre, en direction de Bordeaux, de la Nouvelle-Aquitaine. Ça se passe très très bien, bien sûr, si on met de côté la météo. La météo pluvieuse qui doit retenir toute votre attention en ce moment et pour le reste de cette journée. Si vous avez bon nombre de kilomètres à parcourir sur le réseau Vinci Autoroute, il va falloir penser à adopter les bons gestes côté conduite. De la souplesse, des changements de voie qui se font de manière délicate, et surtout la règle d'or, 110 km/h au lieu de 130 dans les secteurs où la pluie tombe. C'est simple, c'est la majorité des secteurs que vous traversez en ce moment et dans lesquels vous m'entendez, dans le quart nord-ouest du pays. Bien sûr, vous pouvez aussi garder de bonnes distances de sécurité, plus importantes encore que d'habitude, avec les véhicules qui vous précèdent.
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1: Restez bien branchés dans un instant dans Sortir en famille. On prendra la direction du bord de la Garonne à l'abbaye de Belle-Perche entre Toulouse et Agen. Une abbaye cistercienne qui abrite un musée étonnant consacré à l'histoire de la table. Visite guidée juste après ce morceau de Mozart, l'opéra rock.

0: Mozart, l'opéra rock, c'était Tatoue-moi, 8h36 sur le 107.7. La musique tout à l'heure sera celle de This Is. Pour l'instant, c'est l'heure de sortir en famille dans le Tarn-et-Garonne, à l'abbaye de Belle-Perche, près de Castel-Sarrasin. Un lieu où l'histoire de la table se raconte. Hélène Daly nous attend sur place.
1: Le musée des arts de la table ne se contente pas d'exposer des assiettes ou des couverts. Il raconte la manière dont on a mangé, servi, reçu, partagé du Moyen-Âge jusqu'à nos jours. Mélanie Denogros est responsable adjointe de l'abbaye de Belle-Perche.
2: Au Moyen-Âge, on dressait la table. Déjà, la table n'était pas forcément en place en permanence, donc il fallait l'installer à l'aide de tréteaux et de planches dans la salle et la présenter d'une manière particulière, puisque pendant le repas, tout était spectacle, donc tout était mis en scène et il fallait aussi pouvoir voir ce qui allait se passer autour de ces moments importants.
1: Les visiteurs découvrent les vitrines et apprennent par exemple qu'au Moyen-Âge, on mangeait tout simplement avec les doigts.
3: Donc on ne mangeait ni avec des fourchettes, ni avec des assiettes. Et on partageait. On partageait les verres, on partageait les écuelles. Et les tables sont dressées. Donc il y a une table au Moyen-Âge, il y a une table de dessert au XVIIIe siècle et il y a des tables au XIXe siècle aussi. Donc on peut voir différents services et différentes manières de mettre la table, très différentes d'aujourd'hui.
2: Du moment qu'on reçoit, en fait, on a quelque chose à dire, on a quelque chose à montrer à ses invités. Pour l'époque, effectivement, le repas est un moment social très important qui va permettre tout un tas de jeux en fait, politiques et de pouvoir en fait.
1: Après cette période, les manières de manger évoluent, la vaisselle se diversifie et la fourchette s'impose peu à peu.
2: On va en arriver à des choses au contraire, un couvert très individuel, chacun son assiette, son couteau, sa fourchette par la suite, son verre. Il n'est plus question de toucher la nourriture avec les doigts, il n'est plus question de laisser aller les fonctions corporelles à table. Au contraire, tout doit être dans la maîtrise, ce qui n'était pas le cas avant.
1: Et puis arrivent de nouvelles boissons à partir du 17e et 18e siècle, le thé, le café, le chocolat. Et des nouveaux objets apparaissent.
4: Les Occidentaux étaient assez friands, donc du thé de Chine. On voit vraiment aussi que la production était différente par rapport à la demande occidentale et aussi la production qui était directement en Chine.
3: Il y a des chocolatières, des gobelets à chocolat. Ce sont des objets quand le chocolat est arrivé en Europe.
1: L'abbaye de Belle-Perche et le musée des arts de la table est accessible par l'autoroute A62, sortie Castel-Sarrasin, numéro 9.
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Il a reçu la distinction de meilleur artiste masculin de cette année aux Victoires de la Musique. C'était This Is à l'instant avec Try, 8h42. On va s'écouter le tout dernier projet musical de Bruno Mars dans son album The Romantic, sorti au mois de février. Ce titre qui en était le premier, I Just Might, pour vous accompagner avec des airs encore bien rétro.

0: Bruno Mars sur quelques instants. 8h44, je vous laisse une petite minute et puis restez bien branchés puisqu'ensuite va retentir un jingle qui va annoncer un nouveau point sur vos conditions de circulation.
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0: Et l'info trafic à 9h moins le quart désormais sur les axes de l'ouest et du centre, eh bien ce sont quand même globalement de bonnes nouvelles puisque c'est fluide, vous n'êtes pas très nombreux et les difficultés non plus ne sont pas très présentes si on met de côté bien sûr ces conditions de conduite dégradées par la météo et ce temps pluvieux. Toujours est-il qu'il y a eu un accident sur la 87 et que pour l'instant les interventions se poursuivent. Il s'agit encore de retirer des débris sur la voie de droite qui reste encore à cette heure-ci neutralisée, kilomètre 81 en direction de Cholet, en direction d'Angers. Vous n'avez que la voie de gauche pour l'instant toujours pour passer dans ce secteur. Ne vous laissez pas surprendre lorsque vous vous en approcherez. On braque les projecteurs aussi sur les voies de l'autoroute A10, l'axe Bordeaux-Paris à cette heure-ci en direction du Nord et de Paris. Vous approchez bientôt des portes de Niort. D'ailleurs de l'échangeur 33 à La Rochelle-Niort, cette sortie qui se trouve juste après ce secteur sur lequel je vous retrouve avec au kilomètre 380 la possibilité d'avoir peut-être du produit répandu sur les voies, je n'en sais pas plus pour l'instant. A priori pas de matière dangereuse. Est-ce que ce produit émanerait du véhicule signalé en panne sur les voies de la 10? Je ne sais pas. En tous les cas, sachez donc qu'il y a peut-être quelque chose à ce kilomètre 380 qui pourrait faire office de danger. On attend l'arrivée d'un patrouilleur dans ce secteur. Voilà pour les deux informations de ce milieu de matinée. Partout ailleurs, si je n'évoque pas la route que vous empruntez, n'y voyez aucun mal, ça signifie que les voyants sont au vert.

C'est déjà ça avec Soul Man de Bell. Donc le soul, je n'ai pas l'assurance de Mohamed Ali, mais j'ai l'assurance de vous dire que ça se passe bien ce matin sur la route. 8h50, on poursuit avec Oasis en musique dans le Batman. J'ai tout de suite la voix de Madonna prévue aussi dans ce quart d'heure musical.

Enfin, je ne sais pas vous, mais moi j'ai très envie que Madonna me conduise sur cette fameuse Isla Bonita dont il était question. 8h57, on écoute Jimmy, ce morceau de Moriarty, pour vous conduire jusqu'à l'actualité de 9h. Et puis ensuite, on parlera prévision météo et conditions de circulation dans le détail.

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1: Bonjour à toutes et à tous. Pris dans un séisme cette semaine après l'annonce du départ de son pilier, les Émirats Arabes Unis, l'OPEP et ses désormais 7 membres, dont la Russie et l'Arabie Saoudite, se réunissent dans la journée. L'Alliance de l'Organisation des Pays Exportateurs de Pétrole ne s'est toujours pas exprimée depuis cette annonce. Elle doit évoquer des décisions dans ce climat général de crise énergétique et avec un baril de pétrole dont le prix avait dépassé les $125 jeudi. Les faits ont démontré que les États-Unis ne respectent aucune promesse ou accord. Les mots de l'armée iranienne qui, tout comme Washington, estime qu'une reprise du conflit est probable alors que les négociations patauchent toujours autant. La Maison-Blanche a dit avoir en tout cas reçu une nouvelle proposition de l'Iran pour tenter de mettre fin à ce conflit. Donald Trump semble, pour sa part, a déjà émis un doute pour sa part sur ses possibilités de l'accepter. Dans le sud du Liban, autre théâtre du conflit et malgré la trêve théorique, Israël a ordonné de nouvelles évacuations des populations en vue de frappes au-delà de la zone de sécurité. Hier soir, les autorités libanaises ont fait état de 3 morts dans des tirs imputés aux forces de Tsahal. En France, il était à la tête d'une structure chargée, entre autres, de la prévention des violences sexuelles dans l'industrie du cinéma. Dominique Boutonnat sera jugé demain en appel pour agression sexuelle sur son filleul. L'ex-président du CNC, le Centre National du Cinéma, avait été condamné à 3 ans de prison, dont un en ferme en première instance en 2024. Une fête sans accroc et des participants en nombre au Technival de Bourges, malgré l'alerte lancée par les autorités qui disent avoir trouvé un obus à proximité. La Free Party réunirait toujours entre 20 et 40 000 personnes sur un large terrain militaire, a indiqué la préfecture du Cher. Des fêtards qui entendent bien protester contre le durcissement de la législation à l'égard de ces rassemblements illégaux. Et puis un rendez-vous au sommet sur la terre battue espagnole, tombeur au tour précédent du tricolore Arthur Fils. L'Italien est numéro 1 mondial, Yannick Sinner affronte l'Allemand et numéro 3 Alexander Zverev en finale du Masters 1000 de Madrid, à suivre à partir de 17h. 9h02 pour l'instant, vous êtes bien sur le 107.7, restez bien branchés. Avant le trafic, tout de suite, on passe à la météo dans vos régions. Grise mine ce temps, bien tristouné. Pluies et orages, et nuages plutôt menaçants vont rythmer le reste de cette journée, quoique des orages aussi, il va y en avoir. Des Hauts-de-France aux Pyrénées, en passant par le bassin parisien, les Pays de la Loire et le littoral atlantique. Pas d'amélioration attendue d'ailleurs demain, avec des perturbations amenées à se développer sur les 3/4 du pays. Rapide coup d'œil au thermomètre. Ce dimanche, pas plus de 17 degrés cet après-midi, le long des côtes de la Manche. La moyenne globale avoisine les 19, comme à Paris, Orléans, Nantes, Limoges, jusqu'à 21 degrés du côté de Bordeaux, Toulouse et des maximales de 23 localisées et attendues en Alsace.
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1: Bienvenue à vous qui empruntez peut-être en ce moment les autoroutes du quart nord-ouest du pays, ou alors peut-être vous n'êtes pas encore parti, vous voulez savoir un peu comment ça va se passer pour vous ce dimanche matin. Eh bien les voyants sont au vert, je n'ai strictement à cette heure-ci aucune difficulté à vous évoquer. On peut quand même parler de la météo qui, elle, en soi peut être une difficulté, il faut vraiment s'en méfier. Si vous comptez prendre la route tout au long de cette journée, vous m'avez entendu donc parler de cette météo qui ne va absolument pas s'améliorer. Et donc concrètement, la conséquence directe, ce sont ces chaussées bien humides, cette pluie avec à la fois des distances de freinage qui sont augmentées et aussi eh bien, des risques de subir des projections d'eau, des véhicules environnants avec lesquels vous coexistez en ce moment, quel que soit votre trajet. Donc il faut à la fois augmenter la vitesse de vos essuie-glaces, à la fois augmenter vos distances de sécurité avec ces autres véhicules et puis pensez toujours à réduire votre allure à vous, 110 km/h au lieu de 130 quand vous êtes du côté de la Vendée jusqu'à Nantes, la Roche-sur-Yon, la 83, la 87, sur beaucoup de secteurs aussi de la région centre bordée par l'A10 jusqu'au bassin parisien où là aussi eh bien ce sont d'importantes pluies qui vont vous retrouver. Donc voilà, vraiment beaucoup de prudence à vous du côté de cette météo. Bonne route quand même.
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1: Et la route ne peut qu'être bonne quand vous avez de la musique comme divertissement. You're still the one, l'exception. Shania Twain tout de suite, avant une autre voix féminine, celle de Marie Sarah dans quelques instants. And the first time you touched me.

0: par la soul, et c'est ce qui l'a poussé à se lancer dans la musique. Marie Sarah, qu'on entendait avec ce morceau. Can't Feel It, à l'instant une Française, mais qui ne vous a dévoilé que c'est l'étendue de ses talents avec la langue britannique. 9h10, avec un trafic qui s'écoule très très bien aussi, si on reprend petit à petit l'angle de la route. Tout s'en va avec Gaëtan Roussel, c'est le dernier morceau que l'on s'écoute avant de se retrouver ensuite pour le trafic, quand même dans un point complet.
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0: Tout s'en va, Gaëtan Roussel, 9h14. Je vous laisse une petite minute. Ensuite, on se retrouve pour le trafic, comme promis.
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0: Et que dire de l'infotrafic à 9h15? Eh bien, dire qu'il n'y a strictement pas l'ombre de difficulté sur votre route. Vous êtes peut-être en provenance de la Nouvelle-Aquitaine, de la Gironde, pour remonter en direction du nord, notamment les voies de l'autoroute A10. Plus rien à vous signaler. Je dis plus rien parce que tout à l'heure, il y avait du produit qui était suspect sur vos voies à proximité de Niort, à proximité des Deux-Sèvres, mais en l'occurrence, plus de danger. Hein. Un passage rondement mené par un patrouilleur au kilomètre 380 de cette autoroute A10. Et donc, ça va très bien se passer pour vous, hormis les conditions météo qui, elles, sont toujours aussi dégradées avec cette pluie pour laquelle vous devez toujours penser à adapter votre conduite. Mais vous roulerez très bien jusqu'à Tours, en Indre-et-Loire, Orléans, dans le Loiret ou bien jusque dans la région parisienne. Même constat du côté des Pays de la Loire, de la Bretagne, si vous empruntez en ce moment les voies de la 11, la 81. Vous roulez d'ailleurs aussi très très bien, parfaitement bien, sur la 85, la 71, d'autres axes sur lesquels vous êtes susceptible de passer en ce moment du côté de la région centre.
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0: Et l'énergie est surtout musicale, tout de suite avec Sylvester.

L'un des titres emblématiques de cette star absolue de la dance pop synth-pop, Lady Gaga, avec ce Poker Face. Moi, je ne vais pas jouer la Poker Face, je vais être cash avec vous. Ça roule quand même très très bien ce matin. On va simplement braquer les projecteurs sur cet accident qui reste signalé sur les voies de l'autoroute A11 en direction de Nantes. Kilomètre 302, c'est à proximité de l'aire de service Varade Pays d'Ancenis. On en reparle dans le point trafic de 9h30, comme promis pour l'instant. Il y a ce morceau d'Offenbach avec la voix d'Ella Henderson à vos côtés, puis les Copied Fans qui s'échauffent en coulisses et qui arrivent juste après.

0: La version de Mustang Sally par les Irlandais de Commitments, cette version du titre original écrit par Mark Rice dans les années 60. On va parler de deux zones où des véhicules sont accidentés dans quelques instants. Du côté du point trafic, restez bien branchés.
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0: La pluie est la principale difficulté ce matin sur la route. Est-ce qu'elle est en cause dans ces deux accidents qui ne sont signalés dans l'actualité trafic? Pas de conclusion trop hâtive. Toujours est-il que si vous êtes du côté des Pays de la Loire et de la Vendée, il y a deux secteurs que je vais évoquer pour vous à cette heure-ci. C'est les deux seules informations. Il s'agit à chaque fois de véhicules accidentés. Le premier serait en direction de Nantes sur l'autoroute A83. Donc l'autoroute de Vendée, kilomètre 86. Vous avez passé Fontenay-Ouest, sortie 7.1. Eh bien, c'est moins de 10 kilomètres plus loin, qu'il y a donc peut-être un véhicule, pas d'indication précise sur sa localisation, je n'ai pour l'instant pas de visuel dans cette zone, on attend l'arrivée d'un patrouilleur pour plus d'éclaircissement sur ce secteur. Si vous êtes du côté de l'autoroute A11, bientôt jusque dans la Loire-Atlantique et à Nantes, kilomètre 302, vous allez apercevoir un véhicule qui lui, pour le coup, ne vous gêne pas sur vos voies, il a mal terminé sa course dans le fossé sur le bord des voies. Ne cédez pas à la curiosité s'il vous plaît, c'est un vilain défaut, encore plus quand la météo est difficile et qu'elle peut déjà être en cause potentielle dans des accidents. Donc vous restez bien concentré uniquement sur ce qui se passe devant vous. Ça va prendre un petit peu de temps, une opération de dépannage est amenée à se développer évidemment dans ce secteur de l'autoroute A11. Pour le reste des régions que vous traversez, puisqu'en ce moment on était du côté des Pays de la Loire en l'occurrence, eh bien ça se passe bien du côté du centre, à Tours, Orléans, Vierzon, en direction de Paris également, de l'Île-de-France, rien à vous signaler, des voyants qui sont aussi au vert si vous descendez jusque dans le sud-ouest à cette heure-ci.
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0: Dans un instant, votre magoto sur le 107.7 et cette semaine, l'Automobile Magazine s'intéresse à une nouveauté très attendue, la Volkswagen ID Polo, une citadine électrique plus accessible, pensée pour rivaliser avec la Renault 5. Et décryptage et premières impressions juste après Jean-Louis Aubert. Voici Rock Éclair avec Locataire.
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0: Il l'a martelé, ce locataire, et avec le caractère, sans mauvais jeu de mots, Jean-Louis Aubert. Tout à l'heure en musique, ce sera Mentissa. C'est l'heure de votre Magoto sur le 107.7 et nous retrouvons Sébastien Datte pour l'instant, accompagné cette semaine du rédacteur en chef adjoint de l'Automobile Magazine.
1: Et je suis cette semaine en compagnie du rédacteur en chef adjoint de la rédaction. Bonjour Pierre Lefebvre.
2: Bonjour Sébastien.
1: On s'intéresse au gros dossier du mois dans le dernier numéro de l'Automobile Magazine cette semaine. 10 nouveautés pour passer à l'électrique avec notamment la présentation de la Volkswagen ID Polo.
2: L'attendu ID Polo, effectivement Sébastien, parce que cette voiture on l'a découverte sous forme de concept car il y a maintenant plus de deux ans. Et surtout eh bien, pour le constructeur finalement qui porte le nom de la voiture du peuple, mais il manquait une petite citadine, c'est vraiment le cœur du marché européen, notamment
1: français. Il en manquait
2: français.
1: Une abordable.
2: Il en manquait une plus abordable que la ID3 d'ailleurs, qui est restylée au passage, qui va s'appeler la ID3 Neo. Et bien cette voiture plus abordable que Volkswagen va pouvoir opposer face à la Renault 5, c'est cette ID Polo, une voiture pleine d'arguments et qui surtout marque le retour à certaines traditions un petit peu perdues, oubliées ces dernières années par le constructeur allemand.
1: Retour aux sources en termes de look et en ce qui concerne l'électrification de ce véhicule, à quoi faut s'attendre ?
2: Une double offre batterie, une petite batterie de 37 kWh de capacité, de quoi assurer les besoins du quotidien, mais bien sûr pas forcément de parcourir de très longues distances, notamment sur autoroute, et puis une batterie en haut de gamme de 52 kWh. Alors là aussi, ne rêvons pas, ça sera moins simple qu'avec de plus grosses électriques pour faire des Paris-Marseille, mais vous pourrez quand même partir en week-end parce que dans les deux cas, la voiture, on pourra la charger sur borne rapide. Il faut savoir qu'on ne peut pas le faire avec une Renault 5 en finition de base. Et puis, trois offres moteurs qui vont de un petit peu plus de 100 chevaux à largement plus de 200 chevaux. Il y aura une version GTI aussi de cette ID Polo, ce n'est pas un secret. Et puis, une voiture en fait qui se place face à la Renault 5 avec une approche peut-être plus pragmatique, Sébastien.
1: Et on parle de véhicules abordables côté tarif justement face à la R5.
2: Et bah comme par hasard en version de base sans les aides à l'achat, vous savez, et bah on est sous les 25 000 euros. Donc grosso modo, et bien on est clairement face à la Renault 5 et on se retrouve avec une vraie Volkswagen.
1: Retour au bercail, c'est le titre de l'article que vous consacrez à cette Volkswagen ID Polo dans votre grand dossier 10 nouveautés pour passer à l'électrique dans le dernier numéro de l'Automobile Magazine. À très bientôt Pierre Lefebvre.
2: À très bientôt Sébastien.
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0: La douceur toujours en perspective avec cette artiste, la belge, Mentissa. Elle avait reçu le beau encouragement avec son premier album, La Vingtaine, en 2022, certifié disque de platine. La voici de retour avec cette chanson d'amour. Et puis elle sort un album d'ailleurs, hein, Mentissa, pour ce printemps 2026. On aura le donc de découvrir cela très prochainement. 9h43, je vous laisse quelques instants. On se retrouve ensuite à 9h45, 10h moins le quart, pour faire un point sur le trafic. Toujours ces deux véhicules accidentés sur la 11, la 83, et puis des obstacles hein, aussi en signalement sur la 87 en ce moment.
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0: Et dans l'infotrafic, à 10h moins le quart, on va rester du côté des pays de la Loire, de la Vendée, avec d'abord ces obstacles qui pourraient vous gêner sur la 87 en provenance de La Roche-sur-Yon, direction Cholet, direction Angers. Peut-être un colis, donc peut-être un carton sur la voie de droite. C'est pour l'instant les seules informations que j'ai à ma disposition. Kilomètre 94, nous sommes juste en amont de la bifurcation avec la 83, l'autoroute de Vendée. D'ailleurs, on file sur cette autoroute de Vendée, puisque j'ai à vous rappeler un accident qui s'est produit tout à l'heure, sans gêne au trafic, mais ne soyez pas surpris, au kilomètre 83, en direction de la Loire-Atlantique de Nantes, il y aura un véhicule que vous apercevrez sur bande d'arrêt d'urgence. On attend de pouvoir le prendre en charge en ce moment. On termine avec cette prise en charge qui, du coup, a démarré sur la 11, finalement, en direction de Nantes. Ça concerne là aussi un véhicule sur le bord des voies, donc à nouveau pas de gêne au trafic. Mais si vous le souhaitez, vous pouvez laisser la voie de droite orpheline, histoire de ne pas vous rapprocher trop près de cette opération de dépannage dans cette zone de l'autoroute à 11. Nous sommes kilomètre 302. Je vous le rappelle, après avoir passé l'aire de service de Varade, Pays de la Loire, dans ce secteur. Voilà pour ces trois informations de cette fin de matinée désormais. Et puis partout ailleurs, je peux vous le dire sans crainte, vous roulez très bien, vous n'avez pas de difficultés à l'horizon. Bien sûr, on continue d'adapter son allure en conséquence de la pluie, des chaussées humides dans une bonne partie des secteurs que vous traversez en ce moment, pour ne pas dire quasiment tous, certains secteurs plus que d'autres, avec de la vigilance à l'approche de Paris, dans la région centre en ce moment, en région centre sur la 85 à 71 et autoroute à 10, de la pluie qui est amenée à continuer ses sévices sur le reste de cette journée.

Cet ex-membre des Thérapies Taxi, Zaoui, aux côtés de Stéphane, avec ce morceau Love Noir, 9h49, avec de la musique qui continue pour vous sur la route. Avant cela, j'aimerais parler peut-être aux chanceux, à la chanceuse qui sommeille en vous. 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Allez, bonne chance à toutes et à tous et bonne route en musique avec Ebony tout de suite, mon paradis.

A View to a Kill, c'était le Duran Duran à vos côtés sur la route. Ça se passe très bien pour vous en cette fin de matinée. Attention quand même, 3 points de vigilance. Surtout celui-ci sur la 87 en direction d'Angers, kilomètre 94, où je vous parle toujours d'un obstacle qui pourrait vous gêner sur la voie de droite. Pensez-y si vous apercevez quelque chose. Ça vaut le coup de mettre vos warnings pour prévenir les véhicules derrière vous de ce danger potentiel. Le reste du trafic, et en l'occurrence les deux opérations de dépannage qui sont en cours sur la 11, la 83, eh bien, on en reparlera dans le point trafic qui suivra la météo et l'actualité qui reviennent à 10h dans 3 minutes, juste après ce morceau de Katie Tunstall. 2, 3.

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1: Bonjour à toutes et à tous. La balle est dans le camp des États-Unis, estime l'Iran, après une nouvelle semaine un peu fructueuse dans le ballet diplomatique autour de la situation au Moyen-Orient. La Maison-Blanche devrait étudier une nouvelle proposition de Téhéran en la matière. C'est son locataire Donald Trump qui l'a annoncé hier sur son réseau social Truth, alors qu'il a rejeté la précédente en début de semaine. « Je ne peux pas m'imaginer que ce nouveau plan de paix soit acceptable », a indiqué le président américain, qui a jugé que les Iraniens n'ont pas encore payé un prix suffisant. Sébastien Lecornu appelle Total Energy à un plafonnement généreux des prix à la pompe. Dans une interview à la Tribune dimanche, le Premier ministre encourage le groupe à reverser les super profits réalisés grâce à la flambée des cours du brut, alors que Total a affiché des bénéfices en très forte hausse au premier trimestre. Il avait salué avant-hier la volonté affichée par le géant pétrogazier de fixer une limite de l'ordre d'1,99€ pour l'essence et 2,25€ pour les utilisateurs du diesel. Ils veulent nous dissuader de faire la fête, c'est ce qu'affirment les participants à une rave party sur un terrain militaire près de Bourges, sur fond de contestation de lois durcies autour de ce type de rassemblement. La préfecture du Cher, qui estime le nombre de fêtards à entre 20 et 40 000, a pointé un risque majeur après que les gendarmes ont trouvé un obus à proximité de la zone. Un mot de sport, Lyonnaise rime avec à l'aise à domicile en demi-finale retour de Ligue des Champions de football féminin. La victoire n'était pas une option après avoir été malmenée la semaine dernière. Wendy Renard et ses coéquipières ont su réagir, s'imposant 3-1 hier soir face à Arsenal. Elles attendent de connaître leur ultime adversaire, soit le FC Barcelone, soit le Bayern Munich. Réponse cet après-midi. Et puis, pour rester sur des notes de ballon rond chez les messieurs, suite et fin de la 32e journée de Ligue 1. Hier soir, les Marseillais ont fait face à une nouvelle désillusion après cette défaite 3-0 infligée par le FC Nantes. Dans l'après-midi, deux matchs clés pour deux clubs qui bataillent pour une place sur le podium. Les Lillois reçoivent le Havre et puis les Lyonnais. Ensuite, le Stade Rennais. 10h02 sur le 107.7. Dans une heure, votre compteur de l'actu sera Sébastien Ponchelet. Allez, tout de suite, un passage par le ciel avec la météo. On grusmine avec ce temps bien tristouné, il faut le dire. Pluies et nuages menaçants vont rythmer le reste de cette journée des Hauts-de-France aux Pyrénées, en passant par le bassin parisien, les Pays de la Loire et le littoral atlantique. Pas d'amélioration attendue d'ailleurs demain, avec des perturbations amenées à se développer sur les trois quarts du pays. Rapide coup d'œil au thermomètre ce dimanche, pas plus de 17 degrés cet après-midi le long des côtes de la Manche. La moyenne globale avoisine les 19, comme à Paris, Orléans, Nantes, Limoges, jusqu'à 21 degrés du côté de Bordeaux, Toulouse, et puis des maximales localisé en Alsace près de Strasbourg avec 23 degrés attendus.
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1: Et bienvenue à vous si vous vous branchez à l'instant sur le 107.7, peut-être avec l'envie de connaître l'étendue de ce qui vous attend sur la route. Bon, il y a très peu de choses en fait qui négatives qui vont vous attendre. Ça roule quand même très très bien en ce dimanche matin. Bien sûr, on continue d'être particulièrement prudent, vigilant vis-à-vis de cette évolution météo. Vous l'avez entendu, qui ne va pas donc aller dans le bon sens. Un temps pluvieux, synonyme donc de distance de freinage plus importante, de risque de projection d'eau des véhicules autour de vous et de vous-même auprès des autres véhicules. Attention donc à ces paramètres-là. Pensez à augmenter aussi vos distances de sécurité tout en respectant la fameuse règle d'or des 110 km/h au lieu de 130. Une fois qu'on a dit cela, on peut parler de trois événements d'ailleurs dans des secteurs qui sont justement sous la pluie, que vous rejoignez peut-être en ce moment, Pays de la Loire et Vendée, avec cet accident qui s'est produit tout à l'heure sur la 83 en direction de Nantes, avec une voie désormais neutralisée, la voie de droite. Ça se passe au kilomètre 83 de cette A83. C'est facile à retenir donc pour vous, et l'autre info à retenir surtout, c'est que vous ne passez que sur la voie la plus à gauche. Il ne faut vraiment pas vous laisser surprendre quand vous approcherez de ce secteur-là. Autre secteur avec pour le coup simplement la bande d'arrêt d'urgence qui est concernée par ce dépannage. C'est un véhicule accidenté là aussi sur la 11 en direction également de la Loire-Atlantique de Nantes, kilomètre 302 pour donc cette autoroute à 11. On termine en direction d'Angers et peut-être de la 11 également sur cette A87. C'est un obstacle cette fois-ci qui fait l'actualité. Alors je voulais signaler tout à l'heure sur la voie de droite, en fait il semblerait plutôt que ça vous gêne à gauche. Un patrouilleur est sur place depuis quelques instants, il est en train donc de retirer tout cela. Je vous invite à respecter sa présence et pour ce faire là aussi réduire votre allure considérablement pour passer délicatement sur la droite avant que cette voie de gauche ne puisse vous être rendue. Voilà pour ces trois informations de ce milieu fin de matinée. Pour le reste, rien de particulier à vous signaler.
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1: Il pleut, mais lui va apporter beaucoup de soleil, de rayonnement, j'en suis sûr. Pour vous accompagner jusqu'à 15h, c'est Sébastien Ponchelet, pardon. Bonjour Sébastien. Fallait bien que je me loupe pour terminer, sinon c'était trop beau.
2: Bah oui, mais vous êtes là depuis tôt ce matin, vous êtes réveillé tôt. Bonjour Corentin, bonjour à toutes et à tous. Très heureux de vous retrouver en ce dimanche matin. On fait la route ensemble jusqu'à 15h. On va suivre évidemment l'évolution météo, parce que ça va se dégrader encore un peu plus. Oui, si c'était pas déjà assez, ça va être encore un peu... Ça va être pire cet après-midi, voilà. Je peux pas vous le dire autrement. Donc, il va falloir rester très attentif. Allez, on se met du soleil également avec la musique. C'est encore un peu, ça va être pire cet après-midi. Voilà, je peux pas vous le dire autrement. Donc, il va falloir rester très attentif. Allez, on se met du soleil également avec la musique de Jennifer Lopez tout de suite.

0: Mylène Farmer, Sextonic sur Radio Vinci Autour. Dans quelques minutes, YouTube prendra le relais pour la musique. Ce sera juste après vos conditions de circulation.
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0: Et 10h15 en ce dimanche matin, une journée de dimanche classée orange par buisson futé dans le grand quart nord-ouest du pays, Île-de-France incluse, dans le sens des retours, retour de vacances pour la zone C et retour du week-end prolongé du 1er mai. Alors, actuellement, sur votre trajet, on n'a pas de bouchon, on n'a pas de ralentissement, on a en revanche deux accidents en cours. Le premier vous concerne sur l'autoroute A83, c'est l'autoroute entre Niort et Nantes. Vous circuler en direction de Nantes. Une fois passé la sortie 7 points Fontenay-Ouest, soyez attentifs, kilomètre 83. La voie de droite est neutralisée actuellement. Une voiture est accidentée et on a du monde actuellement sur place et en intervention, donc ne vous laissez pas surprendre. On a également un accident en cours sur l'autoroute A11, l'axe entre Paris et Nantes, en direction de Nantes. Après la sortie 19 Beaupréau, kilomètre 302, on a toujours du monde en intervention. Attention, sur le bord des voies, même si la voiture a été évacuée il y a quelques minutes, il faut encore bien nettoyer la bande d'arrêt d'urgence. Il y a donc encore un patrouilleur en intervention. Serrez bien sur la voie la plus à gauche. L'autre actualité trafic du moment et qui va vous accompagner tout au long de cette journée, c'est cette météo. Pluie, vent, orage, grêle attendue tout au long de cette journée. Oui, n'en jetez plus. Et du côté du ciel, donc la pluie qui vous accompagne déjà sur de nombreuses régions. Et il faut impérativement adapter votre conduite. Écoutez les conseil de Joris Dariès du centre de formation ECF by SPS.
10: Première problématique avec la pluie, c'est la visibilité. Donc en conséquence de ça, il faut s'assurer d'avoir des essuie-glaces en bon état pour pas que la pluie s'accumule sur le pare-brise et d'allumer les bons feux, notamment les feux de croisement. Deuxième chose, c'est les distances de freinage. Elles doublent, on peut prendre la règle du x2. La règle du x2 consiste à multiplier par 2 ces distances de sécurité.
0: Et puis ça fatigue de conduire comme ça par une météo dégradée. Et notamment, si vous avez un long trajet de plusieurs centaines de kilomètres à faire aujourd'hui, pensez à augmenter les pauses également. Vous avez une aire de repos ou de service environ toutes les 7 à 8 minutes sur votre trajet. C'est YouTube qui vous accompagne à présent pour la suite en musique. Ça sera suivi du duo Jack et Carla.

Jack et Carla avec la recette sur Radio Vinci Autoroute et la recette du 177. C'est de la musique, des chroniques et l'infotrafic pour vous accompagner tout au long de votre voyage et tout cela en direct 24 heures sur 24 et 7 jours sur 7. Prochain point trafic à 10h30 avec malheureusement un nouvel accident qui viendrait de se produire sur l'autoroute A28, l'autoroute entre Abbeville et Tours. Vous circulez depuis Le Mans, direction Tours, l'A10, direction Poitiers et Bordeaux, à hauteur du kilomètre 54. La voie de gauche serait impactée par cet accident. Julien, le patrouilleur, est en train d'arriver sur les lieux. On s'en parle dans quelques minutes. Pour l'instant, voici la musique de Delvis.

0: Elvis, Come My Way sur Radio Vinci Autoroute, le 107.7 qui vous fait revivre des concerts emblématiques. Dans un instant, coup de projecteur sur l'un des plus grands groupes de rock, U2. Rendez-vous pour un moment absolument live. Ce sera juste après vos conditions de circulation.
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0: Et contrairement à ce que je vous ai annoncé, ça sera un coup de projecteur sur un concert de Nirvana et non pas de U2. 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
0: Bonjour, bienvenue si vous venez de nous rejoindre à l'instant sur les autoroutes de l'Ouest et du Centre qui sont très humides hein, ce matin et ça va continuer tout au long de cette journée. Donc méfiance hein, avec cette météo dégradée. Sinon, sur votre parcours, on a deux accidents. Un qui est signalé, un qui est confirmé. Le dernier en date, ce serait produit sur l'autoroute A28. C'est l'autoroute entre Abbeville et Tours. Vous circulez en direction de Tours, en direction de l'A10, direction Poitiers et Bordeaux, à hauteur du kilomètre 54, on aurait une voiture accidentée sur la voie de gauche. C'est quelques kilomètres après la sortie 26 Château du Loir. Soyez donc très attentifs à l'approche de ce secteur. L'autoroute A83, c'est l'autoroute entre Nantes et Niort. En direction de Niort, en direction de La Roche-sur-Yon, direction de l'A10, je viens de l'apprendre. Il y a un objet métallique sur les voies à hauteur du kilomètre 11, juste après la sortie 3 Aigrefeuille. Soyez donc très attentifs à l'approche de ce secteur. Il vous faut adapter votre conduite face à ce risque avec cet obstacle confirmé sur les voies. La 83 dans l'autre sens de circulation à présent, direction de Nantes et de la Bretagne, kilomètre 83. De la 83, juste après la sortie 7 Point Fontenay-Ouest, en fait une dizaine de kilomètres après, on a une voiture toujours accidentée sur le bord des voies, donc soyez très attentifs car on a toujours du monde en intervention sur place. Sinon, partout ailleurs, entendez-le, ça va bien.
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0: Allez, retour dans les années 90 maintenant.
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0: Souvenez-vous du jean troué des cheveux longs et de la voix rocailleuse du regretté Kurt Cobain. Marie Colémo nous raconte l'un des concerts les plus mythiques du groupe Nirvana.
10: C'est un live historique du groupe qui a démocratisé la branche grunge du rock, Nirvana. Nous sommes dans les studios de Sony Music à New York pour l'enregistrement des concerts Unplugged, entendez par la acoustique de la chaîne de télé américaine MTV. L'ambiance en ce jour de novembre 93 est feutrée, pourpre, avec des lys blancs, des chandeliers et cinq hommes assis derrière leurs instruments au milieu de la poignée de spectateurs. Les musiciens sont complices. Kurt Cobain est drôle, à fleur de peau et met les fans en extase. Cette session est devenue tellement culte que le très grunge gilet vert porté par le chanteur ce jour-là s'est vendu 334 000 dollars et sa guitare quelques 6 petits millions de dollars. L'album MTV Unplugged de Nirvana est sorti le 1er novembre 1994, 6 mois après la mort de Kurt Cobain à l'âge de 27 ans. 14 chansons. Compose l'album, notamment The Man Who Sold the World de David Bowie, sorti en 1970. D'ailleurs, beaucoup penseront par la suite que c'est David Bowie qui reprenait Nirvana sur scène. On le savoure ensemble. Nirvana est dans Absolument Live.

C'était l'une des grandes performances de Nirvana, racontée par Marie Codemo, et retrouvez d'autres épisodes absolument live sur les plateformes de podcast. Accident confirmé sur l'autoroute A28 en direction de Tours, en direction de l'A10, en direction de Bordeaux. Soyez très attentifs à hauteur du kilomètre 55. La voie de gauche est impactée. Ne vous laissez pas surprendre. Restez bien sur la voie de droite, sans oublier de prévenir les autres véhicules à l'arrière avec vos feux de détresse. On s'en reparle à 11h moins le quart. Pour l'instant, voici Johnny Hallyday pour la musique.

0: un titre plutôt d'actualité, hein. When the rain begins to fall, Janet Jackson, Piazzadora sur Radio Vinci Autoroute. Et elle fait pas que commencer à tomber, hein. Cette pluie, elle vous accompagne déjà depuis un moment et va vous accompagner encore au fur et à mesure de cette journée. Et soyez vraiment attentifs, hein, parce que parfois, elle est vraiment soutenue, cette pluie, hein. Donc, pensez à bien adapter votre conduite.
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0: Il est 11h moins le quart sur Radio Vinci Autoroute avec cette journée pluvieuse, donc je vous le disais, et puis et des accidents malheureusement actuellement en cours. Nous commençons par l'autoroute A28, c'est l'autoroute entre Abbeville et Tours. Vous circulez depuis Le Mans en direction de Tours, direction l'A10, direction Poitiers ou Orléans, à hauteur du kilomètre 55. On a une voiture accidentée sur la voie de gauche. Elle a été neutralisée, cette voie de gauche dans ce secteur. On a beaucoup de monde en intervention sur place, donc soyez très attentifs à l'approche de ce secteur. Pensez à bien adapter votre conduite. Je vous emmène à présent dans le secteur d'Angers où un nouvel accident nous a été confirmé il y a quelques instants. Alors ça vous concerne dans une bifurcation entre deux autoroutes. Concrètement, vous circulez sur la 11 depuis Le Mans, depuis Paris, depuis Tours. Vous souhaitez à Angers bifurquer sur la 87 en direction de Cholet et de La Roche-sur-Yon. C'est dans cette bifurcation entre la 11 et la 87 qu'une voiture s'est retrouvée accidentée sur le bas-côté. Donc soyez très attentifs dans ce secteur, pensez à bien adapter votre conduite, hein, et on a notamment un piéton, certainement l'occupant du véhicule, hein, qui se trouve près des voies de circulation. C'est Kylian, le patrouilleur, qui se rend actuellement sur place. Partout ailleurs, sinon, ça continue de bien se passer. On a des chiffres trafic qui ne devraient pas tarder à commencer à augmenter, si ce n'est pas déjà le cas. On attend du monde, effectivement, sur la route. Et même quand il y a du monde, en France, nous roulons à droite et il faut respecter cette consigne, comme vous le rappelle Jean-Yves Frémillon de Vinci Autoroute.
12: On voit beaucoup de conducteurs sur les autoroutes à trois voies qui restent sur la file du milieu alors que la file de droite est libre. C'est interdit parce que ça peut engendrer des comportements dangereux de la part d'autres conducteurs. Si on vous suit en roulant plus vite que vous sur la file de droite, pour vous dépasser, il faudra se déporter deux fois et puis encore deux fois pour se rabattre. Alors certains conducteurs agacés risquent même de vous dépasser par la droite, ce qui là est formellement interdit et extrêmement dangereux. Restez au milieu, quand le trafic est fluide, ça peut provoquer des situations dangereuses.
0: Et lorsque vous avez terminé votre dépassement et que vous vous rabattez, vous pouvez utiliser une invention extraordinaire qui s'appelle le clignotant. Et très belle route à toutes et tous. Voici la musique d'Eliott pour vous accompagner sur les prochains kilomètres. Très belle route.

Suite à vendre Janet Jackson sur Radio Vinci Autoroute pour vous accompagner en ce dimanche matin pluvieux en ce moment. Tiens, on reparlera météo justement à 11h après l'essentiel de l'actualité nationale et internationale. Puis ce sera un nouveau point sur vos conditions de circulation. Je vous rappelle cet accident en cours sur l'autoroute A28, direction Tourelle-A10 à hauteur du kilomètre 55. La voie de gauche est neutralisée. Ne vous laissez pas surprendre. Pour rejoindre 11h, Claudio Capeo et Amy Winehouse.

Retour au trafic sur Radio Vinci Autoroute. Vous circulez sur la 19, autoroute entre Orléans et Sens. Soyez très attentifs dans l'échangeur numéro 3, Savigny sur Cléry. Dans cet échangeur, il y aurait peut-être un chevreuil errant, donc méfiance, quelle que soit votre provenance ou destination.

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1: Bonjour, Donald Trump va étudier un nouveau plan de paix en 14 points proposé par l'Iran, mais le président américain doute qu'il soit acceptable. De son côté, Téhéran affirme qu'une reprise du conflit avec les États-Unis est probable. Pendant ce temps, le prix du baril de pétrole ne baisse pas et reste au-delà des 110 dollars, en raison notamment du blocage total du détroit d'Hormuz et de la mer d'Arabie. C'est dans ce contexte que Sébastien Lecornu demande à Total Energy d'en faire plus pour les prix à la pompe. Dans une interview accordée à la Tribune dimanche, le premier ministre encourage le pétrolier français à un plafonnement généreux des prix à la pompe pour redistribuer les super profits réalisés. Le Parti socialiste a déposé une proposition de loi visant la taxation des surprofits des groupes énergétiques. La gauche et le RN y sont favorables. C'était l'une des craintes des autorités face à la free party organisée illégalement sur un terrain militaire près de Bourges, dans le Cher. Un obus près du site où sont rassemblés les fêtards a été découvert, obligeant des démineurs à intervenir. Par ailleurs, des personnes présentes sur place font état de mines à moitié brûlées. Selon la préfecture, au moins 17 000 fêtards étaient sur place hier soir, mais d'autres continuaient d'arriver. Le ministre de l'Intérieur est attendu sur les lieux dans quelques minutes. Le sport et le football, 32e journée de Ligue 1. Aujourd'hui, à 15h, Lille-Le Havre, à 17h15, 3 rencontres. Strasbourg-Toulouse, Paris-FC-Brest, Auxerre-Angers. Enfin, à 20h45, Lyon-Rennes. En rugby, demi-finale de la Coupe des Champions, Bordeaux-Bègles affronte à 16h, BAF, et demi-finale challenge entre Montpellier et les Newport Dragons, coup d'envoi à 13h30. Enfin, journée de retour de vacances pour la zone C, couplée au retour du pont du 1er mai du monde, attendu sur les routes de France aujourd'hui. Bison futé voit orange dans un large quart nord-ouest du pays. Et d'ailleurs, tiens, à 11h02, comment ça roule? Eh bien, la réponse dans un instant, ce sera juste après votre météo. Allez, du côté de votre ciel, eh bien, météo chaotique pour ce dimanche. Ce matin, des orages attendus en Nouvelle-Aquitaine, sur l'estuaire de la Loire ou sur le nord Auvergne. De la pluie des Hauts-de-France à la Bretagne, en passant par l'Île-de-France, le nord Bourgogne et en Sologne, partout ailleurs du gris. Température ce matin comprise entre 15 et 21 degrés du nord au sud. Cet après-midi, les orages vont s'intensifier avec pluie soutenue et vent violent des Hauts-de-France au Pays Basque, en passant par la Normandie, la Champagne-Ardenne, la région parisienne, la Bourgogne, le centre, le massif armoricain, l'Auvergne et du Limousin au sud-ouest, du gris et du vent à l'est. Retour de quelques éclaircies cet après-midi sur la pointe bretonne, le Cotentin, l'estuaire de la Loire et les Charentes. Il fera au maximum 15 degrés à Brest, 16 degrés à Cherbourg en Cotentin et Aurillac, 17 à Alençon, 18 à Lille, Orléans, Rochefort et Montpellier, 19 à Paris, Bourges, Biarritz et Nice, 20 degrés à Dijon, Toulouse, 21 à Lyon et Bordeaux ou encore 24 degrés à Strasbourg.
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1: Bienvenue à vous. Si vous venez de nous rejoindre à l'instant sur les autoroutes de l'Ouest et du Centre, il est 11h03. On fait un nouveau point sur vos conditions de circulation, marquées par trois nouveaux événements. Plus exactement, vous circulez actuellement sur l'autoroute A10, l'axe entre Paris et Bordeaux. Vous circulez donc en direction de Bordeaux, juste après la sortie 42 en barre Saint-Loubès, kilomètre 538. On nous signale qu'une poubelle se trouverait sur la voie la plus à droite. Alors, elle n'a absolument rien à faire là, évidemment, mais a priori, quelqu'un d'indélicat aurait jeté sa poubelle, et donc soyez très attentifs, hein, car ça devient un obstacle potentiellement dangereux en ce qui vous concerne, vous qui circulez à l'approche de la rocade de Bordeaux. Je vous rappelle qu'il y a quand même de nombreuses aires de service et de repos, avec des poubelles de collecte dans lesquelles vous pouvez jeter tous vos détritus. L'autoroute A10, un petit peu plus au nord, 100 km au nord d'ailleurs, hein, au kilomètre 437, non loin de la sortie 35 Sainte, on nous parle d'un chevreuil errant, donc méfiance dans les deux sens de circulation, au cas où cet animal est bien tenté de traverser les voies de l'autoroute. Un accident nous est confirmé à l'instant même dans une bretelle de sortie de l'autoroute A11. L'axe entre Paris et Nantes, vous circulez en direction de l'ouest, en direction du Mans, de Nantes ou de Rennes, dans la bretelle de sortie 7 Le Mans Nord. Là où je vous signalais déjà tout à l'heure un véhicule en panne, eh bien on nous parle de deux voitures accidentées dans cette bretelle de sortie numéro 7 Le Mans Nord. Il y aurait par la même occasion des débris sur la seule voie de circulation. Donc ouvrez bien l'œil à l'approche de ce secteur. Et puis un autre accident et deux autres accidents sont toujours en cours. Alors d'ailleurs, ça vous concerne également si vous circulez sur la 11, mais cette fois-ci vous avez déjà passé le Mans, vous arrivez dans le secteur d'Angers, et à Angers vous souhaitez bifurquer sur la 87 en direction d'Angers et de La Roche-sur-Yon. Dans cette bifurcation, une voiture est accidentée dans le fossé. On a du monde en intervention sur place, donc ne vous laissez pas surprendre à l'approche de ce secteur. L'autre accident en cours, c'est toujours sur la 28 avec gêne au trafic, je vous le rappelle, sur cette autoroute entre Abbeville et Tours. Vous circulez en direction de Tours, en direction de l'A10, direction Poitiers et Bordeaux, kilomètre 55. La voie de gauche est toujours neutralisée. On est 6 km après la sortie 26 à Château-du-Loir. Ne vous laissez pas surprendre à l'approche de ce secteur. On va clôturer avec un nouvel événement et qui nous emmène à nouveau sur l'autoroute A10, l'axe entre Bordeaux et Paris, kilomètre 447, toujours non loin de la sortie 35 Sainte. Un deuxième chevreuil nous est signalé près des voies de circulation. Donc méfiance dans les deux sens.
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Retour au trafic sur l'autoroute A19, autoroute entre Orléans et Sens. Vous circulez en direction de Sens, en direction de l'A6, en direction de Lyon et d'Auxerre. Kilomètre 53 après la sortie 5 Ferrières en Gâtinais. Il y a des morceaux de pneus, bande de roulement sur l'ensemble des voies de circulation. Ouvrez bien l'œil dans ce secteur. Pierre Indrien, le patrouilleur, est sur place. Il va devoir se rendre sur les voies de l'autoroute.

0: Maël avec Tic-Tac, l'infotrafic arrive dans un instant, mais cette info importante, on a actuellement la coupure de la bifurcation entre la 11 et la 87 dans le secteur d'Angers en raison d'un accident et certainement pour permettre l'intervention d'un dépanneur en toute sécurité vu que la voiture est dans le fossé, eh bien nécessité de couper cette bifurcation. Alors pour reprendre la 87, c'est plutôt assez simple, vous allez emprunter la sortie 14 Gatignolles pour vous qui arrivez du Mans, qui arrivez de Paris, et à Gatignolles, en prenant cette sortie, vous pourrez aller faire demi-tour au prochain rond-point et récupérer l'autoroute A87 en direction de Cholet et de La Roche-sur-Yon.
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3: Et une petite complication pour vous à 11h15 dans le secteur d'Angers. Je vous rappelle les faits. Vous circulez sur la 11 depuis Tours, depuis Le Mans, depuis Paris. Vous n'allez pas pouvoir bifurquer sur la 87 en direction de Cholet et de La Roche-sur-Yon. Pourquoi ? Parce que dans cette bifurcation, un accident s'est produit. Et donc, pour permettre une intervention en toute sécurité des intervenants de l'autoroute, eh bien cette bifurcation est actuellement fermée. Alors là, vous vous dites, mais comment je fais pour rejoindre l'autoroute à 87 ? Eh bien, vous allez voir, c'est extrêmement simple et plutôt rapide. En fait, au lieu de bifurquer sur la 87, dans ce même secteur, il y a une sortie, c'est la numéro 14 Gatignolles. Vous allez l'emprunter et un peu plus loin, vous allez trouver un rond-point qui va vous permettre de faire demi-tour et de reprendre l'autoroute à 87 en direction de Cholet et de La Roche-sur-Yon. Donc on parle d'un détour de 1 à 2 minutes hein, seulement. Donc voilà, entendez-le bien, pour le moment, la bifurcation entre la 11 et la 87 est impossible. Vous empruntez la sortie 14 Gatignolles, le rond-point, vous faites demi-tour et vous pouvez récupérer la direction de la Vendée. Voilà donc pour cette information importante de ces dernières minutes. Alors sinon, ailleurs, on a toujours aussi un accident en cours sur l'autoroute A28. C'est l'autoroute entre Abbeville et Tours, direction Ladis, à hauteur du kilomètre 55. La voie de gauche est neutralisée. On est après la sortie 26 Château-du-Loir. On a toujours du monde en intervention sur les lieux et le dépanneur vient d'arriver sur place. Donc soyez très attentifs sur cette autoroute A28. Un autre accident vous concerne pour vous qui circulez sur l'autoroute A11, l'axe entre Paris et Nantes. Soyez attentifs en direction de l'ouest, en direction du Mans, de Nantes ou de Rennes. Mais vous souhaitez emprunter, la sortie numéro 7, Le Mans Nord. Dans cette bretelle de sortie, il y a actuellement, un accident impliquant deux voitures. Donc là aussi, pensez à bien adapter votre conduite à l'approche de ce secteur. On a deux chevreuils errants qui nous sont signalés près des voies de l'autoroute A10. On change complètement de secteur pour aller en Charente-Maritime sur l'autoroute Bordeaux-Paris. Soyez attentifs dans les deux sens de circulation, non loin de la sortie 35 Sainte au kilomètre 437 et 447. On nous signale donc la présence à chaque fois d'un chevreuil et vous vous méfiez dans les deux sens au cas où ces animaux tenteraient de traverser les voies de l'autoroute. Et puis ça ne vous aura pas échappé, on vous en parle déjà beaucoup depuis ce matin et on va continuer de vous en parler. De la pluie, il pleut, votre véhicule adhère moins à la route. Pour éviter l'aquaplanage, écoutez les recommandations de Joris Dariès du centre de formation ECF by SPS.
6: L'aquaplanage s'explique par le fait qu'une fine pellicule d'eau s'intercale entre le pneumatique et la chaussée. Et la conséquence de ça, c'est qu'il n'y a plus d'accroche, plus d'adhérence. Donc si on veut changer de direction ou freiner, le véhicule sera dans l'incapacité de le faire et on ne pourra malheureusement pas éviter un véhicule ou un obstacle. Donc le meilleur réflexe dans ces cas-là, c'est de réduire sa vitesse avant que l'aquaplanage se produise, bien entendu, et d'augmenter ses distances de sécurité.
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3: Et un excellent souvenir musical pour poursuivre le voyage en musique. Voici le groupe Extrême avec More Than Words.

The Avenir sur Radio Vinci Autoroute pour vous accompagner en ce dimanche matin. La principale information nous emmène actuellement dans le secteur d'Angers. Je vous le rappelle, pour vous qui circulez sur la 11 depuis Tours, depuis Le Mans, depuis Paris, vous n'avez pas la possibilité de bifurquer sur l'autoroute A87 en direction de Cholet et de La Roche-sur-Yon, car un accident s'est produit dans cette bifurcation qui a dû être fermée pour permettre une intervention en toute sécurité des intervenants de l'autoroute. Alors c'est très simple, je vous le rappelle, pour contourner cette fermeture de bifurcation, vous allez en échange emprunter la sortie 14 Gatignol dans ce même secteur et vous allez aller faire demi-tour au prochain rond-point pour récupérer la 87 en direction de Cholet et de La Roche-sur-Yon. On s'en reparle dans un instant. Pour l'instant, voici les All Saints. Retour au trafic avec un piéton signalé près des voies de l'autoroute A10, l'axe entre Bordeaux et Paris. Soyez attentifs entre la sortie 11 Alainville et la sortie 12 Jeanville, aux environs du kilomètre 46. Il y aurait cette personne près des voies. Vous vous méfiez dans les deux sens de circulation, au cas où cette personne qui se met en danger aurait en plus la très mauvaise idée de vouloir traverser les voies de l'autoroute.

0: Les Olsens sur Radio Vinci Autoroute pour vous accompagner en ce dimanche fin de matinée avec déjà que pas mal d'informations trafic dans cette journée classée orange par Bison Futé dans le sens d'idées retour dans le grand quart nord-ouest du pays. On s'en reparle dans un instant.
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0: Bonjour et bienvenue si vous venez de nous rejoindre à l'instant sur les autoroutes de l'Ouest et du Centre. 11h31, un nouveau point sur vos conditions à deux circulations. Et actuellement, la principale info nous emmène toujours dans le secteur d'Angers. J'attire votre attention, si vous circulez sur la 11, c'est l'autoroute entre Paris et Nantes. Vous arrivez du Mans, vous arrivez de Paris, de Chartres, vous arrivez peut-être de Tours depuis la 85. Et sur la 11 à Angers, vous ne pourrez pas bifurquer sur la 87. La bifurcation est actuellement fermée en raison d'un accident dans cette bifurcation et comme il y a peu de place, les intervenants ont besoin que cette bifurcation soit fermée pour pouvoir travailler en toute sécurité au niveau d'une voiture donc accidentée. Alors pour vous, qu'est-ce que ça change? Très peu de choses finalement, ça va être assez simple pour pouvoir rejoindre la 87 depuis l'autoroute A11 parce que dans ce même secteur, pile au même endroit, vous avez une sortie, c'est la numéro 14 pour Gatignolles et en fait vous allez remonter jusqu'au prochain rond-point qui est vraiment, vraiment tout proche. Et vous allez pouvoir faire demi-tour à ce rond-point et récupérer la 87 en direction de Cholet et de La Roche-sur-Yon. Donc vraiment très simple et un tout petit détour de 1 à 2 minutes supplémentaires, hein, pas plus, dans ce secteur angevin. Voilà donc pour cet accident toujours d'actualité et la fermeture de la bifurcation entre la 11 et la 87. Je remonte un petit peu plus en amont sur cette autoroute A11 dans le secteur du Mans. Vous arrivez toujours de Chartres et de Paris. Vous souhaitez emprunter la sortie numéro 7, Le Mans Nord. Soyez attentifs dans cette bretelle de sortie. On a deux voitures accidentées, donc là aussi adaptez bien votre conduite. L'autoroute A28, c'est l'autoroute entre Abbeville et Tours. Vous circulez actuellement en direction de Tours, en direction de l'A10. Je vous informe qu'à l'instant même, dans la bretelle de sortie 26 à Château-du-Loir, une voiture serait tombée en panne. Quelques kilomètres plus loin, kilomètre 57, un nouvel accident nous est signalé sur cette autoroute A28, impliquant au moins un véhicule qui serait a priori sur le bord des voies. On est justement après cette sortie 26 à Château-du-Loir, donc ne vous laissez pas surprendre. Et je vous le rappelle, 2 kilomètres plus loin, toujours sur cette A28, toujours en direction de Tours, au kilomètre 55, la voie de gauche est toujours neutralisée en raison d'un accident qui s'est produit tout à l'heure impliquant une voiture. Donc pensez là aussi à bien adapter votre conduite. La voiture a été évacuée, mais il y a des opérations de nettoyage actuellement en cours. L'autoroute A10, à présent, c'est l'axe entre Bordeaux et Paris. Soyez attentifs, kilomètre 46, on nous signale depuis quelques minutes, dans les deux sens, un piéton près des voies, c'est entre la sortie 12 Jeanville et la sortie 11 Alainville. Méfiance dans les deux sens, au cas où cette personne qui se met en danger aurait en plus la très mauvaise idée de vouloir traverser les voies de l'autoroute. Et puis enfin, beaucoup plus au sud, kilomètre 437, là cette fois-ci c'est un Chevreuil errant qui nous est signalé, non loin de la sortie 35 Saint. pointe. Et là aussi, vous vous méfiez dans les deux sens. Pour être tout à fait complet, ce rappel de la météo, évidemment, car, oui, vous le constatez de vous-même, la pluie est toujours au rendez-vous, on peut avoir quelques accalmies ailleurs, et puis d'un seul coup, des murs d'eau. Donc vraiment, soyez attentifs, adaptez bien votre conduite, d'autant que cet après-midi, bien, cette pluie, ces orages, ce vent devraient se renforcer.
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0: Dans un instant, nous parlerons 7e art avec Thierry Chaise, le rédacteur en chef du magazine Première, notre partenaire. Il a sélectionné deux films espagnols à voir absolument cette semaine, dont un film d'horreur, ce sera juste après M.

0: M avec ma mélodie sur Radio Vinci Autoroute. Je vous rappelle la principale information, c'est toujours la fermeture d'une bifurcation entre deux autoroutes dans le secteur d'Angers. Vous circulez sur la 11 depuis Le Mans, depuis Paris, depuis Tours. À Angers, vous ne pouvez toujours pas bifurquer sur la 87 en raison d'un accident dans cette bifurcation. Pour rejoindre les directions de Cholet et de La Roche-sur-Yon, je vous le rappelle, c'est extrêmement simple. Vous allez emprunter la sortie 14 Gatignol, allez rejoindre un rond-point auquel vous allez faire demi-tour et vous pourrez ainsi reprendre très rapidement la direction de Cholet et de la préfecture de Vendée. Prochain point trafic à midi moins le quart. C'est l'heure de votre rendez-vous ciné. Yvan Mouton est avec Thierry Chaise, rédacteur en chef du magazine Première, notre partenaire pour sa sélection de la semaine.
1: Et ça faisait longtemps que Thierry Chaise ne nous avait pas entraîné dans son film de genre préféré, c'est-à-dire l'épouvante et l'horreur. Le film s'intitule Okoum, Thierry.
2: Ah, si vous aimez Shining.
1: On adore Shining,
2: vous
1: évidemment.
2: Vous allez retrouver quelques petits points communs dans l'histoire de cet écrivain, qu'on sent plein d'inspiration, et qui s'installe dans un hôtel au cœur de l'Irlande. Où vraiment, en rentrant, on se dit il va se passer des choses.
3: Sachez que par ici, il y a bien des dangers qui vous guettent. Un des membres du personnel a disparu. Et la suite nuptiale, vous l'avez fouillée ? Elle est fermée à clé, tout le temps.
2: Il va évidemment tomber sur des phénomènes paranormaux et vouloir aller dans une pièce où on lui dit il faut surtout pas aller dans cette pièce.
1: Et oui, c'est le ressort, l'un des ressorts principaux des films d'horreur.
2: Ce qui est très réussi, c'est qu'il y a très peu de ce qu'on appelle les jumpscares, c'est-à-dire des choses qui sont juste faites pour faire sursauter. C'est magnifiquement mis en scène. Et puis il y a Adam Scott qui joue le rôle principal, qui est pareil, dément, parce que lorsqu'on fait de l'horreur, on a tendance parfois à grimacer. Là, pas du tout. C'est vraiment un film d'atmosphère qui fait peur, mais c'est pas du tout gore, c'est pas du tout sanglant, c'est juste, si vous avez envie d'être effrayé, allez-y.
1: Comment vous dites les ressorts là, qui font peur?
2: Les jumpscares. Jump, on saute, scare, j'ai peur.
1: Oh, formidable. Votre deuxième choix est beaucoup moins effrayant. Néanmoins, il pose une question importante. Comment assurer son rôle de mère quand on est sourde de naissance? C'est un film espagnol qui s'intitule Sorda.
2: Oui, il a remporté quasiment un nombre assez incroyable de prix au Goya, qui sont l'équivalent des Césars espagnols. C'est vrai que c'est un film passionnant, inspiré à la réalisatrice, je crois, par sa sœur. Et on sent que c'est du vécu. En effet, c'est une jeune femme sourde qui est en couple avec un monsieur entendant. Et leur enfant ne sera pas sourd. Ce qui est plutôt une bonne nouvelle pour tout le monde, sauf que quelle place peut avoir cette femme à l'intérieur? Comment sauver sa famille? Comment s'attacher à cet enfant? Et vraiment, c'est un vrai film de personnages, qui c'est pas juste quelque chose de didactique, film à sujet. Et on est totalement ému dans ce processus qui est assez long et où en effet il n'y a pas de bon et de méchant. Il y a juste qu'est-ce qu'on fait face à cette réalité compliquée. Le film le raconte vraiment magnifiquement.
1: Donc nous avons ce très beau film espagnol Sorda et le film d'horreur que vous nous avez très très bien vendu qui s'intitule Okoum. Les deux films sont en salle cette semaine, à retrouver évidemment dans le magazine Première et sur première.fr.
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0: Beyoncé avec Crazy in Love sur Radio Vinci Autoroute et réouverture de la bifurcation entre la 11 et la 87 dans le secteur d'Angers. Fin de l'accident au niveau de cette bifurcation.
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0: À 11h46, et malheureusement, j'ai envie de dire, quand un accident se termine, malheureusement, un autre nous arrive. Car c'est le cas, on m'apprend à l'instant qu'un accident se serait produit dans une bretelle de sortie de l'autoroute A10, l'axe entre Bordeaux et Paris. Vous circulez en direction du nord, en direction de la capitale, vous avez passé Orléans. Soyez très attentifs, dans la bretelle de sortie numéro 13, Artenay, il y aurait peut-être une voiture accidentée. Donc ouvrez bien l'œil dans ce secteur, les équipes de sécurité se rendent actuellement sur place. Nous sommes sur la 10, nous y restons un instant, mais bien plus au sud pour vous rappeler qu'en Charente-Maritime, un chevreuil nous est toujours signalé près des voies de l'axe Bordeaux-Paris, non loin du kilomètre 437 et à proximité de la sortie 35 Sainte, donc méfiance dans les deux sens de circulation. Ailleurs, sinon, eh bien, sur la 11, autoroute entre Paris et Nantes, en direction de l'ouest, en direction du Mans, de Nantes ou de Rennes, soyez toujours très attentifs dans la sortie numéro 7, Le Mans Nord. On nous parle toujours, enfin, il y a toujours un accident en cours qui a impliqué jusqu'à deux voitures. Notez qu'une des deux a été évacuée, il en reste une, donc soyez très attentifs. Et dans ce même secteur, il y a des débris sur la seule voie de circulation disponible de cette sortie numéro 7, Le Mans Nord. Donc, là aussi, ouvrez bien l'œil. Je vous rappelle, je vous le disais juste avant le point trafic, mais je le rappelle, hein, et c'est important, et c'est une bonne nouvelle, fin de la fermeture de la bifurcation entre la 11 et la 87, hein, je vous le rappelle, fin de l'accident dans cette bifurcation. Vous pouvez donc à nouveau emprunter cet échangeur depuis Paris, depuis Le Mans, en direction de d'Angers et de La Roche-sur-Yon. Allez, sur la 28 à présent, c'est une autoroute entre Abbeville et Tours. Vous circulez actuellement en direction de Tours, de la 10, en direction de Poitiers et d'Orléans. Coup sur coup, un accident. Le premier au kilomètre 57 nous est toujours signalé. Hein, on est après la sortie 26 au Château du Loir. A priori, pas de gêne, mais soyez attentifs, il peut toujours y avoir des débris sur les voies à la suite d'un accident, donc ouvrez bien l'œil en attendant qu'un patrouilleur se rende sur place. Et 2 kilomètres après, on a toujours un accident en cours, hein, qui s'est produit un petit peu plus tôt dans la matinée, kilomètre 55, en raison de cet accident, la voie de gauche est toujours neutralisée dans ce secteur, donc adaptez bien votre conduite. Partout ailleurs, sinon, pas d'autres difficultés à vous signifier, et tant mieux. Je vous le rappelle, la météo aussi gêne votre voyage et va le gêner tout au long de cette journée. On peut avoir des petites accalmies en ce moment du côté de la pluie, dans d'autres ça pleut bien, donc adaptez bien vitesse et distance de sécurité, c'est important. Notez que les orages vont se renforcer dans le courant de l'après-midi dans plusieurs régions. Ou un excellent souvenir musical qui va en faire chanter quelques-uns. Voici Philippe Lafontaine.

Aux jeunes et aux moins jeunes, ça plaît, ça, Disease avec Try, Try, Try sur le 107.7 pour vous accompagner au cœur de ce dimanche. À bientôt, peut-être l'heure de la pause du midi en ce qui vous concerne. Moi, je vous retrouve à midi, justement, pour l'essentiel de l'actualité nationale et internationale, vos prévisions météo et un nouveau point sur vos conditions de circulation. Je vous rappelle qu'on a toujours plusieurs accidents en cours, dont deux sur la 28, autoroute entre Abbeville et Tours, direction Tours et la 10. Coup sur coup, 1,57 km et 55 juste après la sortie 26 Château du Loir. Soyez très attentifs. Là aussi, un autre souvenir musical des années 90 de la dance. Rhythm is a dancer, c'est Snap.

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1: Bonjour, à la une à la mi-journée du Monde attendu sur les routes de France aujourd'hui avec les retours de vacances de la zone C du pont du 1er mai. C'est classé orange par Bison Futé dans un large quart nord-ouest du pays, Île-de-France incluse, mais cela ne veut pas dire qu'il n'y aura personne ailleurs. L'infotrafic dans un instant, juste après ce flash. La vitesse excessive, c'est l'une des principales pistes envisagées par les enquêteurs après l'accident mortel vendredi en Ardèche qui a coûté la vie à 5 jeunes âgés de 17 à 19 ans. Par ailleurs, des analyses toxicologiques sont en cours. Au Liban, peut-on encore parler de cessez-le-feu alors que les tirs et autres bombardements ne se sont jamais vraiment arrêtés, que ce soit du côté du Hezbollah ou d'Israël. Et ce matin, Tsahal a ordonné une évacuation urgente au-delà même de la zone qu'il contrôle dans le sud libanais, ce qui fait craindre de nouveaux bombardements israéliens. En Ukraine aussi, les bombardements russes se poursuivent. Au moins 3 personnes sont mortes dans la région de Kherson, dans le sud ukrainien. Dans le même temps, Moscou fait état d'une attaque ukrainienne d'ampleur sur le territoire russe. Plusieurs centaines de drones ukrainiens auraient été identifiés. Une personne a été tuée non loin de Moscou. En France, mardi doit débuter le premier procès dans le cadre des affaires de viol et violences sexuelles dans le périscolaire. Un animateur âgé de 47 ans va comparaître en correctionnel pour harcèlement sexuel sur 9 fillettes et agression sexuelle sur 3 d'entre elles à Paris. Il encourt jusqu'à 10 ans de prison et 150 000 euros d'amende dans ce qui était considéré au départ comme un scandale parisien, s'est révélé comme un véritable problème national. Le sport et le football, 32e journée de Ligue 1, à 15h Lille-Le Havre, à 17h15, 3 rencontres, Strasbourg-Toulouse, Paris-FC-Brest, Auxerre-Angers, enfin à 20h45 Lyon-Rennes, et noté un mot de rugby, en demi-finale challenge entre Montpellier et les Newport Dragons, coup d'envoi à 13h30. Il est midi 2, c'est la fin de ce flash, l'infotrafic revient dans un instant, ce sera juste après votre météo. Alors cet après-midi, les orages vont s'intensifier hein, avec pluie soutenue et vent violent des Hauts-de-France au Pays Basque, en passant par la Normandie, la Champagne-Ardenne, la région parisienne, la Bourgogne, le centre, le massif armoricain, mais également en Auvergne et du Limousin au sud-ouest donc, du gris et du vent à l'est, retour de quelques éclaircies sur la pointe bretonne, le Cotentin, l'estuaire de la Loire et les Charentes. Il fera au maximum 15 degrés à Quimper, 16 degrés au Puy-en-Velay, 17 à Caen, à Amiens, 18 degrés à Calais, Charleville-Mézières, Tours et La Roche-sur-Yon, 18 également à Tarbes, 19 degrés de prévu à Paris, au Havre, mais également à Vierzon et Cône-sur-Loire, tout comme à Antibes, 20 degrés à Mâcon et à Albi, 21 degrés à Villeurbanne et Marseille, à Arcachon et 24 degrés à Strasbourg.
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1: Bienvenue à vous. Si vous venez de nous rejoindre à l'instant sur les autoroutes de l'Ouest et du Centre, un nouveau point sur vos conditions de circulation. Et j'attire vraiment votre attention sur la météo qui vous accompagne depuis ce matin. Je vous le disais, on attend quelques éclaircies qui reviennent sur certains secteurs, mais dans la grande majorité, vous allez avoir cet après-midi de la pluie, des orages, parfois du vent, de la pluie qui vous accompagne encore et toujours sur certains axes. Donc pensez toujours à bien adapter votre conduite. D'autant que depuis ce matin, on a vraiment pas mal d'accidents, depuis tôt ce matin d'ailleurs, donc soyez très attentifs et on en a encore certains en cours, notamment sur la 28. C'est l'autoroute entre Abbeville et Tours, direction la 10, direction Bordeaux. On nous signale toujours un accident à hauteur du kilomètre 57. On est après la sortie 26 Château du Loir. A priori, ça serait sur le bord des voies, mais restez attentifs à l'approche de ce secteur. Notez également que 2 kilomètres plus loin, on a toujours une voie de gauche neutralisée en raison d'un accident qui s'est produit un petit peu plus tôt dans la journée. Donc là aussi, vous adaptez votre conduite. Accident qui nous est confirmé dans un échangeur de l'autoroute A10 à présent. C'est l'axe entre Bordeaux et Paris. Vous circulez en direction de la capitale, mais vous souhaitez emprunter la sortie numéro 13 Artenay. Dans cette bretelle de sortie, on a actuellement une voiture accidentée qui malheureusement s'est retournée dans le fossé. passer, donc ne vous laissez pas surprendre. Notez que bien plus au sud, toujours sur la 10, à hauteur du kilomètre 437, nous sommes en Charente-Maritime, non loin de la sortie 35 Sainte, il y aurait ce chevreuil près des voies et vous vous méfiez dans les deux sens de circulation au cas où cet animal tenterait de traverser les voies de l'autoroute. On change une nouvelle fois d'axe pour aller sur l'A11, l'autoroute entre Paris et Nantes. Vous circulez depuis Chartres, depuis Paris, depuis Tours. Vous souhaitez emprunter en direction de l'ouest, eh bien la sortie numéro 7, Le Mans Nord. Là aussi, dans cette bretelle de sortie, on a toujours un accident en cours. Une voiture qui reste à évacuer dans ce secteur. Partout ailleurs, sinon entendez-le, ça se passe bien. On sent que le trafic se charge. On approche de la pause du midi. Et cette information pratique importante, si vous circulez sur l'autoroute A10, l'axe entre Bordeaux et Paris, en direction du nord, direction Paris, à Orléans, sur l'aire d'Orléans, J10, kilomètre 90 de la 10. Entendez-le, il n'y a pas du tout la possibilité d'aller aux toilettes. Voilà, donc ce qui peut être important à entendre pour vous qui circulez dans ce secteur. Notez toutefois qu'il y a une solution, c'est qu'il y a une passerelle entre les deux aires de service d'Orléans. Donc si malheureusement vous avez déjà passé des aires de service précédentes sur la 10 ou sur la 71 et que vous comptiez vous arrêter sur l'aire d'Orléans J10, vous avez certainement la possibilité d'aller aux toilettes en prenant la passerelle. Mais voilà, entendez-le, sur l'aire d'Orléans J10, direction Paris, kilomètre 90, impossibilité d'aller aux toilettes actuellement.
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1: Et cela en raison d'un incident technique, évidemment. Allez, les Rêves Fuji All Stars vous accompagnent en compagnie de Pras. Moi, je vous retrouve dans quelques minutes. Très belle route à toutes et tous.

0: Zalmerlo sur Radio Vinci Autoroute pour vous accompagner. Je vous retrouve dans un instant pour faire un nouveau point sur vos conditions de circulation. 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
0: Il est midi à quart sur Radio Vinci Autoroute. Très bon voyage à toutes et tous en ce dimanche mi-journée avec du monde sur la route. Le trafic s'est intensifié depuis le milieu de matinée. C'est normal. Du monde prévu en raison des retours des vacances de la zone C. Retour également du week-end prolongé du 1er mai. Des retours qui vont se faire sous la pluie, parfois même les orages. On a eu comme un petit accalmie par endroit, dans d'autres pas vraiment. Et ça va se renforcer cet après-midi. Donc méfiance s'il vous plaît avec cette météo. Sur votre parcours, on n'a pas de bouchon, on n'a pas de ralentissement, on a toutefois en revanche quelques infos toujours d'actualité et nous allons commencer par l'autoroute A10, l'axe entre Bordeaux et Paris. Je vous rappelle qu'à hauteur du kilomètre 437, c'est en Charente-Maritime, non loin de la sortie 35 Sainte, il y aurait un chevreuil près des voies, donc méfiance dans les deux sens de circulation, au cas où cet animal tenterait de traverser les voies de l'autoroute. L'autoroute A10, mais en direction de Paris cette fois, et bien plus au nord, dans le département du Loiret. Vous circulez en direction de Paris, mais souhaitez emprunter la sortie numéro 13 Artenay. Soyez attentifs dans cette bretelle de sortie, car on a du monde en intervention en ce moment, en raison d'un accident impliquant une voiture qui s'est retrouvée malheureusement retournée dans le fossé. Donc du monde sur les lieux, adaptez bien votre conduite dans ce secteur. Accident dans une bretelle de sortie également de la 11, autoroute entre... j'apprends un instant que ça y est, cet accident est terminé dans la bretelle de sortie numéro 7, Le Mans Nord. En revanche, l'autoroute A28, deux infos. La première dans le sens Abbeville-Tours, direction Tours, l'A10. La voie de gauche est toujours neutralisée à hauteur du kilomètre 55. C'est après la sortie 26 Château-du-Loir, en raison d'un accident qui s'est produit un petit peu plus tôt dans la journée. Ne vous laissez pas surprendre. Et puis, cette autre information sur la 28, mais cette fois-ci en direction du Mans, en direction de Rennes, de Rouen, d'Abbeville. Je vous rappelle, je vous informe qu'à hauteur du kilomètre 66, une voiture est arrêtée sur le bord des voies. C'est après la sortie 26 à Château-du-Loir, kilomètre 66 donc. Une voiture arrêtée au bord des voies qui va nécessiter l'intervention des gendarmes et des pompiers. Donc soyez vraiment très attentifs à l'approche de ce secteur. On a également les équipes de sécurité qui se rendent actuellement sur place. Partout ailleurs, sinon entendez-le, ça va bien. Je le disais, la pause du midi pour certains d'entre vous et la pause lors d'un long voyage comme vous faites peut-être actuellement est importante autant pour le conducteur que le reste de la famille et en particulier les enfants lorsqu'ils commencent à s'agiter dans la voiture. Écoutez Frédéric Pinon, il est kinésithérapeute, expert en prévention des risques physiques chez Santé Partners.
6: Nos enfants par exemple, on peut leur donner un petit ballon, aller jouer dans une aire de parcours de santé, des aires de jeu sont mises à disposition. Je trouve que pour les enfants qui commencent à s'impatienter dans un véhicule, c'est très bien pour les détendre, pour leur faire évacuer l'énergie accumulée. On a besoin de se défouler.
0: Et là, dans les deux prochaines heures, vous allez être nombreux à vous arrêter sur les aires de repos et de service. N'essayez pas absolument de vous garer devant les boutiques et autres toilettes. Pensez à bien aller au fond des parkings pour aller chercher des places pour éviter de créer de l'encombrement à l'entrée de ces aires. Très belle route à toutes et tous. Merci d'avoir choisi le 107.7 pour vous accompagner sur cette route du retour pour beaucoup d'entre vous. Voici la musique de Prince tout de suite.

Priorité à votre sécurité sur Radio Vinci Autoroute en région parisienne. Vous circulez sur la 10, l'axe Paris-Bordeaux. Sur ses premiers kilomètres en direction du sud, vous souhaitez emprunter la sortie numéro 10 d'Ourdan. Dans cette bretelle de sortie, une voiture est en panne.

Dinero, Trinidad Cardonin sur Radio Vinci Autoroute pour vous accompagner dans un dimanche attendu avec du monde sur la route. Et très clairement, vous n'êtes pas seul. Donc il va falloir rester attentif tout au long de votre voyage. À midi et demi, un nouveau point sur vos conditions de circulation. Et dans l'ensemble, ça se passe bien. On n'a pas de bouchons et pas de ralentissement actuellement. Voici Donna Lewis.

0: Always Forever, souvenir de Donna Lewis pour vous accompagner. L'infotrafic qui arrive dans un instant, à tout de suite.
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0: Bonjour et bienvenue si vous venez de nous rejoindre à l'instant sur les autoroutes de l'Ouest et du Centre et actuellement sur votre trajet. Trafic tranquille, hein, trafic fluide, même si vous êtes nombreux, ça se passe bien, il faut que ça continue comme ça. On observe les bonnes distances de sécurité, on roule au maximum à droite et surtout on adapte bien sa conduite face à la météo hein, qui reste désagréable par endroits et ça va se renforcer dans le courant de l'après-midi. Sinon, sur votre trajet, il me reste deux infos actuellement. Les deux sur l'autoroute A10, l'axe entre Bordeaux et Paris, à hauteur du kilomètre 437. Là, nous sommes en Charente-Maritime. Méfiance non loin de la sortie 35 Sainte, car on nous signale toujours ce chevreuil près des voies et vous vous méfiez dans les deux sens au cas où cet animal tenterait de traverser les voies de l'autoroute. On change de région en restant sur l'autoroute A10. Nous partons dans le département du Loiret en direction de Paris. Je vous rappelle que dans la bretelle de sortie 13 Artenay, un accident est en cours impliquant une voiture qui s'est retrouvée retournée dans le fossé. Il y a du monde en intervention sur place, donc ne vous laissez pas surprendre. Et puis à l'instant, une nouvelle info sur la 10 à nouveau, mais dans le sens Paris-Bordeaux. Vous circulez en direction de Poitiers et de Bordeaux. Vous souhaitez emprunter la sortie 28 Futuroscope. Dans cette bretelle de sortie, il y aurait une voiture en panne. Partout ailleurs, je vous le disais, ça se passe bien. À l'approche ou en sortie des grandes agglomérations aussi, pas de sujet.
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0: Votre rendez-vous santé arrive dans quelques minutes. Cette semaine, nous parlons d'une maladie qui concerne plus d'une femme sur deux, mais aussi certains hommes, la cystite. Bonne nouvelle, il est désormais possible de la dépister en pharmacie et d'obtenir un traitement antibiotique sans passer par le médecin. Tous les détails juste après Amandine Bourgeois.

Retour au trafic sur Radio Vinci Autoroute. Vous circulez sur l'autoroute A19, l'autoroute entre Orléans et Sens, entre la sortie 5 Ferrières en Gâtinais et la sortie numéro 4 Courtenay, aux environs du kilomètre 48. Il y aurait peut-être un chevreuil près des voies. Vous vous méfiez dans les deux sens, au cas où cet animal tenterait de traverser les voies de l'autoroute.

0: Amandine Bourgeois avec l'homme de la situation. Pour tout savoir de l'infotrafic, le 107.7 est fait pour cette situation-là. Le prochain point trafic est prévu à 12h45. Trafic fluide sur votre trajet. Toutefois, cette information pratique importante, si vous êtes au volant d'un véhicule électrique sur l'autoroute A10 en direction du nord, en direction de Saintes, de Niort, de Poitiers ou de Nantes, sur l'aire de Saint-Léger-Est au kilomètre 456, on vient de nous indiquer à l'instant qu'en raison d'un problème technique, il n'y a pas la possibilité de faire la recharge de votre véhicule électrique sur cette aire de service. Il faut donc anticiper sur l'aire des terres de l'Estuaire qui est située à hauteur du kilomètre 505. Sinon, il va falloir prolonger le voyage bien plus au nord de Saintes, pour vous qui circulerez notamment sur l'aire de Fenioux-Ouest. Et place à votre rendez-vous santé en partenariat avec le magazine Bien-être et Santé. Charlotte Latour est avec Juliette Legros, directrice de la rédaction du magazine.
1: 50 à 60% des femmes adultes contractent au moins une cystite au cours de leur vie. C'est énorme. Et les hommes aussi peuvent être sujets aux cystites. Aujourd'hui, nous parlons donc diagnostic et soins avec vous, Juliette Legros. Déjà, qu'est-ce que c'est qu'une cystite ?
2: Alors en fait, on l'appelle plus communément infection urinaire. Donc ça se situe au niveau de la vessie. Et c'est provoqué le plus souvent par une bactérie. Les symptômes, ils sont bien connus des femmes qu'on a eues. Il y a des brûlures à la miction, des envies pressantes et répétées d'aller aux toilettes ou encore une pesanteur dans le bas-ventre. Et c'est quand même une infection qui est presque exclusivement féminine, mais quelques hommes la rencontrent quand même.
1: Pour les femmes, désormais, le dépistage peut se faire en pharmacie.
2: Oui, les pharmaciens, ils sont autorisés à réaliser un test de dépistage et à orienter derrière la patiente vers une prise en charge adaptée. Donc le mode opératoire, il est très simple. La patiente, elle recueille un échantillon d'urine dans un flacon que lui a fourni le pharmacien. Le pharmacien analyse avec une petite bandelette urinaire et le résultat est disponible en quelques minutes seulement.
1: Alors attention, hein, cela dit, je crois pour les femmes enceintes et les hommes ou tout patient qui se trouve dans une situation dite atypique, là pour le coup il faut une consultation du médecin.
2: Oui, c'est ça, ces populations elles sont d'emblée orientées vers une consultation médicale et c'est pour cette raison qu'on parle de dépistage uniquement pour les cystites dites simples. Et c'est le pharmacien qui va déterminer ça grâce à un cadre qui est bien établi avec des critères. Le premier c'est l'âge, la patiente donc doit être âgée entre 16 et 65 ans. Ensuite il va vérifier qu'il s'agit de symptômes évocateurs de cystite aiguë simple avec une infection qui est apparue récemment, pas plus de 3 dans les mois qui ont précédé et sans signe de complications. Mais c'est très souvent le cas et donc si tous ces critères sont remplis, il peut réaliser le test qui a un nom un peu barbare, le TROD, l'acronyme de test rapide d'orientation diagnostique.
1: Et si ce test est positif, c'est antibiotique directement, on passe même pas chez le médecin, il n'y a pas de prescription ?
2: Voilà, c'est ça. Si le test confirme la cystite et qu'il n'y a aucune contre-indication, le pharmacien il délivre immédiatement l'antibiotique qui est recommandé. Donc c'est une prise unique, donc très pratique. Et en plus, j'ajoute que le dispositif, il est pris en charge par l'assurance maladie et la complémentaire santé.
1: Bon, c'est une belle avancée, ça. Merci beaucoup, Juliette Legros. Bien-être et santé magazine à retrouver dans toutes les pharmacies partenaires.
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0: Les Doobie Brothers pour vous accompagner en ce dimanche mi-journée. J'espère que tout le monde va bien. En tout cas, globalement, sur la route, vous allez l'entendre. Ça reste fluide et le trafic s'écoule bien. Quelques infos toutefois, vous l'entendrez.
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0: Il est 12h46 sur Radio Vinci Autoroute. Merci d'avoir choisi le 107.7 pour vous accompagner sur cette journée de retour, hein, globalement, retour de week-end prolongé du 1er mai, retour de vacances pour la zone C également. Oui, hein, on l'avait oublié, mais il y avait encore une zone en vacances de printemps. Et donc, tout le monde rentre aujourd'hui et parfois sous la pluie, ou vous allez rentrer déjà sous la pluie cet après-midi. Donc, soyez très attentifs avec cette météo dont je vous parle beaucoup, mais dont nous allons beaucoup vous parler tout au long de cette journée. Alors sinon, sur votre parcours, eh bien en fait, on a pas mal d'animaux errants en ce moment, près des voies, notamment près des voies de l'A85. C'est l'autoroute entre Angers et Vierzon, à hauteur du kilomètre 107, non loin de la barrière de péage de Vénier ou encore de la sortie 10 pour Loches. Kilomètre 107, soyez attentifs dans les deux sens de circulation. Il faut être attentif dans les deux sens également sur l'autoroute A19, c'est l'autoroute entre Orléans et Sens, entre la sortie 5 Ferrières en Gâtinais et la sortie numéro 4 Courtenay, aux environs du kilomètre 48. Il y aurait peut-être ce chevreuil près des voies également. Méfiance dans les deux sens. L'autoroute A10, à présent, l'axe entre Bordeaux et Paris. Je vous rappelle qu'à hauteur du kilomètre 437, eh bien là aussi, en Charente-Maritime, on a toujours ce chevreuil signalé, hein, depuis plus d'une heure et demie près des voies, non loin de la sortie 35 Sainte. L'autoroute A10 en direction de Paris, à présent, je vous rappelle qu'on a un accident toujours d'actualité dans la sortie numéro 13 Artenay. Ouvrez bien l'œil, en empruntant cette sortie, il y a du monde en intervention sur place, hein. Les forces de l'ordre, les secours, les patrouilleurs, mais également dépanneurs. Donc là aussi, ne vous laissez pas surprendre. J'attire votre attention à présent sur l'A71. C'est l'autoroute entre Clermont-Ferrand et Orléans. Direction Orléans, l'A10 ou Paris, à hauteur du kilomètre 132. On nous signale qu'un car serait tombé en panne près des voies de circulation. On est juste après la sortie numéro 3, la Motte Beuvron, donc soyez vraiment très attentifs à l'approche de ce secteur, hein. Je vous rappelle que lorsque vous croisez tout véhicule arrêté sur le bas-côté, le corridor de sécurité est obligatoire, hein. Vous êtes obligé de vous décaler d'une voie, de lever le pied sans regarder ce qui se passe sur le côté, évidemment. En tout cas, les équipes de sécurité se rendent au niveau de ce car confirmé en panne près des voies de l'A71, direction Orléans et Paris, à hauteur du kilomètre 132. Très belle route en musique à présent. Et tiens, si on écoutait Vianney tout de suite avec son titre, Le fils à papa.

Doran Brown's Just the Way It Is Baby sur Radio Vinci Autoroute. Dimanche mi-journée, ça se passe bien sur votre parcours. Notez toutefois, et je vous le rappelle, c'est important, on a un car tombé en panne près des voies de la 71 en direction d'Orléans, de Paris, en direction de l'A10. Soyez attentifs, kilomètre 132 en Sologne, juste après la sortie numéro 3, la mode Beuvron. Car en panne sur le bord des voies, on n'oublie pas le corridor de sécurité. C'est obligatoire, vous devez vous décaler d'une voix. Allez, je vous retrouve justement à 13h pour l'essentiel de l'actu, la météo et le trafic dans sa version complète. Pour l'instant, voici Ting Tings avec WeWalk pendant que vous drivez.

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1: Bonjour, à la une à la mi-journée, ce nouveau drame de l'immigration ce matin dans le Pas-de-Calais. Deux femmes sont mortes lors d'une tentative de traversée clandestine de la Manche pour rejoindre le Royaume-Uni. Elles se trouvaient dans une embarcation qui transportait 82 personnes. Il s'agit du troisième drame de ce type dans la région en un peu plus d'un mois. Dans l'Indre, un automobiliste de 21 ans a été mis en examen pour violence avec arme ayant entraîné la mort sans intention de la donner. Il est accusé d'être responsable de la mort d'un cycliste avec lequel il a eu une altercation en le traînant sur une centaine de mètres alors que la victime se tenait à la voiture à pied. Le conducteur de la voiture a également été mis en examen pour délit de fuite. Le mis en cause, placé sous contrôle judiciaire, est déjà connu de la justice, notamment pour des infractions routières. Le conflit entre l'Iran et les États-Unis, les regards à nouveau tournés vers Washington aujourd'hui où Donald Trump doit donner son avis sur le nouveau projet d'accord de paix en 14 points proposé par Téhéran. Ce midi, les gardiens de la révolution iranienne estiment que Washington a le choix contre une opération impossible ou un mauvais accord. En France, le gouvernement a autorisé dans un décret publié aujourd'hui au journal officiel le démantèlement complet par EDF de l'ancienne centrale nucléaire de Fessenheim dans le Haut-Rhin. Elle avait été mise à l'arrêt et fermée en 2020. Les opérations de démantèlement sont prévues pour durer jusqu'en 2048. EDF a pour projet de créer près du site de Fessenheim une usine de recyclage de métaux faiblement radioactifs dont l'ouverture est prévue pour 2031. Journée de retour de vacances pour la zone C, couplée au retour du pont du 1er mai, et donc du monde attendu sur les routes de France aujourd'hui. Bison futé voit orange dans un large quart nord-ouest du territoire. Le sport et du rugby, dans une demi-heure, les demi-finales challenge entre Montpellier et les Newport Dragons. Et puis du football à suivre aujourd'hui, plusieurs matchs pour la 32e journée de Ligue 1, dont à 15h, Lille-Le Havre. Il est 13h, passé de 2 minutes, c'est la fin de ce flash. Bon appétit si vous faites la pause ou si vous vous apprêtez à la faire. L'infotrafic revient dans un instant, ce sera juste après votre météo. Et donc météo chaotique hein, pour ce dimanche. Cet après-midi, les orages vont s'intensifier avec pluie soutenue et vent violent des Hauts-de-France au Pays Basque, en passant par la Normandie, la Champagne-Ardenne, la région parisienne, la Bourgogne, le centre, le massif armoricain, l'Auvergne, mais aussi du Limousin au sud-ouest, du gris et du vent à l'est, retour de quelques éclaircies sur la pointe bretonne, le Cotentin, l'estuaire de la Loire et les Charentes. Il fera au maximum 15 degrés à Brest, 16 à Cherbourg en Cotentin et Aurillac, 17 à Alençon, 18 à Lille, Reims, Orléans, Rochefort, Pau et Montpellier, 19 à Paris, Rouen, Bourges et Montargis, mais également à Biarritz et Nice, 20 degrés à Dijon et Perpignan, 21 à Lyon, Toulon et Bordeaux, et encore jusqu'à 24 degrés à Strasbourg.
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1: 13h03, bonjour, bienvenue si vous venez de nous rejoindre à l'instant sur les autoroutes de l'Ouest et du Centre. On fait un nouveau point sur vos conditions de circulation. Et actuellement, j'attire votre attention en Sologne sur l'autoroute A71. C'est l'autoroute entre Clermont-Ferrand et Orléans. Vous circulez en direction du Nord, en direction d'Orléans, en direction de l'A10 et de Paris, juste après la sortie numéro 3, Lamotte-Beuvron, kilomètre 132. On a un car tombé en panne avec des occupants à l'intérieur sur le bord des voies. Donc surtout, soyez très attentifs et serrez bien sur la voie la plus à gauche en attendant l'arrivée sur place des équipes de sécurité et du dépanneur qui a été appelé également. Donc surtout, ne vous laissez pas surprendre. Ailleurs, sinon, essentiellement des chevreuils errants qui nous sont signalés près des voies notamment de l'autoroute A10, l'axe entre Bordeaux et Paris, kilomètre 437, non loin de la sortie 35 Sainte. Il y aurait peut-être ce chevreuil près des voies. Vous vous méfiez dans les deux sens de circulation au cas où cet animal tenterait de traverser les voies de l'autoroute. La 19, autoroute entre Orléans et Sens, c'est au kilomètre 48 cette fois que nous a été signalé un chevreuil. Là, ça vous concerne entre la sortie 5, Ferrières en Gâtinais et la sortie numéro 4, Courtenay. La 85, autoroute entre Angers et Vierzon. Nous partons à l'est de Tours où là aussi un chevreuil a été signalé au kilomètre 107, non loin de l'échangeur numéro 10, Loche. Méfiance dans les deux sens. Quelques informations pratiques qui nous emmènent sur l'A10 dans le sens Bordeaux Paris, vous circulez depuis Bordeaux en direction du nord. Je vous le rappelle, sur l'aire de Saint-Léger-Est, kilomètre 456. Notez qu'actuellement, il n'y a pas la possibilité de faire de remplir votre véhicule électrique, et de faire votre recharge de véhicule électrique. Je vais y arriver à hauteur de ce kilomètre 456 sur l'aire de Saint-Léger-Est. Donc, n'hésitez pas à bien anticiper. Au nord de Bordeaux, vous avez l'aire de Meillac, et sinon, un peu plus loin, vous aurez l'air des terres de l'Estuaire aux environs du kilomètre 505. Notez cette autre information pratique qui vous concerne toujours sur la 10 en direction d'Orléans et de Paris. Sur l'aire d'Orléans, J10, kilomètre 90, notez qu'en raison de problèmes techniques, impossibilité d'aller aux toilettes sur cette aire d'Orléans, J10 en direction de la capitale. Alors si vous avez déjà passé les aires de service précédentes sur A10 et A71, notez qu'il y a toutefois une passerelle qui vous permet d'aller vous rendre sur l'aire d'Orléans-Saran qui se trouve dans le sens Paris-Bordeaux. En empruntant cette passerelle, vous pourrez aller aux toilettes sur l'aire d'Orléans en face. Mais notez bien que sur l'aire d'Orléans-Gidi direction Paris, impossibilité d'aller aux toilettes actuellement.
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1: Très belle route à toutes et tous. Et tiens, j'en profite pour vous rappeler que lorsque vous croisez un événement sur votre trajet, un seul numéro pour le réseau Vinci Autoroute, c'est le 3605, disponible 24h/24, 7 jours/7. Il y a des conseillers en place pour recueillir notamment les informations trafic que vous pourriez croiser sur votre trajet. Évidemment, pas d'utilisation du téléphone au volant. Allez, voici Colin the Gang avec Fresh. Ça sera suivi de Véronique Sanson. Très belle route.

0: Véronique Sanson, un peu d'air pur et hop.
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0: Il est 13h15 sur Radio Vinci Autoroute. On fait un nouveau point sur vos conditions de circulation. Et je vous rappelle ce car en panne près des voies de l'autoroute A71. Nous partons en Sologne sur l'axe Clermont-Ferrand-Orléans. Vous circulez en direction du nord, en direction d'Orléans, de la 10 ou de Paris, à hauteur du kilomètre 132, juste après la sortie numéro 3, la mode Beuvron. On a un car rempli de passagers tombé en panne sur le bord des voies. Donc s'il vous plaît, serrez bien sur la voie la plus à gauche. Appliquez obligatoirement le corridor de sécurité. Vous n'avez pas le choix. C'est dans le code de la route. Vous devez obligatoirement serrer à gauche en utilisant bien les clignotants, en ralentissant l'approche de ce secteur. Sans regarder ce qui se passe sur le côté, évidemment, les équipes de sécurité, le dépanneur, se rendent actuellement sur place. Ailleurs, sinon, on a toujours un chevreuil signalé près des voies de la 85. C'est l'autoroute entre Angers et Vierzon. Non loin de la sortie 10, Loche, kilomètre 107, il y aurait ce chevreuil près des voies. Méfiance dans les deux sens de circulation, au cas où cet animal tenterait de traverser les voies de l'autoroute. Et puis, toujours et encore cette météo. D'ailleurs, on a de grosses averses sur le secteur de Bordeaux actuellement, alors qu'on avait une accalmie, mais ça, c'était prévu. On a de la pluie qui doit revenir en force cet après-midi avec parfois des orages, du vent violent, localement un risque de grêle possible. Donc il faut impérativement adapter sa conduite lorsqu'il pleut sur autoroute. Écoutez les conseils de Joris Dariès du centre de formation ECF by SPS.
3: Première problématique avec la pluie, c'est la visibilité. Donc en conséquence de ça, il faut s'assurer d'avoir des essuie-glaces en bon état pour pas que la pluie s'accumule sur le pare-brise et d'allumer les bons feux, notamment les feux de croisement. Deuxième chose, c'est les distances de freinage. Elles doublent, on peut prendre la règle du x2. La règle du x2 consiste à multiplier par 2 ces distances de sécurité.
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0: Très belle route à toutes et tous que vous poursuivez en compagnie d'Iggy Pop ou encore Line à venir.

Lynn, dans ton téléphone sur Radio Vinci Autoroute pour vous accompagner. Je vous rappelle qu'un car est tombé en panne sur les voies de la 71, autoroute entre Clermont-Ferrand et Orléans. Direction Orléans, la 10 ou Paris, kilomètre 132, juste après la sortie 3, la mode Beuvron. S'il vous plaît, soyez très attentifs, insérés sur la voie de gauche. Les équipes de sécurité sont en train d'arriver sur les lieux. On s'en reparle à 13h30 après la musique de Yodelis ou encore de Kajagougou.

Autotrafic sur Radio Vinci Autoroute, vous circulez sur la 10, autoroute entre Bordeaux et Paris. Direction Paris au nord d'Orléans, vous souhaitez emprunter la sortie 13.1 Sarangidi. Dans cette bretelle de sortie, une voiture serait en panne.

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1: Bonjour, bienvenue. Si vous venez de nous rejoindre à l'instant sur les autoroutes de l'Ouest et du Centre, hein, le premier bouchon de la journée qui se forme actuellement sur la 71. J'y viens dans un instant, mais j'attire particulièrement votre attention aussi sur la météo qui se dégrade à nouveau avec dans certains secteurs de fortes pluies, hein, voire même des murs d'eau qui peuvent gêner votre visibilité. On adapte sa vitesse et ses distances de sécurité. Je vous rappelle que plus vous allez vite, plus vous projetez de l'eau, plus il y a aussi le risque d'aquaplaning pour vous. Donc s'il vous plaît, pensez à bien adapter votre conduite dans ces zones où la pluie tombe parfois de manière très soutenue. Je vous le disais, on a notre premier bouchon de la journée et c'est sur la 71 en Sologne en raison d'un car tombé en panne. Je vous réexplique tout. Vous circulez sur l'autoroute entre Clermont-Ferrand et Orléans. Vous circulez en direction du nord, en direction d'Orléans, de la 10, direction Paris, juste après la sortie numéro 3, la Motte Beuvron, à hauteur du kilomètre 132. La voie de droite a dû être neutralisée en raison de ce car en panne, hein, vu qui plus est, il transporte des passagers. Donc évidemment, pour la sécurité de tous et aussi pour les intervenants de l'autoroute, eh bien la voie de droite est neutralisée. Et comme vous êtes nombreux en ce dimanche de retour, eh bien ça provoque déjà une zone de bouchon à l'arrière. Vous tablez, selon les toutes premières estimations, sur 5 bonnes minutes. Ça pourrait évoluer, hein, évidemment. Donc je vous le rappelle, vous allez croiser cette zone de bouchon une fois passée la sortie numéro 3, la Motte Beuvron. Peut-être le moment de faire une pause si vous ne l'avez pas encore faite pour la mi-journée, hein, dans le secteur de Salbris. Vous avez l'aire de service de Salbris, hein, en amont de cette difficulté. C'est peut-être bien le bon moment de vous arrêter et de faire une pause que vous n'auriez pas encore faite ces deux dernières heures. Ailleurs, sinon, comment ça se passe? Eh bien, pas peu ou pas d'évolution en dehors de la météo qui, elle, est bien revenue dégradée. En revanche, on a toujours ce chevreuil signalé près des voies de l'A85. C'est l'autoroute entre Angers et Vierzon. Soyez attentifs, non loin de l'échangeur 10 Loche, kilomètre 107, vous vous méfiez dans les deux sens de circulation. Sinon, eh bien, également, ça se charge en région parisienne à présent en direction de Paris. Pour vous qui circulez en direction de la capitale, vous allez commencer à être ralenti juste après le réseau Vinci Autoroute. Ça commence à coincer. Vous tablez maintenant en direction des portes d'Italie et portes d'Orléans via les autoroutes A6A et A6B sur 20-25 minutes de difficulté maintenant en direction des portes sud de la capitale. Si vous empruntez la Nationale 118 en direction du pont de Sèvres, vous tablez déjà sur un bon quart d'heure de difficile. Si vous souhaitez faire le grand contournement est de l'Île-de-France par la Francilienne, là pour le coup actuellement ça reste fluide.
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1: Vous cherchez peut-être votre prochaine lecture pour les longs week-ends de printemps. L'autrice belge Adeline Dieudonné est de retour avec un nouveau roman, Dans la jungle, révélé en 2019 avec La vraie vie, multi-récompensée. Elle confirme aujourd'hui tout son talent. Elle sera l'invitée de Marc Page, juste après Jean-Jacques Goldman.

0: Jean-Jacques Goldman avec le Rapt sur Radio Vinci Autoroute. Priorité à votre sécurité avec un nouvel événement. Un accident s'est produit en Île-de-France sur l'autoroute A10 en direction de Paris à la toute fin du réseau Vinci Autoroute, kilomètre 3. Après l'aire de service de Limours-Brissou-Forges, deux voitures accidentées sur le bord des voies. Williams, le patrouilleur, se rend sur place. Et puis je vous le rappelle, quasiment une dizaine de minutes de difficulté maintenant sur l'autoroute A71 en direction d'Orléans, de la 10 ou de Paris en raison d'un car en panne à hauteur du kilomètre 132. La voie de droite est neutralisée dans ce secteur. Ne vous laissez pas surprendre, c'est juste après la sortie numéro 3, la Motte Beuvron. Et dans votre chronique littéraire, nous vous parlons aujourd'hui de l'un des romans marquants de ces dernières semaines, Dans la jungle, le quatrième livre de l'autrice belge Adeline Dieudonné. Elle est au micro de Francine Thomas.
1: Bonjour Adeline Dieudonné.
2: Bonjour.
1: Je voudrais que l'on reste à la première phrase de Dans la jungle parce que vous excellez dans l'art de débuter une histoire. Je lis « Si le notaire est ému, il n'en laisse rien paraître. Tout est dit, je trouve. Il s'est passé quelque chose de suffisamment grave pour qu'on puisse imaginer qu'un notaire prend sur lui. Qu'est-ce qui s'est passé ?»
2: Arnaud, qui est un père de famille, tout ce qu'il y a de plus normal, a assassiné sa femme et leurs deux enfants avant de se suicider. Et donc là, on est dans l'étude du notaire avec les parents d'Arnaud, la mère d'Aurélie. Et donc, ils sont là pour la succession parce qu'évidemment, ils vont hériter de leurs enfants et de leurs petits-enfants.
1: Vous disséquez dans ce livre un féminicide avec une méticulosité implacable. Tout ce qui se met en place petit à petit, les reproches, les injonctions et puis la surveillance. Vous écrivez à propos d'Aurélie et de son mari Arnaud. Elle avait parfois peur qu'il puisse entrer dans sa tête et lire dans ses pensées. Elle pensait moins. L'emprise est telle qu'elle pense moins.
2: Oui. Là, on est déjà plus loin dans le roman parce que mon projet, c'était de remonter à la rencontre du couple et de voir comment ils se sont rencontrés, comment ils se sont mariés, comment il y a eu des années heureuses, en fait, avant d'en arriver à l'horreur et à la violence. Et c'est vrai que là, on est à un moment où elle se sent tellement surveillée qu'elle en arrive à penser qu'il l'entend penser.
1: Alors, le milieu dans lequel ça se passe est également très important. Un milieu où, je cite, on tutoie son banquier, on pratique l'optimisation fiscale et on se déplace en voiture de société. Il y a aussi dans ce roman une dissection très méticuleuse d'un microcosme bourgeois. Pourquoi avoir placé ce féminicide ici ?
2: Parce que c'est le milieu duquel je viens et que j'avais envie de le raconter en le situant très très précisément et donc en situant leurs conditions matérielles d'existence.
1: Et est-ce qu'il y a une spécificité de cette violence dans ce milieu-là ?
2: Oui, en fait je crois que, on le sait maintenant, les violences intrafamiliales, elles traversent tous les milieux sociaux, contrairement au mythe qui a quand même longtemps vécu, c'est pas l'ouvrier alcoolique qui se défoule sur sa femme et ses enfants. Maintenant, je pense que chaque milieu social a ses spécificités et que selon que on exerce la violence, donc qu'on fasse plutôt partie des milieux sociaux aisés, ou selon qu'on la subisse, ce qui est le cas des classes populaires, en fait, on est à un bout ou à un autre de la violence et donc cette violence est présente dans la vie. Et donc, elle ne peut que ressurgir dans les familles. Mais donc, c'est pas exactement les mêmes tenants et aboutissants, mais ça reste de la violence.
1: Adeline Dieudonné, vous signez Dans la jungle chez l'Iconoclaste, votre quatrième roman qui démontre une incroyable maîtrise de votre art littéraire, un roman implacable que vous allez dévorer, à moins que ce ne soit lui qui vous dévore. Merci beaucoup.
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0: Calvin Harris et Ragenman Man avec Giant sur Radio Vinci Autoroute, alors que l'infotrafic se précipite un peu. Hein, ces dernières minutes, on s'en reparle dans quelques instants, juste après ça.
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0: Il est 13h46 sur Radio Vinci Autoroute. Un nouveau point sur vos conditions de circulation. En préambule, je vous le rappelle, soyez très attentifs avec la météo, hein, parce que des fois, il y a de fortes pluies qui peuvent vous surprendre, accompagnées de vents violents. Des orages sont également attendus tout au long de cet après-midi sur une ligne allant des Hauts-de-France jusqu'à l'extrême sud-ouest du pays. Actuellement, sur votre trajet, on a deux accidents et un car en panne. Et c'est par celui-ci que nous allons commencer, car c'est celui-ci qui provoque la plus longue attente, si je puis dire. C'est sur la 71 en Sologne, l'autoroute entre Clermont-Ferrand et Orléans. Vous arrivez de Vierzon-Clermont-Toulouse, direction Orléans, la 10 ou Paris. Juste après la sortie 3, la Motte-Beuvron, vous allez tomber dans un bouchon d'un bon quart d'heure à présent, selon les dernières estimations en ma possession. Pourquoi ? Parce que kilomètre 132, un car rempli de passagers est tombé en panne. Conséquence de quoi ? Eh bien, la voie de droite a été neutralisée pour permettre l'intervention des intervenants de l'autoroute en toute sécurité, mais aussi pour la sécurité des passagers, évidemment, de ce car. Et comme vous n'avez qu'une seule voie de circulation dans un trafic dense, eh bien, ça provoque ce quart d'heure de difficulté en direction donc d'Orléans, de la 10 et de Paris. Direction Paris qui nous emmène sur l'autoroute A10, l'axe Bordeaux-Paris, je vous le rappelle, en direction de la capitale. Vous avez passé la barrière de péage de Saint-Arnoux, vous circulez très nombreux dans le secteur francilien et à la toute fin du réseau Vinci Autoroute, un accident s'est produit impliquant trois voitures à hauteur du kilomètre 3. Cet accident donc qui implique ces trois véhicules sur le bord des voies et les pompiers qui viennent d'arriver sur les lieux. Et a priori, on est en phase d'une neutralisation de la voie de droite, ce qui devrait faire augmenter, ce qui était un ralentissement va faire augmenter forcément le bouchon. Mais vous vous doutez bien, neutralisation de voie de droite qui a priorité au secours dans ce secteur. Donc, il va falloir être patient. Pour le moment, le bouchon n'a pas trop pris d'ampleur, mais vu la densité de trafic, ça pourrait forcément assez vite augmenter. D'autant que, je vous le rappelle, pour sa situation précise, cet accident s'est produit juste avant la bifurcation vers la francilienne ou encore ensuite la nationale 118. Donc, ce qui va vous emmener à faire de vous rabattre sur les voies de gauche avant de potentiellement vous rabattre sur la voie de droite pour ensuite bifurquer. Mais vous faites tout cela, évidemment, avec prudence. Voilà, donc ça se complique en Île-de-France également. Et puis un accident nous est signalé depuis quelques minutes dans une toute autre région. Nous partons sur l'A83, l'autoroute de Vendée entre Nantes et Niort, direction Niort et l'A10, à hauteur du kilomètre 35. On a une voiture et un poids lourd qui seraient accidentés sur le bord des voies. On est non loin de l'aire de service de Chavagne en Paillé ou encore des Brousilles. Donc soyez très attentifs à l'approche de ce secteur. S'il devait y avoir du monde monde sur le bord des voies. Comme d'habitude, le corridor de sécurité, c'est obligatoire. Vous devez impérativement vous mettre sur la voie la plus à gauche. Merci de votre attention. La musique pour vous accompagner sur les prochains kilomètres. Je vous propose tout de suite d'écouter Marc Lavoine, Catherine Ringer. Qu'est-ce que t'es belle ?

Achille avec Millions de cœurs sur Radio Vinci Autoroute. Je vous retrouve à 14h pour l'essentiel de l'actualité nationale et internationale, suivi d'un point météo et ensuite vos conditions de circulation. Et je ne serai plus seul pour vous accompagner dans quelques minutes. Un nouveau copilote va faire son entrée dans le studio et ça tombe bien parce que les choses se sont un petit peu accélérées ces dernières minutes. Je vous rappelle qu'on a une bonne vingtaine de minutes de bouchons en raison d'un quart en panne sur la 71 en direction d'Orléans et de Paris à hauteur du kilomètre 132 après la sortie 3 à la mode Beuvron. Et un accident est en cours depuis quelques minutes en Ile-de-France sur l'autoroute A10 en direction de Paris également, en direction de Paris à la toute fin du réseau Vinci Autoroute. On refait le point complet dans quelques minutes. Pour l'instant, voici Meredith Brooks.

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1: Bonjour, 17 000 personnes selon la préfecture du Cher sont toujours en train de faire la fête illégalement sur un terrain militaire considéré comme dangereux. D'ailleurs, des démineurs ont dû intervenir hier soir après la découverte d'un obus non explosé, des fêtards qui ont également découvert des mines à moitié brûlées. Plusieurs dizaines de contraventions ont déjà été distribuées, notamment pour transport de stupéfiants. Des dégradations de biens et dans les champs à proximité ont été constatées. Le ministre de l'Intérieur, Laurent Nunez, est arrivé sur place à la mi-journée. Il est notamment à la rencontre des forces de l'ordre et des secours sur place. En Ukraine, les bombardements russes se poursuivent. Au moins 3 personnes sont mortes dans la région de Kherson, dans le sud ukrainien. Dans le même temps, Moscou fait état d'une attaque ukrainienne d'ampleur sur le territoire russe. Plusieurs centaines de drones ukrainiens auraient été identifiés. Au moins une personne a été tuée non loin de Moscou. Donald Trump a annoncé le retrait de 5000 soldats américains des 36 000 postés en Allemagne. Mesure prise à la suite des propos du chancelier allemand sur le conflit au Moyen-Orient. Friedrich Merz a estimé lundi que les États-Unis n'avaient pas de stratégie claire en Iran, provoquant la colère du président américain. Sébastien Lecornu demande à Total Energy d'en faire plus pour les prix à la pompe. Dans une interview accordée à la Tribune dimanche, le Premier ministre encourage le pétrolier français à un plafonnement généreux des prix à la pompe pour redistribuer les surprofits réalisés. La Nouvelle-Calédonie, victime d'une panne générale d'électricité, il aura fallu 1h30 pour rétablir le courant pour 100 000 foyers. Le gestionnaire local parle d'un incident sur le réseau de transport de la Grande Terre. Du sport et du rugby avec les demi-finales challenge entre Montpellier et les Gallois de Newport Dragons. Et actuellement, ce sont les Montpelliérains qui mènent 10-0. Et dans une heure, suite de la 32e journée de Ligue 1 de football, avec pour commencer Lille-Le Havre, plusieurs autres rencontres sont prévues et dont vous parlera Clément Finot, qui prend le relais pour l'actualité à partir de 15h. Pour l'instant, il est 14h02. L'infotrafic revient juste après votre météo. Cet après-midi, les orages vont s'intensifier avec pluie soutenue et vent violent des Hauts-de-France au Pays Basque, en passant par la Normandie, la Champagne-Ardenne, la région parisienne, la Bourgogne, le centre, le massif armoricain, l'Auvergne et du Limousin au sud-ouest, du gris et du vent à l'est. Retour de quelques éclaircies attendues sur la pointe bretonne, le Cotentin, l'estuaire de la Loire et les Charentes. Il fera au maximum 15 degrés à Quimper, 16 degrés à Cherbourg en Cotentin, 17 à Caen et à Amiens, 18 à Lille, Charleville-Mézières, Tours, La Roche-sur-Yon mais également à Nîmes, 19 à Paris, à Vierzon, Cône-sur-Loire et Antibes, 20 degrés à Mâcon, à Albi et Béziers, 21 degrés à Villeurbanne, Marseille et Arcachon, et jusqu'à 24 degrés à Strasbourg.
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1: La journée classée orange par bison futé dans le grand quart nord-ouest du pays, Île-de-France incluse, pour notamment les retours de vacances et le retour de ce week-end prolongé du 1er mai, les vacances de la zone C qui se terminent. On les avait presque oubliées, ces vacances qui se poursuivaient. Et on va plus être trop de deux maintenant pour commencer à vous informer. Et j'ai le grand plaisir, mesdames, messieurs, d'accueillir dans ce studio monsieur Clément Finot. Bonjour Clément.
3: Bonjour Sébastien, bonjour. Oula, à toutes et à tous. Ah, c'est énergique.
1: Hein. C'est énergique. Ouais. On sent que vous venez d'arriver.
3: Vous avez dit grand plaisir d'être là, donc
1: Voilà, exactement. Alors malheureusement pour nos auditeurs, il y a quelques petites infos qui peuvent les gêner. Et on va commencer par l'A71 parce que c'est finalement là qu'on a le plus gros bouchon du moment. A71 en direction d'Orléans et de Paris, un car est tombé en panne.
3: Exactement. Et cela génère pas mal de difficultés en direction d'Orléans, au kilomètre 132 après la mode Beuvron, 6 km. Après la sortie numéro 3, un car en panne, 39 personnes à bord qui sont mises en sécurité derrière la glissade de sécurité, en tout cas le plus loin possible de la route. Et le fait d'avoir une neutralisation de voie, celle de droite en l'occurrence sur ce kilomètre 132, amène quand même pas mal de difficultés en ce moment. On note déjà, Sébastien, 6 km de bouchons et plus de à peu près 20 minutes en tout cas de bouchons au total. Et d'ailleurs, à ce propos, la sortie numéro 3 a été notée comme conseillée puisque grosso modo, en fait, l'arrière du bouchon est à hauteur de la bretelle de sortie. Donc voilà. N'hésitez pas. pas à prendre cette bretelle et à vous réinsérer à Olivet, hein, l'entrée numéro 2, en passant par le réseau secondaire.
1: Voilà, et code postal d'Olivet pour vos GPS, le 45160, hein, des opérations donc toujours en cours au niveau de ce car en panne. Ça s'est compliqué dans les dernières minutes en région parisienne, Clément, sur l'autoroute A10 en direction de Paris, en raison cette fois d'un accident.
3: Exactement, impliquant 3 véhicules au kilomètre 3 de cette autoroute. Vous êtes bientôt, en fait, quasiment même d'ailleurs à hauteur de la bifurcation entre la 10 et la Nationale 104 pour aller du côté, par exemple, d'Evry, contourner Paris par le sud-est. En tout cas, on a une neutralisation de voie quand même, hein. La voie de droite est neutralisée, en tout cas c'est ce que l'on voit avec le travail des pompiers qui voilà, se laissent un petit peu de place pour intervenir. Il y a quand même une grosse densité de véhicules et donc là aussi un bouchon s'est formé, vous ralentira sur... Pour l'instant, en tout cas, selon les dernières données, à peu près 5 minutes sur 2 km. Mais on voit, vu la densité des véhicules en caméra, que ça pourrait quand même augmenter.
1: Et ça pourrait augmenter, et d'autant qu'on le voit aussi ici en retour caméra, en amont de cet accident lié à la barrière de péage de Saint-Arnoult. Alors, ça se passe globalement bien, mais vous avez tous tendance à changer de voie au dernier moment, ce qui peut compliquer la situation pour les autres véhicules. Donc, pensez à bien anticiper lorsque vous arrivez au niveau de cette grande barrière de péage de Saint-Arnoult, à bien vous répartir hein, sur l'ensemble des voies et à anticiper votre paiement. Sinon, sur le reste de la 10, ça reste chargé dans les deux sens de circulation, mais ça se passe bien. Notez toutefois qu'au-delà du réseau Vinci Autoroute pour rejoindre les portes sud de Paris, ben là aussi, hein, ça commence à se compliquer un petit peu. On est quasiment maintenant à 40 minutes hein, de difficulté pour rejoindre les portes d'Italie et portes d'Orléans, incluant les quelques minutes d'attente au niveau de l'accident. Clément, on va changer complètement de secteur maintenant et d'autoroute, car un autre accident nous est maintenant confirmé avec gêne à la circulation. C'est sur la 83.
3: Exactement, provenance de Nantes et en direction des Deux-Sèvres et de Niort, au kilomètre 35, 13 kilomètres après Montaigu, la sortie numéro 4. Et puis, peut-être que ce sera même plus concret pour vous d'ailleurs, 2 kilomètres après l'aire de service des Brousies, un accident s'est produit impliquant une voiture et un poids lourd. La voie de droite a été neutralisée, les secours sont arrivés sur place. Régis, le patrouilleur, est sur place. Bon, là, pour le coup, la densité des véhicules est bien moins importante, donc il n'y a pas de bouchon, mais quand même donc une gêne à la circulation. Vous n'avez que la voie de gauche pour circuler.
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1: Clément, Hermès House Band, ça vous dit? Là, tout de suite.
3: First I was afraid, I was petrified.
1: Eh oui. Vous êtes très bon. Très belle route à toutes et tous. Plein de courage dans les difficultés du moment. On s'en reparle au plus tard à 14h15.

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1: Oshi avec Ta Marinière, l'un de ses premiers tubes hein, à Oshi sur Radio Vinci Autoroute où il est 14h15, un nouveau point sur vos conditions de circulation.
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1: De la pluie, du monde et au moindre événement, eh ben ça provoque des difficultés. On reviendra dans le détail sur l'ensemble des difficultés tout à l'heure à 14h30. Là, avec Clément Finot, nous vous proposons de faire un coup de projecteur là où vous patientez le plus en ce moment. Et c'est en Sologne, Clément, en raison d'un car en panne sur la 71.
4: Ah, tout à fait, en direction d'Orléans, dans le sens d'Idée-Retour. Vous êtes nombreux hein, dans ce sens en cette journée de dimanche. Kilomètre 132, donc 6 kilomètres après la Motte Beuvron et la sortie numéro 3. Ce car est en panne, à son bord 39 personnes qui sont donc qui se mettent progressivement en sécurité et le bouchon eh bien gagne de l'ampleur Sébastien avec toujours 6 km de retenue et un peu plus de 20 minutes maintenant, c'est très concentré dans ce secteur. Je rappelle que vous avez une sortie qui est conseillée où vous pouvez passer par le réseau secondaire, mais en analysant les choses comme ça minute par minute, on se rend compte que bien mine de rien beaucoup de gens qui nous ont écoutés dans le dernier point trafic et donc sur le réseau secondaire dans la bretelle de sortie et dans les premiers kilomètres du réseau secondaire qui ne peut bien sûr pas absorber le trafic autoroutier, eh bien on voit que le monde commence à arriver dans ce réseau secondaire et finalement entre rester sur l'autoroute et sortir sur le réseau secondaire en ce moment c'est ce que j'allais dire.
1: Voilà. Et notez qu'il y a peut-être une autre option, c'est peut-être de refaire une pause déjà en amont de tout cela en attendant que les choses s'arrangent hein, notamment dans le secteur de Salbris hein, vous avez une aire de service, vous avez également d'autres aires, des aires de repos à votre disposition en attendant que les choses s'arrange. Je vous rappelle que si vous prenez la décision de quitter la 71, c'est à Olivet que vous pourrez reprendre eh bien, l'autoroute A71 en direction d'Orléans et de Paris. Je vous le disais, on reviendra dans le détail sur les autres difficultés, mais en bref, sachez que sur l'A10 en direction de Paris, il y a une dizaine de minutes de bouchon en raison d'un accident au kilomètre 3. Et sur l'A83 en direction de Niort et de l'A10 au kilomètre 35, on a un accident impliquant deux véhicules. La voie de droite est neutralisée et on y reviendra donc tout à l'heure.
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1: Avec un micro ouvert, ça marche mieux. Opus, Life is Life sur le 107.7 pour vous accompagner sur les prochains kilomètres. Très belle route.

Retour au trafic sur Radio Vinci Autoroute. Vous circulez sur la 11 en direction du Mans, de Nantes ou de Rennes. Vous souhaitez emprunter la sortie numéro 4 Brou. Dans cette bretelle de sortie, une voiture est en panne.

Alpha et Manu Chao, Amé, mi piacé sur Radio Vinci Autoroute. On a une demi-heure de bouchon à présent sur l'autoroute A71 en direction d'Orléans, de Paris en direction de l'A10 en raison d'un car en panne. La voie de droite est toujours neutralisée au kilomètre 132. Et puis notez que ça commence à prendre de l'ampleur en région parisienne également. Alors plusieurs facteurs, on a déjà un accident tout au bout de l'A10 à hauteur du kilomètre 3. La voie de droite a dû être neutralisée. Puis la météo n'arrange rien avec parfois de grosses averses, des murs d'eau qui peuvent vous gêner et ce qui impacte grandement votre trafic. On a une circulation en accordéon qui provoque jusqu'à une bonne vingtaine de minutes de difficultés maintenant. On y reviendra avec Clément Fineau dans le détail à 14h30. Pour l'instant, voici le groupe Queen. Très belle route à toutes et tous.

0: Queen, You Don't Follow Me sur Radio Vinci Autoroute. Dans quelques instants, nous allons monter le son pour un chanteur et guitariste rennais, Motite, un artiste au style très singulier à la croisée du blues, du folk et du rock. Son deuxième album vient de sortir. Nous le retrouvons dans un instant, juste après vos conditions de circulation.
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0: Bonjour et bienvenue si vous venez de nous rejoindre à l'instant sur les autoroutes de l'Ouest et du Centre, bientôt 14h30 et toujours en compagnie de Clément Finot pour vous accompagner notamment dans certaines difficultés. Alors on avait du monde qui était prévu hein, sur la route des retours de vacances et du week-end prolongé du 1er mai. Ça se passait plutôt bien jusqu'à ce qu'il y ait des événements qui viennent compliquer la situation. Notamment, cette fois-ci on va commencer par l'Île-de-France, Clément, parce que le bouchon commence à prendre de l'ampleur également en direction de Paris en raison d'un accident.
6: Exactement, le point de départ c'est cet accident au kilomètre 3 impliquant 3 véhicules. C'est juste avant, je le disais, la bifurcation entre la 10 et la Nationale 104 et un petit peu après l'aire de service de Limours-Brie-sous-Forges. Accident donc qui neutralise une seule voie. On peut se dire qu'avec 3 voies ça peut suffire. Eh bien non, puisque le bouchon a gagné pas mal de terrain ces dernières minutes pour en arriver à 11 km de retenue au total et 15 minutes pour passer la difficulté. Et ensuite à cela, il faut ajouter les trombes d'eau là, qui sont tombées pendant 5-10 minutes. Ça va un petit peu mieux dans le ciel, mais on voit que les chaussées sont un petit peu détrempées, donc les conditions météo ne sont pas très bonnes non plus.
0: Voilà, et si vous poursuivez une fois passé cet accident, bah forcément, comme tout le trafic est retenu à l'arrière, bah ça s'est un tout petit peu fluidifié en direction des portes sud de Paris, mais un tout petit peu, hein, il faut tabler quand même bien sûr 10-15 bonnes minutes difficiles avant de pouvoir rejoindre les portes sud de la capitale. Concernant la Nationale 118 en direction du pont de Sèvres, là aussi 5-10 minutes hein, qui vous concerneront notamment avant d'aller dans le secteur de Bièvre. Voilà pour l'Île-de-France. Alors là dit, sinon globalement, il y a du monde partout, mais ça se passe bien. Même à Bordeaux, pas de difficultés dans les deux sens de circulation. L'autre information du moment, Clément, c'est ce car en panne et qui provoque quasiment une demi-heure de bouchon sur la 71.
6: Exactement, c'est sur l'axe entre Clermont-Ferrand et Orléans, en direction d'Orléans. Ce car en panne donc neutralise une voie au son bord. Hein, je rappelle, 39 personnes. La voie de droite est neutralisée 6 km après la Motte Beuvron et la sortie numéro 3, 6 km après. Eh bien, c'est également 6 le kilomètre de bouchon, même peut-être même un peu plus, même d'ailleurs sur une toute dernière actualisation, on a passé le cap des 7 km de retenue au total, à peu près 25 minutes pour passer cette importante difficulté, assez inattendue, il faut le dire. Je rappelle hein, que au vu de la densité des véhicules qui sont dans la bretelle de sortie de la Motte Beuvron et sur le réseau secondaire, bah notamment justement au niveau de la Motte Beuvron, le fait de rester sur l'autoroute ou de la quitter, les temps de passage sont à peu près les mêmes. Donc malheureusement, il n'y a pas de formule magique, peut-être à part celle de jouer la montre et de s'arrêter sur une aire de repos, une aire de service en amont.
0: Voilà, en attendant que les choses s'arrangent dans ce secteur. Allez, on quitte la région centre pour aller dans le sud des Pays de la Loire, pour aller sur l'A83, car là aussi, malheureusement, un accident s'est produit, Clément.
6: Ah, exactement, en direction de Niort, en provenance de Nantes, kilomètre 35 de cette A83, après Montaigu, la sortie numéro 4, et puis également après l'aire de repos des Brousilles, une voiture et un poids lourd sont rentrés en collision, tout se passe sur la bande d'arrêt d'urgence, ils sont stationnés en sécurité, mais la voie de droite est neutralisée, puisque sinon vous allez passer beaucoup trop près de ces véhicules. Restez donc sur la voie de gauche. Le dépanneur, les pompiers, les forces de l'ordre et le patrouilleur sont sur place. Respectez bien tout cela donc en roulant sur la voie de gauche.
0: On a une zone de ralentissement qui vient de se former, alors peut-être dû notamment au fort trafic et peut-être aussi à la météo. Vous circulez dans le secteur de Châtellerault sur l'autoroute A10 en direction de Paris. On a une dizaine de minutes de difficulté actuellement. On aura l'occasion de s'en reparler dans nos prochains points trafic. Et puis un nouvel événement sur l'A87 en direction de Cholet et d'Angers, direction la 11 et Paris, kilomètre 40. Il y aurait un panneau qui viendrait de tomber sur les voies. Donc ne vous laissez pas surprendre une fois passée la sortie 26 Cholet Nord.
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0: Allez, on monte le son ensemble.
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0: La fourmi et l'arnaque des cigales mystiques. Oui, c'est original, mais c'est le titre traduit en français du deuxième album de notre invité. Il est au micro de Charles Dodon.
7: Notre invité propose un voyage entre blues, folk et rock. Son deuxième album vient de sortir. On monte le son pour motiter.

0: Bonjour Motité.
1: Bonjour.
0: On vient d'écouter un extrait de Holding Time qu'on écoutera en entier dans un instant. Il figure sur votre deuxième album. Et le nom de ce disque, il est un peu mystérieux. Vous pouvez nous en parler?
1: Oui, c'est Antoine, The Scam of the Mystical Cicadas. C'est tout simplement un rappel de la cigale et la fourmi avec, vous savez, cette fameuse histoire que les musiciens sont tranquilles à profiter de la vie et qu'une fois que l'hiver arrive, ça devient compliqué pour eux. Et ben, on découvre facilement, très rapidement, que c'est pas vrai. Que c'est beaucoup de travail en fait cette histoire et que du coup voilà, je veux un peu dénoncer cette arnaque en fait.
0: Le rêve d'enfant, c'est aussi finalement l'origine de votre nom d'artiste?
1: Oui, exactement. C'est un enfant que j'ai connu quand j'étais beaucoup plus jeune qui avait du mal à dire son prénom et qui était voilà, qui disait moi Timothée, bah, il disait Motité du coup. Ouais.
0: Et Holding Time a des sonorités presque country. On a vraiment l'impression d'être au fin fond des États-Unis. Il y a une fascination pour l'Amérique?
1: Bah, c'est pas une fascination, c'est plutôt en fait une culture que mes parents m'ont apportée. On écoutait beaucoup de musique anglophone à la maison et puis en grandissant, voulant faire évoluer mes goûts musicaux, je me suis vachement penché sur tout ce qui était le blues d'origine comme les Robert Johnson, ça, et puis la country, forcément la folk, les Bob Dylan et compagnie.
0: Et ce deuxième disque comporte 11 titres. Le processus de création est toujours le même? Vous commencez par l'écriture, par la musique?
1: Toujours la musique, toujours une espèce d'improvisation à la guitare qui va me procurer une vibration particulière et puis derrière du coup ça m'emmène à créer un chant et puis des paroles, des arrangements, ainsi de suite.
0: Presque de l'impro en fait finalement?
1: Oui, de l'impro, c'est ça. Moi j'ai appris la guitare quasiment tout seul, donc en fait j'ai jamais vraiment appris à jouer des morceaux des autres, j'ai toujours un peu appris en jouant mes morceaux. Je crois que la grande force de cet album en fait c'est de jamais être toujours sur la même dynamique, sur les mêmes sentiments. Donc quand vous allez passer par des chansons très simples avec juste guitare voix, avec des choses beaucoup plus arrangées, avec des guitares électriques, et c'est ça sa vraie force en fait de cet album, c'est d'avoir plein d'ambiance et plein de choses différentes à proposer.
0: Holding Time emmène ce deuxième album intitulé donc
1: Antoine, The Scam of the Mystical Cicadas.
0: Merci Motité.
1: Merci à vous. 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

0: Motité, bah ça nous a bien plu, Clément Finot, c'est cette petite nouveauté là.
1: Sympa.
0: C'est sympa.
1: Sympa, ouais,
0: on aime bien.
1: On aimait bien.
0: Voilà, c'était Holding Time de Motité, l'artiste est donc l'invité de monter le son toute cette semaine. Un entretien à retrouver sur le 107.7, notre site internet et notre appli pour smartphone. Les choses devraient commencer à évoluer sur la 71 en direction d'Orléans et de Paris, car on vient de m'informer qu'on est au début du débalisage de la voie de droite, donc ça veut dire que ce n'est pas encore fait, hein. Mais ça y est, le car qui était en panne a pu repartir et les équipes d'intervention vont progressivement quitter les lieux et donc la voie de droite devrait être bientôt rendue à la circulation, mais pour l'instant tablée toujours sur quasiment une demi-heure de difficulté. On s'en reparle avec les autres difficultés du moment à 14h45 en compagnie de Clément Finot. Pour l'instant, allez, on se fait plaisir avec Bob Marley, Iron Lion Zion.

0: Bob Marley pour vous accompagner sur Radio Vinci Autoroute avec Aaron Lyon, je vais y arriver. Voilà. On sent que c'est bientôt la fin de ma tranche antenne là, en ce qui me concerne. Allez, on se retrouve dans un instant pour l'infotrafic et on commencera avec une bonne nouvelle parce que ça fait du bien les bonnes nouvelles.
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0: Il est 14h45 sur Radio Vinci Autoroute. On va au final avoir d'ici quelques instants deux bonnes nouvelles à vous annoncer. Mais la première bonne nouvelle, elle est d'actualité, Clément Finot, et ça se passe sur la 71.
8: Et oui, en effet, avec ce car en panne dont on vous parle depuis tout à l'heure avec Sébastien sur la 71 en provenance de Clermont-Ferrand et pour aller vers Orléans, au kilomètre 132, il y avait un car en panne donc sur la voie de droite et la bande d'arrêt d'urgence à son bord 39 personnes, 6 kilomètres après la Motte Beuvron et la sortie numéro 3. Eh bien, tout le monde est parti, tout simplement.
9: Ou, voilà.
8: Voilà. Donc, c'est un résumé rapide, mais ce qui vous permet de comprendre une chose, c'est que la voie de droite vous a été rendue et que le bouchon va progressivement se résorber. Donc, il est désormais plus vraiment d'actualité, voire plus du tout d'actualité, finalement, de sortir de l'autoroute via la bretelle de sortie numéro 3 de la Motte Beuvron, prendre le réseau secondaire et se réinsérer ensuite. Patience. Et vous pourrez progressivement, eh bien, retrouver un trafic normal sur cette A71.
0: Alors, ça risque aussi quand même de prendre un petit peu de temps parce que vous restez très nombreux hein, sur l'A71 en direction d'Orléans et de Paris. On sait que dans des journées de retour comme ça, un bouchon peut mettre un petit peu de temps pour se résorber, mais ça va se faire progressivement. Là où ça va être une autre bonne nouvelle, c'est sur la 10, car on le constate en retour caméra, Clément, on a le patrouilleur qui est en train de ce qu'on appelle débaliser la voie de droite.
8: Et c'est un piéton finalement qui se met sur la voie de droite pour récupérer ce qu'il a posé sur la chaussée, des cônes de signalisation pour bien vous indiquer qu'il y a une voie de neutraliser. C'est au kilomètre 3 de la 10 en direction de Paris. Il y avait un accident impliquant 3 véhicules et là aussi on peut parler au passé puisque cet accident se termine. Il sera officiellement terminé lorsque le patrouilleur aura quitté les lieux. Merci de respecter le travail de cet homme en jaune qui est sur place. Williams qui est en train d'intervenir. Merci de bien respecter son travail. Et par contre en amont, bah, toujours 10 kilomètres de bouchons et à peu près 20 minutes pour traverser la difficulté. Mais ça aussi, ça tend à évoluer dans le bon sens.
0: Oui, mais par contre il faut bien le dire, en amont de tout cela, vous êtes nombreux à vouloir emprunter la sortie 10 d'Ourdan, juste après la barrière de péage de Saint-Arnoult, pour contourner, a priori, eh bien, cette zone de bouchon hein, que vous ne souhaitez peut-être éviter. Forcément, bah, maintenant, il y a clairement de l'attente au niveau de cette sortie 10 d'Ourdan. Et notez qu'une fois que vous avez passé la barrière de péage de Saint-Arnoult, ne repartez pas trop vite, parce que ça impacte forcément la voie de droite. Et vous êtes très nombreux en région parisienne à rentrer actuellement de vacances ou encore de week-end, donc s'il vous plaît soyez vraiment très attentifs hein, dans ce secteur, d'autant que la météo n'arrange rien, on a parfois de grosses averses, ça s'arrête mais les chaussées restent détrempées, donc coup sur coup des difficultés juste après Saint-Arnoult et ensuite avant d'arriver à la fin du réseau Vinci Autoroute, donc faites bien attention donc dans ce secteur. On viendra dans le détail sur les autres difficultés du moment, mais notez qu'en bref, il y a toujours cet accident sur la 83 en direction de Niort, de la 10 en direction de la Roche-sur-Yon, kilomètre 35 après la sortie 4 Montaigu, la voie de droite est neutralisée. Très belle route à toutes et tous en compagnie de Vernis Rouge tout de suite.

Les Superman Lovers sur Radio Vinci Autoroute pour vous accompagner à 15h. Nous allons retrouver Clément Finot pour l'essentiel de l'actualité nationale et internationale, vos prévisions météo ensuite et un nouveau point sur vos conditions de circulation. Fin de l'accident sur la 10 en Île-de-France direction Paris, entendez-le bien. Hein. Le trafic a repris même si ça va prendre un petit peu de temps pour se fluidifier totalement. Mais le trafic repart bien à hauteur de ce kilomètre 3 en direction de la capitale. Voici Pascal Obispo et Icar, suivi de UB40.

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1: Bonjour à tous. Laurent Nunez tire à boulet rouge en déplacement dans le Cher, non loin de la Free Party où plus de 17 000 fêtards ont investi sans autorisation un ancien terrain militaire avec les risques d'explosion d'une munition perdue que cela implique. Le ministre de l'Intérieur a dénoncé le très lourd préjudice pour les agriculteurs et les riverains et a rappelé le caractère illégal de cette réunion avant d'annoncer 33 hospitalisations pour prise excessive de drogue et 600 verbalisations, notamment pour détention justement de drogue. Une loi sur la pénalisation renforcée de ces rêves parties doivent justement être étudié au Sénat après avoir été validé à l'Assemblée nationale début avril. À la veille d'une réunion avec les distributeurs, Sébastien Lecornu invite Total Énergie à un plafonnement généreux des prix des carburants à la pompe. Le Premier ministre est pressé par l'opposition pour taxer les super-profits de ces entreprises. À l'international, l'Iran continue d'exposer Donald Trump face à ses résultats après avoir transmis un plan en 14 points. Téhéran dit du président américain qu'il n'a le choix qu'entre une opération militaire impossible et un mauvais accord. L'intéressé a répondu sobrement qu'il fallait étudier ce plan, mais avait peu de chances de l'accepter. Si l'Espagne dénonce l'arrestation illégale de Thiago Avila et Saïf Abdoukeshek par Israël, la détention des deux hommes présents dans la dernière flottille pour Gaza stoppée par l'État hébreu dans des eaux internationales où ils ne peuvent normalement pas intervenir a été prolongée de 2 jours. Selon Israël, ces deux hommes sont affiliés à une organisation terroriste proche du Hamas. En sport, à 3 journées de la fin, chaque point compte en Ligue 1. Lille, 4e, vient de commencer la journée face au Havre. Plusieurs matchs du ventre mou cet après-midi avant un crucial Lyon-Rennes à 20h45 ou entre le 3e et le 5e. Et puis en raison d'orages et de trombes d'eau attendues en Floride, le départ du Grand Prix de Miami de Formule 1 est attendu à 19h. C'est 3h plus tôt que prévu. Un Grand Prix qu'Isaac Hadjar va vouloir vite oublier. Le pilote français en difficulté tout le week-end et qualifié 9e hier soir a été disqualifié pour un problème de fond plat. Il va démarrer des stands en dernière place. 15h02 sur le 107.7, prochain rendez-vous avec l'actualité dans une heure. Retour au trafic après la météo.
2: La météo, on était ensemble jeudi et vous m'annonciez déjà une météo vraiment absolument pas possible. Ça se confirme, vous dites vraiment la vérité, Clément.
1: Contre toute attente, c'est ça, oui. J'ai le don de surprendre parfois. Alors la météo, c'était très drôle, Sébastien. La journée de demain, lundi, sera à peu près à l'image du week-end, dans la continuité d'un week-end qu'on avait donc bien prévu, avec dans la matinée quelques orages et un temps qui ne sera pas bon, sauf peut-être en Bretagne. Et dans l'après-midi, par contre, des orages et des pluies généralisées, malheureusement, sur la quasi-intégralité de la moitié nord. Seule la Bretagne fera office d'exception avec un temps qui sera nuageux, mais quand même un minimum ensoleillé. Les températures entre 15 et 20 degrés demain, 15 à Brest et à Cherbourg, 16 degrés à Reims ou encore à Bordeaux et à La Rochelle, 17 au Mans, 18 à Rennes, à Paris ou encore à Tours, 19 à Nantes et 20 degrés à Strasbourg pour les maximales.
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2: 15h03, bonjour, bienvenue si vous venez de nous rejoindre à l'instant sur les autoroutes de l'Ouest et du Centre. Avant de parler de ralentissement et de bouchons, alors j'ai envie de dire des conséquences d'événements terminés, alors ça risque de perdurer un petit peu dans le temps, mais il fallait aussi s'attendre à rencontrer évidemment des difficultés sur une journée de retour de vacances et journée de retour d'un week-end prolongé. Avant de parler de ces zones de ralentissement et de bouchons qui persistent, Clément, partons sur l'A83, l'autoroute de Vendée, parce qu'on a toujours un accident en cours.
1: On l'apprend vraiment dans ces toutes dernières secondes.
2: Ah bah voilà.
1: Sur l'A83 en direction de Niort, au kilomètre 35, il y avait un accident impliquant une voiture et un poids lourd après Montaigu et la sortie numéro 4. Mais voilà, ça vient de tomber à l'instant. Les voies vous ont été rendues. La voie droite est ramassée, comme nous le dit le patrouilleur à l'instant. Et donc, l'accident est quasiment terminé.
2: Voilà donc pour cette nouvelle, bonne nouvelle, j'ai envie de dire. Alors, on a eu des difficultés liées à des accidents, liées notamment aussi à un car en panne. Alors, avant d'aller sur la 71, on va se concentrer sur la 10. Alors déjà la 10, entendez-le, dans le sens Paris-Bordeaux, j'ai absolument rien à vous dire, ça se passe parfaitement bien. Dans l'autre sens de circulation, l'axe Bordeaux-Paris, Clément, il faut se méfier dans le secteur de Châtellerault parce que là on a une zone de ralentissement qui ne se résorbe pas forcément et la cause vient du ciel.
1: Ah, exactement, on le voit en caméra très facilement, la traînée d'eau derrière votre véhicule quasiment des flaques sur les axes autoroutiers en ce moment. C'est une circulation qui est difficile et par voie de conséquence, vous baissez votre vitesse, vous vous adaptez, vous avez bien raison de le faire. L'autre conseil que l'on peut donner en complément, c'est d'absolument augmenter les distances de sécurité, puisque avec des conditions météo comme celle-ci, les distances de freinage sont presque doublées. C'est vraiment le périmètre de Châtellerault, entre Châtellerault Nord et ici Sainte-Maure-de-Touraine, hein, entre ces sorties 26 et 25, c'est là que la pluie se fait la plus impactante.
2: Ensuite, vous poursuivez en direction d'Orléans, ça se passe très bien, direction de Paris aussi. On reviendra en Ile-de-France dans un instant. À Orléans, sur la 10, vous êtes rejoint par toutes celles et tous ceux qui reviennent de la 71, hein, qui passent par la 71 en provenance de Vierzon, Clermont et Toulouse. On a eu un car en panne tout à l'heure, Clément, qui a provoqué jusqu'à une demi-heure de bouchon. Et face au fort trafic, eh bien, ce bouchon a du mal à se résorber.
1: Ouais, évidemment, et on a 7 km difficiles à traverser à hauteur de la Motte Beuvron et de la sortie numéro 3 dans le sens de la remontée. L'incident était à hauteur du kilomètre 135, donc vous risquez d'arriver après l'aire de repos de la Briganderie, juste après en fait, vous allez arriver à l'arrière de ce bouchon. Ça repart de l'avant, mais très progressivement, il y a quand même 7 km d'autoroute qui sont encore assez bloqués. Donc évidemment, patience et n'hésitez pas, peut-être si vous avez fait la pause pour déjeuner aux alentours de midi et demi, vous êtes reparti à 13h, et bien pensez à cette pause 2 heures plus tard. L'aire de service de Salbris-la-Loge par exemple se trouve bien en amont de cette difficulté, mais ça peut vous permettre de gagner du temps et de retrouver un trafic fluide.
2: Et ensuite, eh bien, vous arrivez tous à Orléans, la 10 se poursuit jusqu'à Saint-Arnoult. À Saint-Arnoult, vous êtes rejoint par toutes celles et tous ceux qui arrivent de l'ouest, hein, de la 11, de la 81, deux autoroutes où ça se passe parfaitement bien actuellement. Notez que juste après la barrière de péage de Saint-Arnoult, va falloir se méfier parce que on a eu un accident tout à l'heure à la fin du réseau Vinci Autoroute, et juste après cette barrière de péage de Saint-Arnoult, vous entrez dans une zone de ralentissement. Pourquoi ? Parce que certains d'entre vous continuent de vouloir sortir au niveau de Dourdan, la sortie 10, pour contourner un bouchon qui s'était formé au niveau de l'accident au kilomètre 3. Mais cet accident n'est plus, Clément, et le bouchon, lui, se résorbe petit à petit.
1: On peut presque dire que c'est inutile de sortir et que ce serait contre-productif pour vous. Donc, l'idée, c'est de continuer vraiment sur la 10 en direction de Paris, parce que les données montrent que les choses s'arrangent. Hein. L'accident s'était produit au kilomètre 3, donc au niveau des Ulysses, pour faire la bifurcation entre la 10 et la Nationale 104 et contourner Paris par le sud-est en direction d'Evry par exemple. Donc l'idée, c'est vraiment de rester sur la 10, de passer ce petit moment difficile. Attendez-vous, une fois que vous avez passé ce petit bouchon avant Dourdan, à retrouver quasiment un trafic fluide dans le temps d'arriver dans ce secteur-là où il y avait l'accident.
2: Dourdan, où il faut vraiment se méfier parce que la voie de droite est du coup très très très empruntée, et ce qui provoque donc cette zone de ralentissement juste après Saint-Arnoult. Juste après le réseau Vinci Autoroute, forcément le trafic, j'ai envie de dire, a été relâché, et donc ça commence à nouveau à se recharger en direction des portes sud et ouest de la capitale.
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2: Elle est belle et merveilleuse, elle est incroyable. Elle va vous accompagner avec le sourire jusqu'à 20h. Moi, je cède ma place à Marine.
4: Ne soyez pas jaloux, Clément.
2: Je cède ma place à Marine Gibert. Bonjour Marine.
4: Mais quel accueil. Mais bonjour Sébastien, je suis ravie déjà parce que j'ai des compliments.
2: Cède ma place à Marine Gibert. Bonjour Marine.
4: Mais quel accueil. Mais bonjour Sébastien, je suis ravie déjà parce que j'ai des compliments, mais aussi plus généralement ravie

0: On met l'ambiance sur la route des retours de vacances et de week-end en ce dimanche. Il est presque 15h15, bientôt l'heure de faire le point sur vos conditions de circulation. On va reparler des quelques secteurs où ça coince. Et puis nous serons en ligne aussi avec Florian Bonnec qui est à bord de la voiture Radio Vinci Autoroute et qui fait la route à vos côtés. Vous restez bien branchés, c'est juste après une petite page de pub que l'on reparle trafic.
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0: 15 heures passées de 16 minutes, vous êtes sur le 107.7, on fait le point sur vos conditions de circulation en ce dimanche de retour de vacances pour pas mal de franciliens, retour de week-end du 1er mai aussi pour beaucoup de monde et donc on s'y attendait, mais c'est bien chargé. Qui plus est, la météo est assez agitée, voire carrément très pluvieuse par endroits. Donc on va faire le point sur les quelques difficultés qui vous attendent. On va passer quand même rapidement parce qu'on aura aussi Florian Bonnec à bord de la voiture Radio Vinci Autoroute pour nous parler un peu du trafic en Ile-de-France. Juste vous dire que si vous êtes sur l'A71, l'autoroute qui relie Clermont-Ferrand à Orléans et que vous roulez vers le nord, direction Orléans, il y aura encore une bonne dizaine de minutes de difficultés un petit peu avant le secteur de la Motte-Beuvron. C'est la sortie numéro 3, cela fait suite à un car qui était en panne à cet endroit. Ça va de mieux en mieux, mais ça reste quand même ralenti. Et de façon générale, de toute façon, entre le secteur d'Orléans et l'arrivée en Ile-de-France, attendez-vous à un trafic bien, bien dense ensuite sur l'autoroute A10. Vous ne serez pas seul à prendre la direction de la région francilienne. Sur l'autoroute A11, pour le coup, rien à dire. Mais effectivement, l'A10 est bien chargée. Et donc, vous verrez qu'après Saint-Arnoult, ça commence à coincer à plusieurs endroits. Alors, on va faire le point justement avec Florian Bonnec, qui est à bord de la voiture Radio Vinci Autoroute. Bonjour Florian.
13: Bonjour Clément, bonjour à tous.
0: Florian, vous, pour le moment, vous êtes en provenance de l'Île-de-France. Vous ne roulez pas dans le sens où c'est le plus chargé. Mais dites-nous un peu, parce que vous avez vu sur les difficultés de toutes celles et ceux qui remontent en direction de Paris.
13: Oui, Marine, je suis partie dans ce rôle de chasseur de bouchons, s'il devait y en avoir en cette fin de week-end, cette fin de journée. Alors là, au départ de Paris, je le constate, en face, il y a quand même donc beaucoup de monde sur les quatre voies de circulation. Vous êtes très nombreux entre la fin du réseau Vinci Autoroute et la barrière de péage de Saint-Arnoult-en-Yvelines, dans ce sens-là, du péage à la fin du réseau. J'ai vu, il n'y avait plus d'accident kilomètre 3, celui qui nous a occupé en début d'après-midi, mais donc cette circulation très chargée, votant de parcours allongé, on le sent. J'approche de la sortie d'Ile-Bourdon, vous avez été aussi nombreux à emprunter et on va faire un topo là-dessus dans le courant des minutes, des heures qui viennent, mais on ne s'y était pas trompé, on a vraiment donc beaucoup de monde. La météo, moi je m'attendais à avoir un camaïeu de gris, peut-être beaucoup de pluie, alors là c'est pas le cas en ce moment, certes un peu de grisaille au loin, mais quand même aussi de belles éclaircies, au point que j'en ai mis mes lunettes de soleil. Cependant, on a eu des trombes d'eau sur cette portion francilienne de l'autoroute A10, et on le voit en
0: Merci beaucoup Florian, on vous retrouve dans une demi-heure sur le 107.7 pour un nouveau point trafic. Vous l'avez compris, à partir du secteur de Saint-Arnoult, hein, ce sera bien chargé, grande zone de circulation en accordéon jusqu'au secteur des Ulysses, et ensuite quand vous quittez le réseau Vinci Autoroute à partir des Ulysses jusqu'aux portes sud ou ouest de Paris, il faudra compter entre 30 et 35 minutes de difficulté.
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0: Le prochain point trafic, ce sera aux alentours de 15h30, donc vous restez à l'écoute. C'est dans une dizaine de minutes, d'ici là pour la musique, un peu de nouveauté, c'est Angèle et Justice. Et Justice, que voici avec What You Want.

Le featuring Angèle et Justice à 15h23 sur le 107.7. Excellent après-midi sur la route des retours. On vous disait qu'il fallait se méfier de la météo aujourd'hui qui est très agitée. Il y a un orage qui vient d'éclater là ces dernières minutes dans la région d'Angers et le trafic commence à se charger. Alors c'est peut-être lié à l'orage, peut-être simplement au flux de trafic, mais attention, ça veut dire que vous êtes nombreux et que les conditions météo sont mauvaises sur l'autoroute A11 dans la traversée angevine et sur l'autoroute A87 Nord lorsque vous quittez ou rejoignez Angers. Donc voilà, soyez prudents dans ce secteur. La suite en musique, c'est Justin Nezuka, After Tonight. Retour de l'infotrafic à 15h30.

0: Justin Nozuka avec son tube After Tonight pour vous accompagner cet après-midi sur la route des retours, tant bien les retours du week-end du 1er mai avec pas mal de monde qui rentre à la maison aujourd'hui après avoir profité de ces trois jours au grand air et puis les retours de vacances aussi. C'est la fin des vacances de Pâques pour la zone C et notamment pour les Franciliens. Voilà, tout ça fait qu'il y a pas mal de monde sur la route. C'est une journée classée orange dans ce sens des retours dans les régions du Grand Ouest et ça se sent bien, d'autant que la météo est agitée. On va reparler de tout ça à 15h30. Restez à l'écoute. 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
0: L'infotrafic à 15h30, je suis toujours accompagnée de Clément Finot. On vous informe sur vos conditions de circulation en ce dimanche après-midi avec beaucoup de retours un petit peu partout sur les axes du centre et de l'ouest. Depuis plusieurs heures, l'autoroute A11 était relativement épargnée par les difficultés. Cette grande autoroute qui vous permet de rejoindre la région parisienne depuis les Pays de la Loire. Ça y est, il y a maintenant quelques difficultés sur l'autoroute A11. Deux accidents notamment et puis un petit peu de monde à Angers. On commence Clément avec... ce premier accident sur l'autoroute A11 pour celles et ceux qui nous écoutent peut-être en provenance de Nantes.
16: Au kilomètre 316 en direction de Paris, c'est à hauteur d'Anceny en fait, hein, que ce soit de la sortie numéro 20 comme du péage du même nom. On a une voiture qui aurait fait une sortie de route et qui serait actuellement accidentée dans le fossé, en tout cas sur le bas-côté de la route. Attention à la gêne donc, hein, c'est au kilomètre 316.
0: Si vous arrivez ensuite dans la région d'Angers, attendez-vous à être au ralenti. Les temps de parcours ne sont pas démesurés, hein, mais on a 5-10 minutes facilement de ralentissement. justement dans ce secteur sur l'autoroute A11. Ça va coincer un petit peu au niveau du tunnel d'Angers, un petit peu aussi après la sortie numéro 15 Angers Centre, à l'endroit où vous êtes rejoint par les véhicules qui arrivent de l'autoroute A87. Et puis vous dire aussi que les conditions météo a priori sont assez mauvaises dans ce secteur d'Angers. Une fois que vous avez passé Angers, ça va plutôt bien jusqu'au Mans, pas de problème, et puis même au-delà du Mans. Par contre, il faudra faire attention, Clément, en direction de Chartres et Paris. Une fois passé le Mans, il y a un autre accident en cours sur la 11.
16: Un léger accident, en effet, au kilomètre 106, toujours en direction de Paris. Donc, on est une bonne vingtaine de kilomètres après la Ferté-Bernard et la sortie numéro 5. Et peu avant l'accident, bien vous avez un autre point de repère, c'est celui de l'aire de repos de Charmes. 3 kilomètres plus loin, vous avez donc cette voiture légèrement accidentée sur la bande d'arrêt d'urgence. Le patrouilleur est sur place. Pas de neutralisation de voie, mais je vous demande de respecter le corridor de sécurité et de ne pas rouler donc sur la voie de droite sur ce kilomètre 106.
0: Voilà pour l'autoroute A11, donc l'autoroute Nantes-Paris. En ce qui concerne l'autoroute A10, rien à dire dans le sens Paris vers Bordeaux, si ce n'est que l'arrivée à Bordeaux, ça y est, un petit peu chargé, mais on est à moins de 10 minutes de difficulté pour rejoindre depuis les derniers kilomètres de l'autoroute A10 la rocade bordelaise. Dans l'autre sens, dans le sens Bordeaux vers Paris, c'est là que vous êtes les plus nombreux. Ceci dit, entre Bordeaux et le sud de Tours, ça va très bien. Vous aurez un tout petit peu d'attente dans le secteur de Sainte-Maure-de-Touraine avant Tours, mais c'est franchement pas méchant. Clément, le gros des difficultés, c'est plutôt à partir d'Orléans, on va dire, jusqu'à l'Île-de-France. Mmh. Avant d'évoquer l'autoroute A10, on va s'adresser aussi à celles et ceux qui arrivent à Orléans depuis la 71, là, en provenance peut-être de Clermont-Ferrand, de Bourges, la 71, où il y a eu des difficultés tout à l'heure et ça continue d'être un peu ralenti.
16: Exactement, c'est le contexte est vraiment important dans cette situation, puisque tout à l'heure, il y avait un car en panne, cela a créé 8 km de bouchons et donc un trafic très dense, très compacté. Et bien ce trafic, il avance progressivement, il a pu reprendre une vitesse qui est plutôt normale, mais et bien évidemment, vous êtes accompagné par de nombreux véhicules depuis un certain temps maintenant, et bien ce bouchon, il est à la hauteur de la Ferté-Saint-Aubin, il est à hauteur bientôt d'Olivet, et donc le temps d'additionner les bouchons que l'on a avant la mode Beuvron, entre la sortie 3 et la sortie 2, et ceux qui sont arrivés à Orléans et qui bifurquent vers l'autoroute A10, là aussi on a du monde, et bien en tout et pour tout, si on additionne tous ces ralentissements, tous ces points de blocage, on arrive quasiment à 20 minutes de difficulté au total.
0: Voilà, 15 à 20 minutes de plus donc quand c'est fluide pour faire la distance entre Salbris et Orléans en quelque sorte sur cette autoroute A71. À Orléans, donc, vous rejoignez l'autoroute A10 en direction de l'Île-de-France, on regagne cette grande autoroute A10 et Clément, effectivement, entre Orléans et l'arrivée à Paris, il faut s'attendre quand même à un trafic bien bien dense quasiment tout du long.
16: Oui, tout du long, exactement. Il y a certains petits endroits où je parlais tout à l'heure de la bifurcation A10 à 71. On a aussi la bifurcation entre l'A10 et l'A19. Mmh. Peut-être certains véhicules qui attendent le dernier moment pour se déporter. Ça, ce genre de comportement-là aussi, ça a de l'impact. Et donc, on a une densité de véhicules à partir à ce moment-là. Et puis, un petit peu également, à hauteur de la barrière de péage de Saint-Arnaud. Puis, c'est surtout après, assurer l'arrivée à Paris que ça se gâte avec un trafic qui, mine de rien, c'est peut-être plus vraiment un bouchon dur, mais c'est un bouchon long avec une circulation en accordéon que vous retrouvez jusqu'à Massy, en fait, hein, au-delà du réseau Vinci Autoroute, il y a à peu près un quart d'heure de bouchon à noter sur une bonne dizaine de kilomètres.
0: Voilà pour ces difficultés en Île-de-France. On s'y attendait, vous êtes effectivement très nombreux. Pour résumer, entre Saint-Arnoult et les portes sud ou ouest de Paris, porte d'Orléans, porte d'Italie, porte de Saint-Cloud, vous comptez 30 minutes de plus que quand ça roule très bien.
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0: Dans un petit instant, c'est l'heure de Play Replay. Vous avez sans doute entendu déjà parler de la Casa de Papel. L'un des personnages emblématiques de cette série est de retour dans la saison 2 du spin-off de cette série. C'est Berlin et la Dame à l'Hermine. Un nouveau braquage se profile. Cette fois, c'est à Séville. Vous saurez tout juste après Gérald de Palmas.

0: Gérald de Palmas sur les ondes du 107.7. Très belle route à vous, très bon dimanche avec des difficultés qui se concentrent à présent en Ile-de-France, même s'il y a un petit peu de monde aussi sur l'autoroute A71 entre Salbris et Orléans quand vous roulez en direction du nord, mais c'est vraiment au-delà de Saint-Arnoult en direction de la région parisienne maintenant que vous rencontrez le plus de difficultés. Nous y reviendrons dans le prochain point trafic aux alentours de 15h45. D'abord, c'est l'heure de parler séries et docu dans votre rendez-vous Play Replay. Aujourd'hui, Mathilde Ferrière nous parle de Berlin et la Dame à l'Hermine. C'est la saison 2 du spin-off de la Casa des Papels, centré sur Berlin. Un personnage aussi charismatique qu'imprévisible.
1: Séville, un beau décor pour réfléchir au prochain cas sans toute quiétude.
2: Il y a des personnages qu'on n'oublie pas, et Berlin en fait partie.
3: J'admire votre talent. J'ai une proposition. J'aimerais que vous vouliez pour moi un tableau de Léonard de Vinci, La Dame à l'Hermine.
2: Netflix dévoile Berlin et La Dame à l'Hermine, un nouveau chapitre très attendu de l'univers de la série La Casa des Papel. Après Paris, la série change de décor et s'installe à Séville. Un nouveau lieu, une nouvelle équipe et un plan aussi élégant que risqué.
4: T'es devenu fou? Tu as dit oui?
5: Non, j'ai pas non plus dit oui. J'ai dit qu'il fallait que j'y réfléchisse.
4: Tu vas nous embarquer dans un plan aussi confus qu'hasardeux par orgueil.
5: Comment savoir si je peux te faire confiance?
6: Ça, tu le sauras jamais, mais tu pourras le ressentir.
2: Au centre du récit, un objectif mystérieux. Des alliances fragiles et Berlin, plus que jamais maître du tempo. Entre jeu de dupes, rapport de force et décisions irréversibles, la série explore une autre facette du personnage sans jamais lever complètement le voile.
5: Préparez-vous, ça va être l'opération la plus extraordinaire de toute l'histoire.
7: J'espère que vous êtes prêts, c'est l'heure du lever de rideau.
2: Berlin et la Dame à l'Hermine, une nouvelle partie s'ouvre et comme souvent avec Berlin, rien ne se passe jamais comme prévu. Série à retrouver dès le 15 mai sur Netflix.
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0: C'était This Is avec Try, Try, Try. Il est 15h44, soit bientôt l'heure du point trafic sur le 107.7. Et on retrouvera Florian Bonnec au volant de la voiture Radio Vinci Autoroute pour faire un point, notamment sur les difficultés en Ile-de-France. Vous restez avec nous?
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0: L'infotrafic à 15h46, statu quo par rapport à notre dernier point trafic, il n'y a pas beaucoup d'évolution. Les principales difficultés vous attendent sur cette route des retours de week-end et de vacances en Ile-de-France. Comme c'était attendu, il y a beaucoup de monde en direction de la capitale et de ses environs. On va y revenir dans un instant avec Florian Bonnec qui est à bord de la voiture Radio Vinci Autoroute et qui fait la route avec vous. D'abord, vous dire que quand même sur l'autoroute A11, il y a deux accidents en cours. Vous nous écoutez sur ce grand axe Nantes. Paris, premier accident au kilomètre 316 au niveau de la sortie 20 en Senis. Une voiture est allée terminer sa course au fossé, donc il y a des interventions en cours sur la bande d'arrêt d'urgence. Ne vous laissez pas surprendre. Il y a un petit peu de monde aussi, un peu plus loin dans la ville d'Angers, dans la traversée de l'agglomération angevine sur la 11. Attendez-vous à donner quelques coups de frein, mais c'est pas bien méchant. Les conditions météo, par contre, sont mauvaises. Et puis, deuxième accident sur l'autoroute A11, cette fois bien après Le Mans, quand vous poursuivez direction Chartres et Paris, c'est au kilomètre 106. Après la sortie 5, La Ferté-Bernard, et c'est une voiture accidentée là aussi sur le bord des voies. Pour l'instant, pas de gêne au trafic. Les équipes de sécurité se trouvent sur place, donc je vous demande de faire bien attention à leur sécurité aussi, à celles et ceux qui travaillent pour vous sur les autoroutes. On dit un petit mot rapide de la 71, l'axe Clermont-Ferrand-Orléans. Pour celles et ceux qui remontent en direction d'Orléans, vous ne trouverez pas un trafic complètement fluide sur cet axe. Il y a du monde, il y a eu des difficultés un petit peu plus tôt dans l'après-midi qui ont entraîné des bouchons et ça s'est jamais tout à fait fluidifié. Donc à partir du secteur de Salbris, attendez-vous à de l'accordéon et à donner régulièrement quelques petits coups de frein jusqu'à l'arrivée à Orléans. Orléans, où vous vous insérez sur une autoroute A10 bien bien dense également. Et donc, il y aura un petit peu de monde dans la traversée d'Orléans. Mais c'est surtout après Saint-Arnoux, en Ile-de-France, que les difficultés vous attendent. Et ça, eh bien, on en parle avec Florian Bonnec qui est en ligne avec nous. Florian, vous êtes en ce moment du côté de Saint-Arnoux.
3: Exactement, cette grande barrière de pH. Alors là, pour le coup, en ce qui est de la météo, elle est bercée de soleil, accalmie en région parisienne en ce qui est de la météo. Et je suis descendu de ma voiture, Marine, pour monter au centre information trafic. C'est un peu cette petite tour de contrôle là, qui surplombe ce grand péage de Saint-Arnoult en Yvelines. Il y a beaucoup d'écrans dans cette tour de contrôle. L'occasion pour moi de voir évidemment qu'on approche du pic de circulation. On l'attend dans une bonne heure, hein, sur le coup des 17h en région parisienne, et ça continue de se charger. Alors sur le réseau Vinci Autoroute, il y aura peut-être un tout petit peu d'attente au niveau de ce grand péage de Saint-Arnoult en Yvelines. Ensuite, vous reprenez un peu d'élan. Ne faites pas n'importe quoi. On voit un peu de nervosité. Certains d'entre vous qui repartent très vite du péage alors qu'il faut trouver la bonne voie, la bonne allure. Évitons quand même l'accrochage comme cela à la sortie de ce péage. Et puis ensuite, vous allez bien rouler, mais ne serait-ce que 10 minutes. Et puis des nouvelles difficultés à la fin du réseau Vinci Autoroute vous attendent au kilomètre 8, là où vous avez les aires de service de Limours, celle de Limours-Brissoufort, direction Paris. Et là, vous tombez dans une longue zone continue de bouchons. Et ça ira au-delà du réseau Vinci Autoroute, soit en direction des portes sud du périphérique parisien, soit via la Nationale 118, direction le pont de Sèvres, hein, dans ces cas de figure, et notamment pour rejoindre les portes d'Orléans d'Italie, on le voit, c'est quasiment 40 minutes de bouchons qui vous attendent désormais.
0: Voilà, donc beaucoup de monde, comme on s'y attendait, pour rentrer en direction de la capitale et de ses environs. Florian, on vous retrouve dans une demi-heure sur le 107.7, vous allez vous y rendre dans ces difficultés. Voilà,
3: exactement,
0: merci.
3: Voilà, j'en prends le volant, on va dans les difficultés, les bouchons. À tout à l'heure.
0: À tout à l'heure et très belle route à vous. Merci d'être à l'écoute du 107.7, la suite en musique avec un peu de Renaud, tiens, dans vos oreilles pour un grand classique tout en douceur. C'est Mistral gagnant.

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Il est l'ancien chanteur du groupe Thérapie Taxi, Zaoui, ici en duo avec la chanteuse Stéphane. Et c'était Love Noir que l'on écoutait à l'instant. Je vous souhaite une très très belle route. Route des retours de week-end et de vacances avec pas mal de difficultés en Ile-de-France. Vous êtes de plus en plus nombreux à arriver au niveau de la barrière de péage de Saint-Arnoult-en-Yvelines en direction de Paris. Pensez à bien vous répartir sur l'ensemble des voies qui sont mises à votre disposition. Et puis au-delà de Saint-Arnoult, alors ce sera on va dire une quinzaine de kilomètres après le péage, mais vous allez entrer dans des difficultés qui seront quasiment ininterrompues jusqu'aux portes sud et ouest de Paris. Il faudra compter une bonne quarantaine de minutes de difficultés d'après nos estimations. Voilà pour les temps de parcours franciliens. Ailleurs, il y a d'autres petits coups de frein, mais dans l'ensemble, ça se passe quand même plutôt bien sur les autres axes. On va reparler de tout ça dans un instant, un peu après 16h, après l'actu présentée par Clément Finot et la météo. Et tiens, à défaut de soleil dans le ciel, je vous propose du soleil dans vos oreilles tout de suite. C'est Boney M avec Sunny.

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1: Bonjour à tous, Laurent Nounès dénonce un rassemblement illégal depuis la rave partie dans le Cher dont est originaire le ministre de l'Intérieur. 17 000 fêtards sont sans autorisation sur un ancien terrain militaire depuis vendredi avec le risque de l'explosion d'une ancienne munition enfouie sous terre. 33 personnes ont été hospitalisées pour consommation abusive de drogue et la police a administré 600 verbalisations pour détention de stupéfiants. Une loi sur la pénalisation renforcée de ces rêves parties doit justement être étudiée au Sénat après avoir été validée à l'Assemblée nationale. Elle aura lieu le 21 juin prochain à l'initiative de Bali Bagayoko, le maire de Saint-Denis, visé par des campagnes racistes dans certains médias ou sur les réseaux sociaux. Une grande marche contre toutes les discriminations va avoir lieu donc à la fin du mois prochain. L'initiative s'inscrit dans la continuité d'un premier rassemblement organisé début avril à Saint-Denis. Après le départ fracassant des Émirats arabes unis de cette alliance, l'OPEP, l'organisation des pays exportateurs de pétrole, dont fait partie par exemple la Russie et l'Arabie saoudite, a augmenté comme prévu leur quota de production de pétrole ce dimanche avec 188 000 barils supplémentaires par jour pour juin et ce sans faire référence au départ des Émirats. Leur détention est prolongée de 2 jours. Le Brésilien Thiago Avila et l'Espagnol Saïf Abou Keshek, affiliés au Hamas selon Israël, seront interrogés 48 heures de plus par l'État hébreu après les avoir interpellés dans la dernière flottille pour Gaza et ce, dans des eaux internationales où ils n'avaient pourtant pas le droit d'intervenir. L'Espagne a d'ores et déjà jugé illégale cette arrestation. À 3 journées de la fin, chaque point compte en Ligue 1 et Lille 4e va devoir s'arracher puisqu'il fait match nul 1-1 à la mi-temps contre le Havre. Plusieurs matchs du ventre mou cet après-midi avant le crucial Lyon-Rennes à 20h45 entre le 3e et le 5e. Et puis en rugby, Montpellier prend rendez-vous en demi-finale de Challenge Cup. Le club héraultais s'est qualifié pour la finale en s'imposant 18-12 face aux Gallois de Newport Dragons et affrontera donc le Ulster en finale le 22 mai. Bordeaux-Bègles joue face à Basse pour une place en finale de Champions Cup, la Coupe d'Europe de rugby la plus prestigieuse et le match vient de commencer. Il est 16h02 donc sur le 107.7, un prochain rendez-vous avec l'actualité dans 1 heure. Retour au trafic après la météo.
2: Clément, la météo, pas terrible hein, pour ce dimanche 3 mai.
1: Exactement, aujourd'hui, ce n'est pas beau, ça c'est une certitude. Il y a des orages qui sont attendus pour un peu tout le monde et malheureusement, la soirée sera dans la continuité. On n'attend pas d'amélioration vraiment avant la nuit, en tout cas, jusqu'à 23h minuit. Ça risque d'être comme ça avec des orages et des pluies parfois assez nourries. Demain, lundi, le temps sera sensiblement le même, peut-être un petit peu moins orageux et encore, franchement, sur une large partie de l'ouest du pays, nord comme sud, il faut s'attendre à des pluies orageuses dans l'après-midi demain. Les températures entre 15 et 20, 15 à Brest, 16 degrés à Bordeaux et à La Rochelle, 17 à Bourges, 18 à Tours, à Paris et à Rennes, et 20 degrés à Strasbourg pour les maximales.
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2: Il est 16h03 et le gros des difficultés sur cette route des retours de week-end et de vacances vous attend en Ile-de-France. Mais avant de nous rendre en Ile-de-France, on va quand même évoquer d'autres zones où vous êtes ralenti. On va commencer par l'autoroute A11 Clément Finot avec un accident en provenance de Nantes où tout à l'heure ça passait sur 2 voies tout à fait normalement, mais il a fallu neutraliser une voie et maintenant ça coince.
1: Et maintenant ça coince exactement. Tout se passe au kilomètre 316 en direction de Paris, donc juste avant Anceny, la sortie numéro 20 et la barrière de péage du même nom. On rappelle que c'est à la base une voiture qui a perdu le contrôle et qui est accidentée sur dans le fossé, sur le bas-côté, l'accotement de cette autoroute A11. Et comme c'est toujours le cas, il faut de la place pour que le dépanneur puisse intervenir, pour gruter le véhicule, le remettre sur les voies avant de l'évacuer. Et donc c'est pour cette raison que la voie de droite est neutralisée. Et avec la densité liée au contexte de cette fin de week-end et voire de fin de vacances pour certains, la voie de droite étant neutralisée, cela amène un bouchon qui malheureusement vous ralentira, selon les dernières informations, à près de 15 minutes avant d'arriver au péage.
2: Ensuite, il y a la traversée d'Angers sur cette autoroute A11 si vous poursuivez en direction du Mans et de Paris. Et à Angers aussi, vous allez être ralenti, comptez une dizaine de minutes d'attente à l'endroit où l'autoroute A11 et l'autoroute A87 se croisent, la 87 avec les véhicules qui arrivent notamment du littoral vendéen. Une fois passé la région d'Angers, ça roule à nouveau très très bien sur cette autoroute A11, pas de souci. Il faut simplement rappeler qu'après Le Mans, au-delà du Mans et, et même au-delà de la sortie 5, la Ferté-Bernard, Clément, il y a un autre accident direction Paris qui est en cours.
1: Exactement, impliquant une voiture légèrement accidentée sur la bande d'arrêt d'urgence au kilomètre 106, donc 25 km après la Ferté-Bernard sortie 5 et après l'aire de repos de Charmes, kilomètre donc 106. Le dépanneur est arrivé, les forces de l'ordre elles ont quitté les lieux, leur intervention est terminée. C'est plutôt une bonne nouvelle, au vu de la collision, le véhicule sera probablement évacué dans des délais assez brefs, donc il est possible que d'ici 10-15 minutes, eh bien, l'accident soit peut-être même terminé. En attendant, respectez bien le corridor de sécurité, ne roulez pas sur la voie de droite.
2: Un petit mot pour vous dire, on évoquait la météo à l'instant, cette météo assez agitée, qu'à Bordeaux, décidément, il y a vraiment d'importantes quantités d'eau qui sont en train de s'abattre sur les voies de l'autoroute A10. Donc pour celles et ceux qui arrivent en ce moment en région bordelaise, il faut vraiment redoubler de prudence. Et Clément, ça freine d'ailleurs pour rejoindre la rocade de Bordeaux.
1: Exactement, oui, un bouchon s'est formé lié à la densité du trafic, aussi au match de rugby entre l'Union Bordeaux-Bègles dont j'ai parlé tout à l'heure et Basse donc au Matmut Atlantique. Tout cela amène aussi pas mal de monde qui rejoint Bordeaux. 10 minutes de bouchon sont à noter sur les 8 derniers kilomètres de l'autoroute A10. L'arrière du bouchon se trouve juste après le pont de Dordogne.
2: Si vous empruntez l'autoroute A10 dans l'autre sens, en provenance de Bordeaux, en direction de Poitiers, de Tours, d'Orléans, ça va très très bien se passer jusqu'à Orléans. Pas de souci. C'est vraiment entre Orléans et Paris qu'il y aura des difficultés. On va y venir dans un instant. Avant cela, on pense aussi à celles et ceux qui arrivent peut-être du Massif Central ou de la Sologne par l'autoroute A71, avec quelques difficultés après la sortie 3 Lamotte-Beuvron, quand vous roulez en direction d'Orléans. Il y a eu des incidents un peu plus tôt dans l'après-midi qui vous ont ralenti, ça ne s'est jamais vraiment fluidifié, donc il faudra compter quand même 10 à 15 minutes de plus que quand c'est fluide pour rejoindre Orléans depuis cette autoroute A71. On va s'intéresser maintenant, Clément, à la portion de l'autoroute A10 entre Orléans et l'Île-de-France pour dire déjà qu'au nord d'Orléans, il y a un bouchon qui s'est formé.
1: Exactement, oui, bien ça fait partie. Certains sont des véhicules qui étaient à l'arrêt tout à l'heure avec le car en panne sur la 71. Vous convergez vers Orléans pour aller vers la 10 et évidemment, comme il y a une bifurcation d'autoroute, eh bien on a du monde qui arrive de la 10 et donc en provenance de Tours et d'autres qui arrivent de cet autre axe. Eh bien tout cela amène donc une grosse densité dans un petit périmètre autoroutier et donc eh bien entre Orléans et la bifurcation A10 A19 qui se trouve une vingtaine de kilomètres plus loin, trentaine de kilomètres plus loin, eh bien on a presque 20 minutes de retenue malheureusement sur de longs kilomètres. Bon courage à vous avec cette difficulté.
2: Voilà, vous allez y passer du temps à Orléans. Ensuite, une fois passé l'embranchement avec la 19, ça repart très bien. Les difficultés suivantes, ce sera donc en Île-de-France avec pour commencer un peu d'attente au niveau du péage de Saint-Arnoult. Bon, c'est pas énorme, mais il faut bien se répartir sur l'ensemble des voies qui s'offrent à vous au niveau de ce grand péage. Et puis, une fois passé Saint-Arnoult, Clément, alors ce sera pas tout de suite. D'abord, ça va plutôt bien rouler en passant le péage. Ce sera plutôt 10-15 kilomètres plus loin que là, on entre dans les difficultés seront ininterrompues, on va dire, jusqu'au périphérique.
1: Ouais, tout à fait. En tout et pour tout, il y a à peu près 25 minutes de bouchon, semble-t-il, sur ces derniers kilomètres. 20 minutes de bouchon sur ces derniers kilomètres pour rejoindre la région parisienne, le périphérique, les portes d'Orléans, de Paris ou encore de Saint-Cloud. On a pas mal de monde. En fait, après l'aire de service de Limbourg-Brissou-Forges, c'est là que ça commence vraiment à se densifier progressivement et ce jusqu'à Massy où après, eh bien, le trafic se dilue vers des axes divers et variés pour rejoindre la région parisienne.
2: Voilà, et si on prend en compte les autoroutes A6 A et B ou la N118, en tout et pour tout, il faut quand même compter 40 minutes de ralentissement sans doute à partir des premiers coups de frein.
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0: un incontournable de la chanson de rupture, Toni Braxton, Unbreak My Heart, que vous avez peut-être chanté à tue-tête dans vos voitures. Je ne dirai pas qui, mais ici, dans le studio, ça a pas mal chanté.
1: On assume.
0: 16h13. Le prochain point sur vos conditions de circulation, il arrive dans quelques petites minutes. Vous restez avec nous. 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
17: Il est 16h17. On fait le point sur vos conditions de circulation pour vous dire que il y a des difficultés aux abords des grandes villes. Voilà ce qu'il faut retenir. Vous êtes ralenti tout au bout de l'autoroute A10 pour rejoindre Bordeaux, une dizaine de minutes. Il y a du monde aussi dans le secteur d'Orléans. Si vous êtes sur l'autoroute A10 vers le nord et vers Paris, hein, c'est au nord d'Orléans que vous rencontrez une zone de bouchons. C'est aussi chargé pour traverser Angers sur l'autoroute A11, mais le gros des difficultés, eh bien c'est un accident d'une part à Ancenis et puis l'arrivée en Île-de-France. Alors l'Île-de-France, on va en parler dans un instant avec Florian Bonnec qui est à bord de la voiture Radio Vinci Autoroute, mais avant ça, on évoque aussi un accident donc qui s'est produit sur l'autoroute A11 et qui provoque maintenant pas mal d'attentes dans le secteur d'Ancenis. Donc c'est en provenance de Nantes, direction Angers, Le Mans et Paris. Accident au kilomètre 316, une voiture a terminé sa course au fossé, il a fallu fermer la voie de droite pour permettre des opérations de secours et de dépannage. Vous n'avez que la voie de gauche pour passer et ça coince, et pas qu'un peu en amont. Il y a 20 à 25 minutes de difficulté maintenant pour passer les lieux de cet accident. Donc courage à vous, n'hésitez pas si vous en avez la possibilité à marquer une petite pause avant le secteur d'Ancenis, histoire de laisser cette difficulté se décanter. Vous avez l'aire de repos du Cellier qui se trouve au kilomètre 331 par exemple. Donc on va partir maintenant en Île-de-France, puisque c'est là que vous attend aussi le gros des ralentissements, avec pour commencer l'arrivée au niveau du péage de Saint-Arnoult, que Florian Bonnec, vous avez franchi il y a quelques instants à bord de la voiture Radio Vinci Autoroute. Alors, combien de temps vous avez mis déjà pour passer ce péage de Saint-Arnoult direction Paris?
18: Je ne me suis pas facilité la tâche, Marine. Je suis allé sur les voies les plus à droite, qui avaient l'air d'être les plus empruntées. C'était le cas. Il y avait une bonne dizaine de voitures devant moi dans une voie tout paiement. Et dans cette file, j'ai avancé lentement, à 5 bonnes minutes, mais ça va tout de même. Une petite attente au niveau de ce grand péage de Saint-Arnoult en Yvelines. Là, depuis que j'ai passé il y a quelques minutes, eh bien, je roule assez bien, pour tout vous dire, autour des 120 km/h. On voit que les véhicules autour de moi, là, on est nombreux, mais on avance tous à notre rythme, quasiment vitesse maximale, voire peut-être plus, je ne sais pas pour tout le monde. En tout cas, on avance bien avec l'idée, et vous parlez de ces difficultés, hein, c'est que là, dans très peu de temps, je vais rentrer dans cette zone de bouchon autour du kilomètre 8 au niveau de l'aire de service. sous forge et je vais vous tenir informé hein, de mon avancée. Je vous donnerai mes temps de parcours jusqu'à la fin du réseau Vinci Autoroute. Mais vu quand même les véhicules autour de moi, oui, il suffit d'un coup de frein pour que ce soit quand même assez compliqué à terme. En tout cas, voilà, ce péage, je l'ai bien passé. J'ai vu des trentenaires qui avaient l'air d'avoir un débat vif dans leur voiture. Éclat. Bon, les vacances s'achèvent, en tout cas ce week-end prolongé là, avec de bonnes vibes, si je peux me permettre de parler comme ça avec ce mot anglais.
17: Non, mais oui, c'est ce qu'on espère, les bonnes vibrations sur la route. Merci beaucoup Florian, on vous retrouve d'ici une demi-heure donc pour faire le point justement sur les temps de parcours en Ile-de-France. Effectivement, à partir du kilomètre 8, hein, a priori, vous entrez dans une zone bien ralentie.
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17: 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Il est 16h20 et on poursuit la route en musique. La programmation musicale sur le 107.7, c'est beaucoup de grands classiques. Tout à l'heure, vous chantiez à tue-tête Toni Braxton. Eh bien, voici l'un des titres préférés, je crois, de Clément Finot, qui est à mes côtés dans le studio. C'est In the Air Tonight, de Phil Collins, bien sûr.

0: L'un des grands succès de Phil Collins, sorti en 81, c'était In the Air Tonight à 16h25 sur le 107.7, alors que vous êtes nombreux sur la route des retours de week-end et de vacances. On se dimanche classé orange dans tout le quart nord-ouest. Il y a du monde en Île-de-France, mais pas seulement. Il y a aussi un peu de monde dans la région d'Orléans, du monde pour rejoindre Bordeaux également sur la toute fin de l'autoroute A10. Et puis, une difficulté en provenance de Nantes sur l'A11, un accident qui vous ralentit encore. On va faire le point sur tout ça dans le Flash Info Trafic de 16h30.
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0: 16 heures passées de 29 minutes, on fait le point sur vos conditions de circulation avec pas mal de difficultés à cette heure-ci. On attendait un pic de trafic aux alentours de 17 heures. Bah, ça se vérifie parce que vous êtes sans cesse plus nombreux ces dernières minutes avec à chaque fois qu'un incident ou qu'un accident se produit, de gros bouchons qui se forment et c'est le cas en ce moment sur l'autoroute A11 en provenance de Nantes, Clément, direction Angers, Le Mans ou Paris. Un accident avec quand même une bonne nouvelle.
18: Oui, l'accident est en train de se terminer progressivement. La voiture était accidentée dans le fossé. Elle a été remise sur la chaussée, sur la bande d'arrêt d'urgence et ensuite sur la remorque du dépanneur. Je vais dire qu'une fois que la voiture est sortie du fossé, de toute façon, le plus dur est derrière le personnel en intervention. Mais par contre, c'est vrai que ça a un effet assez important sur le trafic, cette neutralisation de la voie de droite, hein, juste avant Ancenis et la sortie numéro 20, kilomètre 316. Le dépanneur a quitté les lieux. Ça y est, c'est fait. C'est une bonne nouvelle et donc eh bien le trafic va pouvoir reprendre normalement dans les prochaines minutes. Comme il n'y avait pas de débris sur les voies, eh bien le patrouilleur va pouvoir débaliser assez vite. Par contre, problème, ça va mettre du temps à constater et à sentir sur le terrain l'amélioration du trafic parce que il y a 30-35 minutes de bouchon avant l'accident et à peine après donc l'accident, eh bien il y a une barrière de péage. Donc tout cela montre que ça va prendre un certain temps avant que le trafic se s'améliore. Donc courage à vous, n'hésitez pas à faire la pause.
0: Oui, voilà, n'hésitez pas à marquer une petite pause avant ce secteur d'Ancenis. Vous avez l'air de Launay, aire de repos, un petit peu avant Ancenis au niveau du kilomètre 331. vous pouvez vous y arrêter le temps que la situation évolue favorablement. Ensuite, vous allez passer par l'agglomération angevine où il y a eu de gros orages tout à l'heure. Ça va un petit peu mieux, mais vous êtes quand même ralenti, notamment au moment où vous êtes rejoint par les automobilistes qui arrivent de l'autoroute à 87 depuis la Vendée. Donc attendez-vous quand même à patienter un peu dans la traversée d'Angers sur l'autoroute A11. On poursuit sur l'autoroute A11 avec sans doute aussi des orages dans la région du Mans. Donc pour rejoindre le Mans, attendez-vous à quelques petits coups de frein sans doute liés à une visibilité réduite ou à de l'eau sur les chaussées. En tout cas, il y a des petites zones comme ça orange sur notre carte trafic qui nous indique qu'a priori vous êtes assez nombreux et que ça freine un petit peu. C'est le cas aussi d'ailleurs pour celles et ceux qui rejoignent le Mans par l'autoroute A81 en provenance de la Bretagne. Si vous poursuivez après le Mans direction Chartres et Paris sur la 11, ça se passera très très bien. Il y avait un accident tout à l'heure un peu avant Chartres, mais qui est terminé. On va maintenant s'intéresser à la région centre, Clément, avec celles et ceux d'abord qui se rendent à Orléans par l'autoroute A71 en provenance du Massif Central ou de la Sologne. Il y a toujours des difficultés.
18: Oui, elles persistent ces difficultés, mais on constate quand même une amélioration puisque voilà, il y a vraiment une dilution du trafic quand même, c'est assez positif. Mais entre la mode Beuvron et Olivet, les sorties 3 et 2 dans le sens de la remontée vers Orléans, on peut constater parfois quelques kilomètres un petit peu difficiles avec une dizaine de minutes de bouchons au global entre Bourges et Orléans. Normalement vous mettez 1 heure, là vous mettez 1h10.
0: Voilà, donc il y a celles et ceux qui arrivent du Massif Central par la 71, il y a celles et ceux aussi qui arrivent de la région de Tours, notamment par l'autoroute A10 et qui arrivent en ce moment dans la région d'Orléans, et là ça va ralentir aussi un peu avant même l'embranchement avant la 71, avant d'arriver à Orléans.
18: Ouais, tout à fait, oui, avec 10 minutes de bouchons sur 10 kilomètres, ce n'est rien d'autre qu'une circulation en accordéon. Respectez bien les véhicules, ne changez pas de voie toutes les minutes et essayez voilà de faire en sorte que les distances de sécurité soient un maximum respectées, parce qu'on le voit, vu le monde, il suffit d'un petit accrochage pour que les données des bouchons explosent.
0: Voilà, et c'est aussi ralenti juste après l'embranchement avec l'autoroute A71, 15 à 20 minutes de difficulté dans ce secteur au nord d'Orléans, entre l'embranchement avec la 71 et l'embranchement avec la 19. Vous êtes vraiment dans un trafic très très soutenu. Ensuite, les difficultés suivantes, Clément, elles attendent les automobilistes en Ile-de-France, vraiment à partir du péage de Saint-Arnoult où il y a du monde.
18: Exactement, et ça ressemble beaucoup à hier où j'étais déjà entre 15h et 20h. À partir de 16h, il y a eu un déclenchement, et là on est pour vous donner des temps de passage assez concrets entre la barrière de péage de Saint-Arnoult et l'Île-de-France via le périphérique, la porte d'Italie, la porte de Saint-Cloud, la porte d'Orléans. Au global, peu importe la sortie que vous choisissez, c'est 35 à 40 minutes de bouchon au global, et les premières difficultés arrivent à hauteur de l'aire de Limour-Brissouforge, donc autour du kilomètre 6, même peut-être encore un petit peu avant, Florian nous le disait, autour du kilomètre 9-10. Ça commence déjà à bloquer un petit peu en direction de Paris.
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0: Et Florian Bonnec fait la route à vos côtés en Ile-de-France à bord de la voiture Radio Vinci Autoroute. Il nous confirmait effectivement que ça commençait à bien freiner aux abords du kilomètre 9 de l'autoroute A10 en direction de Paris. C'est ce que vous pouvez prendre comme point de repère sur la fin du réseau Vinci Autoroute. C'est vraiment très très dense, et on en reparlera avec lui d'ici une dizaine de minutes. D'abord, sur le 107.7, il y a votre rendez-vous absolument live. On aime bien le week-end vous faire revivre des concerts emblématiques, et dans quelques minutes on va revenir sur ce qui restera sans doute la dernière tournée de Jean-Jacques Goldman. C'était en 2002, et sur l'un des titres qui a presque toujours figuré dans la setlist de ses concerts, Envole-moi. On vous raconte tout ça juste après M.

0: avec Mama Sam à 16h37 et vous nous écoutez peut-être sur l'autoroute A10 en direction et à l'approche de l'agglomération bordelaise. Je rappelle que ça freine sur les derniers kilomètres de l'autoroute A10. Il y a au moins 8 kilomètres quand même de ralentissement. Vous mettez une bonne vingtaine de minutes à passer la difficulté. Il faut savoir qu'il y avait tout à l'heure un véhicule en panne tout au bout de l'A10 juste avant la rocade. Il a pu être évacué mais ça a nécessité une intervention qui a duré un certain temps et donc qui a provoqué la formation de cette grande zone ralentie. Courage et patience pour rejoindre Bordeaux. Si vous êtes dans ce secteur, on n'en avait pas parlé dans le précédent point trafic, voilà, la rectification est faite. Vous restez avec nous dans 10 minutes, le retour de vos conditions de circulation. Et d'abord, c'est l'heure d'Absolument Live.
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0: Aujourd'hui, dans Absolument Live, Christelle Mollon met à l'honneur Jean-Jacques Goldman et nous propose de revivre quelques moments de l'un de ses concerts enregistrés il y a maintenant plus de 20 ans à Lille.
2: Envole-moi est l'un des singles du troisième album de Jean-Jacques Goldman, Positif, sorti en 1984. Un texte qui prône l'éducation comme facteur d'élévation sociale, valeur chère à ce fils d'immigrés juifs de l'Est. C'est la version live d'Envole-moi sur la 8e et dernière tournée de l'artiste qui nous intéresse aujourd'hui. Vous comprendrez pourquoi dans quelques instants. Entamée le 21 mars 2002 à Saint-Denis de la Réunion est particulière. Jean-Jacques Goldman n'a plus vraiment envie de remonter sur scène, mais il cède aux sollicitations de ses musiciens et de ses fans. Au total, plus de 800 000 spectateurs assistent aux 133 dates qui s'enchaînent entre mars et décembre. En guise de première partie, un match de basket géant dans la fosse, puis une répétition pleine d'humour pour les spectateurs intronisés choristes du concert.
3: Alors on a un problème, c'est que nous n'avons pas suffisamment de choristes. Et donc on s'est demandé si vous accepteriez éventuellement... Alors la première c'est facile, c'est encore un matin. Un matin.

disque d'une bonne vingtaine de chansons, composé comme il se doit de plusieurs titres du dernier album, Chansons pour les pieds, mais aussi de tubes incontournables et notamment donc Envole-moi. Musicalement, les fans retrouvent la version de la tournée rouge en 95, mais la mise en scène, elle, est spectaculaire. Je me suis levé un matin avec cette idée, explique Jean-Jacques Goldman. Alors j'ai dessiné un croquis et mon équipe technique a fait ce qu'il fallait pour que l'idée prenne vie. Cette idée, c'est d'harnacher discrètement le chanteur et ses cinq musiciens, puis en plein milieu de la chanson, de faire s'élever et s'incliner la scène à 75 degrés au-dessus des spectateurs médusés. Quelques semaines après la dernière date à Bordeaux, le 10 décembre 2002, Jean-Jacques Goldman annonce à ses musiciens qu'il ne remontera plus sur scène avant très longtemps. Alors pour les nostalgiques des concerts de Goldman, retour en 2002 avec Envole-moi dans Absolument Live.

0: L'une des grandes performances de Jean-Jacques Goldman, racontée par Christelle Melon, c'était absolument live. 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Il est 16h43, on continue de vous accompagner sur la route de ce dimanche, route des retours de vacances et de week-end. Il y a beaucoup de monde en Ile-de-France, mais pas seulement. En Ile-de-France, pour le coup, vous arrivez quand même sous le soleil en région parisienne, c'est plutôt agréable. Par contre, il y a d'autres secteurs compliqués où la météo n'est pas idéale et on va y revenir dans le point trafic. Restez avec nous.
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0: Il est 16h46, on fait le point sur vos conditions de circulation sur la route des retours de week-end et de vacances, puisque c'est la fin des vacances de Pâques pour la zone C, et donc notamment pour les Franciliens. On va faire le tour de la plupart des grosses difficultés. On va pas être exhaustif dans ce point trafic, parce qu'il y a quand même pas mal de choses en cours. Simplement vous dire que si vous êtes à l'approche de Bordeaux, c'est toujours compliqué. Il y a au moins une vingtaine de minutes de ralentissement qui vous attendent sur les derniers kilomètres de l'autoroute A10. 10 kilomètres ralentis en tout et vous commencez à entrer dans les difficultés un peu avant le pont qui enjambe la Dordogne, voilà, sur la fin de cette autoroute A10. Autre difficulté assez conséquente sur cette autoroute A10, c'est le secteur d'Orléans. À Orléans, vous allez être ralentis avant l'embranchement avec la 71 dans le secteur de Main-sur-Loire, où on a par ailleurs un véhicule en panne au kilomètre 115 de l'autoroute. Et puis vous allez être ralentis aussi au nord d'Orléans, juste avant l'embranchement avec la 19, ça ne change pas. Clément Fineau, on parlait de la fin d'un accident tout à l'heure. Ça y est, c'est confirmé pour celles et ceux qui arrivent de Nantes sur l'autoroute A11, ça devrait commencer à s'arranger.
14: Ça devrait commencer à s'arranger, vous avez raison Marine, juste avant Osny, la sortie numéro 20 et la barrière de péage qui s'ensuit en direction d'Angers. Bon, après, comme je le disais, donc il y a une barrière de péage, donc à peine ceux qui vont reprendre de la vitesse vont devoir s'arrêter, mais ça aura peut-être le bénéfice de faire que la dilution de trafic sera un petit peu meilleure. C'est ce qu'il faut souhaiter. Malheureusement, on apprend qu'au kilomètre 300, donc 16 km après ce péage, un nouvel accident s'est produit, cette fois sur la bande d'arrêt d'urgence uniquement, mais il pourrait y avoir, on ne sait jamais, une neutralisation de voie, donc on reste attentif.
0: On reste attentif, et donc pour l'instant, le gros bouchon qui s'était formé à Ancenis est loin d'être fluidifié, hein, donc vous allez de toute façon patienter dans ce secteur sur la 11 en provenance de Nantes. On va passer les difficultés du Mans. Il y a un petit peu de monde au Mans, sans doute en raison de mauvaises conditions météo. On y reviendra plus en détail dans le prochain point de trafic. On va s'intéresser à l'Île-de-France puisque nous sommes en ligne avec Florian Bonnec à bord de la voiture Radio Vinci Autoroute. Florian, vous avez parcouru la distance entre le péage de Saint-Arnoult et le secteur des Ulysses qui marque la fin du réseau Vinci Autoroute. C'est un secteur bien chargé. Alors dites-nous comment ça s'est passé pour vous.
15: Parisienne, notamment sur la route de ses retours, c'était compliqué sur les 10 derniers kilomètres de la 10. Alors, on avançait quand même, circulation en accordéon, mais pour vous donner un temps de parcours, sur les 10 derniers kilomètres, j'ai fait plus de 20 minutes. Donc, ce qui correspond un peu au point, un gros quart d'heure de bouchon pour terminer votre trajet comme ça sur la portion de la 10 sur le réseau Vinci Autoroute. Vous allez peut-être pouvoir donner des temps de parcours plus précis au-delà, mais je crois que les difficultés, évidemment, ne s'arrêtent pas là. Il y aura encore des bouchons ensuite. Mais c'était l'occasion de le redire, hein. On roulait plutôt bien, il n'y a pas eu d'accrochage, mais j'ai quand même vu des changements de fil un peu sauvages, hein, entre guillemets, des gens qui, sans faire attention au véhicule autour d'eux, changent de fil à 100 mètres de clignotant, vraiment de manière, je le redis, sauvage. On évite ce genre de choses, évidemment, on circule, on avance en toute intelligence, en pensant au véhicule autour, et puis voilà. L'occasion de saluer un petit garçon, ses parents ont dû l'avertir, j'étais à côté, on a des logos sur la voiture trafic du 177, et ce petit garçon, j'ai vu sur la banquette arrière, il a voulu lever la tête pour me voir. Vous m'entendez ?
0: Oui, on vous entend, on vous écoute, Florian, avec attention.
15: Et ce petit garçon, j'ai vu comme cela des lunettes, un front, un nez me regarder. Il a dû vouloir lever la main pour me faire un coucou, mais comme il devait pousser sur son réhausseur, il s'est un peu cassé la figure. J'ai juste vu une main faire coucou ensuite. Voilà, pour vous donner un ordre d'idée, c'était sympathique.
0: Ça a l'air très mignon.
15: Et on a de la chance. On a du soleil, en tout cas, pour conclure ce week-end prolongé. Ces vacances en région parisienne, vous l'avez dit, on le constate.
0: Merci Florian pour ce joli salut à ce petit enfant. Et puis, merci d'avoir fait le rappel sécurité routière. Bien sûr, on évite les changements de fil trop brusques, surtout quand on est dans un trafic très très dense, comme c'est le cas en ce moment. Et pour vous donner la suite des temps de parcours, donc Florian disait un gros quart d'heure, 20 minutes, entre le kilomètre 9 de l'autoroute A10 et le secteur des Ulysses. Au-delà, vous aurez sans doute une grosse demi-heure encore de difficulté pour rejoindre les portes sud ou ouest de la capitale. Donc en tout, 3 bons quarts d'heure de ralentissement en Île-de-France. Il est 16h50, on va se retrouver dans 10 minutes pour l'actu présentée par Clément Fineau. Et avant ça, voici Armengo avec La mer n'existe pas.

Retour au trafic, vous êtes sur l'autoroute A10. Si vous nous écoutez à Orléans, en direction du Nord et de Paris, une voiture est accidentée, semble-t-il, kilomètre 87. Après la sortie 13.1 Saran-Gidi, voiture à l'arrêt en bordure des voies, le dépanneur a été appelé.

0: Art Mango avec La mer n'existe pas. Vous restez avec nous. Mick Jagger à suivre juste après ça.
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1: Bonjour à tous. Si sa participation ne fait aucun doute, le leader de la France Insoumise, Jean-Luc Mélenchon, est l'invité du journal de 20h de TF1 ce soir. Au jour où les élus du parti sont réunis à Paris pour désigner le candidat du mouvement à la présidentielle de 2027, le fondateur d'LFI avait, au jour du 1er mai, dit que son mouvement était prêt pour cette échéance. Jean-Luc Mélenchon devrait donc officialiser sa 4e candidature à l'Élysée. La France Insoumise encore dans l'actualité avec une grande marche contre le racisme et toutes les formes de discrimination. Elle aura lieu le 21 juin à l'initiative de Bali Bakayoko, le maire LFI de Saint-Denis ayant subi et subissant toujours une campagne raciste de dénigrement de la part de certains médias et des réseaux sociaux. Laurent Nunez dénonce un rassemblement illégal dans la rave party dans le Cher où 17 000 fêtards sont sans autorisation sur un ancien terrain militaire depuis vendredi avec le risque d'explosion d'une ancienne munition enfouie sous terre. Le ministre de l'Intérieur annonce 33 hospitalisés pour consommation abusive de drogue et 600 verbalisations pour détention de stupéfiants. Leur détention est prolongée de 2 jours. Le Brésilien Thiago Avila et l'Espagnol Saïf Aboukeshek, affiliés selon Israël au Hamas, seront interrogés 48 heures de plus après que l'État hébreu les ait interpellés dans la dernière flottille pour Gaza et ce, dans des eaux internationales où normalement ils n'ont pas le droit de le faire. L'Espagne a d'ores et déjà jugé illégale cette arrestation. Une victoire de plus pour Tadej Pogacar. Après avoir remporté presque tous les monuments de cette saison, le Slovène a remporté ce dimanche le Tour cycliste de Romandie après avoir gagné la 5e et dernière étape devant son premier poursuivant Philippe Lipovic. Lille perd un gros joker et n'a pas fait mieux que match nul 1-1 à domicile face au Havre pour cette 32e journée de Ligue 1. Le LOSC manque l'occasion de prendre seul la 3e place avant Lyon-Rennes ce soir à 20h45, le 3e contre le 5e. Et puis c'est un début de match à 100 à l'heure en demi-finale de Champions Cup. L'Union Bordeaux-Bègles et Basse se rendent coup pour coup, mais le tenant du titre Girondin a fait un premier écart et mène 24-12 à la pause. 17h02 sur le 107.7, prochain rendez-vous avec l'actualité dans une heure. Retour au trafic après la météo.
2: Météo, Clément, alors plutôt clémente, sans mauvais jeu de mots en ce qui concerne l'Île-de-France. Par contre, ailleurs, il y a encore pas mal de pluie sur la route des retours.
1: Ouais, exactement, avec une après-midi de toute façon marquée, la soirée également par les orages. On attend des orages vraiment de Bordeaux dans un bandeau jusqu'à la Bourgogne et ensuite remonter jusqu'à Paris, jusque dans les Hauts-de-France. Donc il faut s'attendre donc à ce que ces conditions météo n'évoluent pas avant la nuit. Et demain, eh bien, bis repetita avec des nuages bas, de la pluie et des orages en Île-de-France, dans la région Centre-Val de Loire dans la matinée et dans l'après-midi. Ben, ça gagne du terrain, ça se généralise pour concerner quasiment toute la moitié ouest du pays, à part les irréductibles finistériens qui, eux, connaîtront même un tout petit peu de soleil. Les températures entre 15 et 20 degrés demain, 15 à Brest ainsi qu'à Cherbourg, 16 degrés à Reims, à La Rochelle et à Bordeaux, 17 à Alençon et à Bourges, 18 à Tours, à Paris et à Rennes ainsi qu'à Rouen et 20 degrés à Strasbourg pour les maximales.
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2: L'infotrafic à 17h03, vous êtes nombreux à rentrer de week-end ou de vacances avec une météo, Clément en parlait à l'instant, assez agitée par endroit et donc ça crée pas mal de difficultés. On va tâcher de faire le tour de toutes les difficultés en ce moment avec, pour commencer, tiens, l'autoroute A11, l'autoroute qui relie Nantes à Paris. Il y avait un accident assez gênant du côté d'Anceny lorsque vous êtes en provenance de Nantes, direction Angers et Paris. Cet accident est terminé. Le bouchon qui s'était formé quasiment résorbé en moins de 10 minutes avant ce péage d'Anceny. Par contre, Clément, il y a un autre accident qui s'est produit un peu plus loin après ce péage d'Anceny.
1: Précisément 16 km après ce péage d'Anceny en direction de Paris, une voiture est accidentée sur la bande d'arrêt d'urgence. Quand on voit les premières remontées d'informations, on se dit que même si oui, en effet, il y a un accident, mais le pire semble évité puisqu'il n'y a pas de débris vraiment sur les voies et c'est un accident qui pourrait se résoudre assez rapidement. Il faut le souhaiter. En tout cas, le dépanneur nous donnera l'information très vite puisqu'il vient d'arriver sur place.
2: Pour ce qui est de la traversée d'Angers sur l'autoroute A11, ça va mieux que tout à l'heure. Il semblerait que les intempéries aient tendance à remonter en direction du Mans, parce qu'au Mans, là, pour le coup, Clément, on a de la pluie et on a des ralentissements.
1: Et oui, évidemment, avec une dizaine de minutes de bouchon, entre 10 et 15 minutes de bouchon sur 10 km entre Le Mans Sud, sortie numéro 9, et on va dire la bretelle de sortie numéro 7 pour Le Mans Nord. Là, on a un petit périmètre comme ça qui est assez difficile. Donc, j'en profite pour dire que ceux qui arrivent de la 81, peut-être hein, l'axe entre Le Mans, Rennes et Laval, vous souhaitez peut-être retrouver la 11 en direction de Paris. Ben, très rapidement, vous allez vous retrouver dans la difficulté et vous y êtes peut-être moi-même déjà d'ailleurs sur les derniers hectomètres de 7 à 81 avant de bifurquer.
2: Les hectomètres, oui. Ça faisait longtemps que j'avais pas entendu ça. Vous êtes peut-être dans la région de Bordeaux. Clément, Bordeaux, ça a été assez ralenti là depuis quelques heures. Ça va un petit peu mieux. Je crois que l'orage aussi s'est éloigné pour celles et ceux qui rejoignent la rocade bordelaise.
1: Exactement, voilà, c'est ça. On a deux infos en même temps. On a d'abord le match de rugby qui est complètement en cours. Donc tout le monde est arrivé dans l'enceinte du Matmut Atlantique. On a un petit peu moins de pluie, un petit peu moins d'orage. Et donc, cela amène une légère amélioration du trafic. Je dis légère, mais quand même, le temps de parcours a été divisé par deux, donc c'est plutôt bon. 10 minutes de bouchon sur les 8 derniers kilomètres de l'axe. L'arrière du bouchon est encore une fois à hauteur du pont de Dordogne.
2: Et pour vous qui nous écoutez au nord de Bordeaux, en provenance de l'agglomération bordelaise, un rappel, ça va coincer au moment de rejoindre, si vous souhaitez la rejoindre, la N10 direction Angoulême et Poitiers. Elle est en travaux, cette Nationale 10, ça fait plusieurs jours que c'est le cas. Ça va durer encore une bonne partie du mois de mai. C'est traditionnellement assez compliqué de s'y insérer, donc vous avez un bouchon là qui remonte sur la voie de droite de l'autoroute A10, plusieurs minutes à patienter à cet endroit. Un petit mot aussi, parce qu'on parlait d'orage en train de se décaler, c'est un peu la même configuration à Bordeaux qui était sous la pluie tout à l'heure, et à présent il y a un orage au nord de l'agglomération bordelaise, dans le secteur de Blaye notamment, et il semblerait que vous soyez gêné sur la route parce qu'on a signe de quelques ralentissements, quelques coups de frein dans ce secteur aux abords du kilomètre 510 notamment de cette autoroute A10. Ça peut coincer un peu dans les deux sens, sans doute en raison de cette météo. Soyez prudents. On change complètement de secteur parce qu'après ça va bien sur l'autoroute A10 jusqu'à la région centre et les abords d'Orléans. Pour vous qui empruntez l'A10, on remontait vers le nord direction Orléans, direction l'Île-de-France. On va d'abord évoquer, Clément, un véhicule en panne en amont d'Orléans et ça engendre un bouchon.
1: Exactement, à l'intérieur d'un bouchon qui existait déjà, il y a une voiture qui a subi une panne et elle se trouve malheureusement sur la voie du milieu, cette voiture, donc c'est évidemment ce qu'il y a de quasiment de plus gênant et même de plus complexe pour le personnel de la route pour intervenir. Donc il faudra passer à gauche, à droite, à hauteur de Main-sur-Loire et de la sortie numéro 15, un bouchon en amont vous ralentira 5 minutes sur 3 km.
2: Et puis ensuite on a là aussi un bouchon au nord d'Orléans, au cœur duquel un accident s'est produit.
1: Exactement, kilomètre 87 de cette autoroute A10 direction Paris, 4 km après Sarangidi et la sortie 13.1. Cette voiture-là aussi est accidentée sur la bande d'arrêt d'urgence. Et un bouchon, de toute façon, le bouchon, vous le connaissez plus ou moins déjà depuis la bifurcation A10 à 71 à Orléans pour faire la jonction, la convergence entre deux autoroutes pour aller tous ensemble vers l'A10 et vers la direction de Paris. Un bouchon de 10 minutes avant cet accident sur 5 km. Mais déjà avant, on a déjà de toute façon une vitesse qui est un petit peu abaissée.
2: Voilà, Orléans, ça reste donc bien compliqué. Ensuite, vous arrivez par la 10 ou par la 11 en Ile-de-France, vous patientez au niveau du péage de Saint-Arnoult. Un petit mot pour vous dire que tout à droite de la plateforme, il y a deux voies qui sont neutralisées. Les gendarmes sont là car un convoi exceptionnel doit franchir le péage là dans les prochaines minutes. Donc vous suivez bien les indications des gendarmes qui se trouvent sur place, mais vous ne pouvez pas en tout cas emprunter les deux voies les plus à droite de la plateforme. Et puis, une fois passé Saint-Arnoult, ça va pas trop mal finalement sur les premiers kilomètres suivant le péage de Saint-Arnoult, c'est un peu plus loin. Florian Bonnec, à bord de la voiture Radio Vinci Autoroute, nous parlait du kilomètre 9, les abords de l'aire de Limours-Brie-sous-Forges. C'est dans ce secteur-là que ça commence à coincer, peut-être un petit peu avant. Et ensuite, ce sera une vaste zone de circulation en accordéon jusqu'au périphérique parisien. Vous comptez 35 à 40 minutes de ralentissement en moyenne.
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0: La douce voix de Face avec Mosha Boom pour vous accompagner à 17h12 sur les ondes du 107.7. Ravi de vous tenir compagnie sur cette route du retour de week-end ou de vacances. Il y a un peu tous les cas de figure en ce dimanche, classé vert à l'échelle nationale, mais orange quand même dans le sens des retours dans les régions du Grand Ouest, avec, on le savait, un trafic qui se densifie en cette fin de journée. C'est tout à fait classique, tout à fait normal, notamment sur la 10 à partir d'Orléans jusqu'en Île-de-France, mais aussi aux abords de Bordeaux ou encore dans la traversée d'Angers par exemple, où il y a eu du monde tout à l'heure. On va refaire le point sur vos conditions de circulation dans quelques minutes. 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
3: L'infotrafic à 17h16, nous sommes en ligne avec Florian Bonnec à bord de la voiture trafic. Il est en Ile-de-France, il fait la route des retours à vos côtés et on va l'écouter nous parler du franchissement de la barrière de Saint-Arnoult dans un instant. D'abord simplement vous donner cette bonne nouvelle concernant l'accident de l'autoroute A11 en provenance de Nantes, direction Angers, Le Mans, Paris. Il y avait un accident kilomètre 300. Un petit peu après le péage d'Ancenis, cet accident est terminé, ça y est. Alors il y avait une dizaine de minutes de bouchon, on espère que ça va se résorber là dans les prochaines minutes, mais en tout cas, toutes les équipes qui étaient en intervention sur place sont reparties. Donc en ce moment, sur cette autoroute A11, j'ai quasiment aucune difficulté à vous signaler. Il y a simplement ce tassement de la circulation qui demeure du côté du Mans, en raison probablement des mauvaises conditions météo, parce qu'il y a un gros orage en ce moment dans la Sarthe, donc faut compter quand même un bon quart d'heure, 15 à 20 minutes de plus que quand ça roule bien pour passer le secteur du Mans sur l'autoroute A11. À Bordeaux, ça s'arrange aussi, on y reviendra dans les prochaines minutes. Même chose du côté d'Orléans, où globalement les temps de traversée sont en train de réduire. Avant de reparler de tout ça dans le prochain point trafic, on va s'intéresser tout de suite à l'Île-de-France où vous vous trouvez, Florian Bonnec, à bord de la voiture Radio Vinci Autoroute, et vous venez de repasser le péage de Saint-Arnoult.
4: Oui, j'enchaîne les boucles à la recherche des difficultés, des bouchons. Bon, il y en a quelques-unes de ces difficultés en Île-de-France. Mais pour ce qui est de ce péage de Saint-Arnoult en Yvelines, eh ben, il m'a fallu encore 5 bonnes minutes pour passer sur l'une des voies tout paiement. Donc, l'une des voies où l'on peut perdre le plus de temps. Mais ça s'est quand même très bien passé. Le pic de trafic, possiblement déjà derrière nous. En tout cas, on l'a atteint. Alors, il était estimé autour de 17h. Et je le vois entre deux passages à une heure d'intervalle à Saint-Arnoult en Yvelines. Il y a déjà un petit peu moins de monde. Ça se passe bien. L'occasion de rappeler les bons réflexes en amont, à baisser vraiment votre vitesse pour trouver la bonne voie. J'ai quand même vu, alors que nous étions tous à l'arrêt, il y a une voiture qui, à la perpendiculaire, là, à l'horizontale, a voulu traverser 6 à 7 voies à la recherche d'une voie pour battre les péages et gagner du temps. Bah, on ne fait pas ça au dernier moment, non, on regarde bien on adapte bien son allure, même si le soleil a peut-être joué, parce qu'il tape un peu sur ses écrans, vous savez, au-dessus des voies pour se repérer au mieux. Non, voilà, si vous adaptez votre allure, vous aurez le temps de choisir justement le bon passage. Écoutez, Marine, Clément, là je continue donc ma route sur cette autoroute A10. On va aller vers les derniers coups de frein sur cet axe sur le réseau Vinci Autoroute. Il y avait un quart d'heure de bouchon tout à l'heure, bah, je vous tiendrai informé de l'évolution de tout ça très vite.
3: Oui, merci beaucoup Florian. Il y avait effectivement un quart d'heure sur la fin du réseau Vinci Autoroute, puis une demi-heure au-delà pour rejoindre les portes du périphérique. Là, nous, d'après nos dernières estimations, les temps de parcours n'ont pas tellement évolué. Vous allez nous dire, vous, ce que vous voyez sur le terrain et si les difficultés commencent toujours aux abords de ce fameux kilomètre 9 de l'autoroute A10.
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3: Ouais, la suite en musique, c'est une chanteuse révélée par la Star Academy. Voici Marine avec Escroc.

0: de chanteuse russe Tatou avec ce tube sorti en 2002, All the Things She Said. Merci d'avoir choisi le 107.7, 17h26. Vous faites la route des retours de vacances ou de week-end en ce dimanche fin d'après-midi. On attendait le pic de trafic aux alentours de 17h a priori. Et il est derrière nous. A priori, c'est passé. En tout cas, si j'en crois la fréquentation de la barrière de péage de Saint-Arnoult qui marque l'arrivée en Île-de-France direction Paris. Elle était pleine, cette barrière de Saint-Arnoult. Il y a encore une demi-heure et elle ne l'est plus du tout au moment où je vous parle. Il y a quasiment plus d'attente pour franchir ce péage. On va voir s'il y a une deuxième vague qui arrive un petit peu plus tard dans la soirée, mais en tout cas pour le moment vous avez l'air d'être beaucoup moins nombreux sur cette route des retours. Pour autant, il y a des difficultés notamment au niveau d'Orléans sur l'autoroute A10, mais aussi dans les Pays de la Loire, entre Nantes et Angers sur l'A11 ou encore à l'arrivée à Bordeaux. Et puis les routes d'Île-de-France bien sûr sont bien chargé aussi. On va refaire le point sur tout ça. Vous restez à l'écoute du 107.7. C'est à suivre dans 2 minutes.
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0: L'infotrafic à 17h30 et ça va de mieux en mieux sur la route des retours. Aujourd'hui, vous avez l'air beaucoup moins nombreux qu'il y a une demi-heure ou même une heure. Le pic de trafic était attendu à 17h et donc sans doute qu'il est maintenant derrière nous. Ceci dit, ça ne veut pas dire que c'est fluide. Loin de là, il y a encore des zones bien ralenties. On va les évoquer. Simplement, avant ça, j'aimerais revenir sur la présence d'animaux qui viennent de nous être signalés à deux endroits distincts. D'abord, un chevreuil repéré entre Le Mans et Angers sur l'autoroute A11. Il peut traverser les voies entre Sablé-la-Flèche et Le Mans Sud, les sorties 9 et 10. Vous ouvrez l'œil dans les deux sens. Et puis un autre chevreuil entre Tours et Poitiers dans le secteur de Châtellerault, entre les sorties 26 et 27, Châtellerault Nord et Châtellerault Sud de l'autoroute A10. Là aussi, il vous faut ouvrir l'œil dans les deux sens. Alors une fois qu'on a évoqué ces chevreuils de sortie, parlons ralentissement avec l'arrivée à Bordeaux, Clément Finot, qui est toujours ralenti. Ça, c'est sur les les derniers kilomètres de l'autoroute à 10.
5: Ouais, tout à fait, Marine, avec des chaussées qui sont probablement encore un peu détrempées. On a 10 minutes, peut-être un tout petit peu plus de 10 minutes de bouchons sur les ultimes kilomètres, les 7 derniers kilomètres de l'autoroute à 10. On peut dire que les premiers ralentissements sont à hauteur du pont de Dordogne, encore une fois, peut-être un tout petit peu avant. Mais une fois, par contre, que vous arrivez sur la rocade, hein, la bonne nouvelle, c'est que le trafic ici se retrouve très fluide.
0: Ensuite, vous prenez peut-être l'autoroute A10 en provenance du sud-ouest, en remontée vers le nord. Ça se passe très très bien entre Bordeaux et Orléans. Aucune difficulté particulière. L'arrivée à Orléans tout à l'heure était rendue compliquée par la présence de véhicules en panne dans le secteur de Main-sur-Loire. Ce n'est plus le cas. En revanche, à Orléans, vous êtes rejoint par toutes celles et ceux qui arrivent du Massif central et de la Sologne par l'autoroute A71 et ça provoque de l'attente. Un bon quart d'heure difficile à hauteur de cette embranchement avec l'autoroute A71. Ensuite, Clément, il y a un accident qui est toujours en cours aussi dans ce secteur d'Orléans et qui provoque un petit peu d'attente. C'est juste avant l'embranchement avec la 19.
5: Exactement, et c'est au kilomètre 87 en direction de Paris ou peut-être de la 19, hein, si vous allez vers la Bourgogne. Une voiture n'est pourtant accidentée, j'ai envie de dire, que sur la bande d'arrêt d'urgence. Il n'y a pas de voie neutralisée, même si bien évidemment il faut respecter le corridor de sécurité et éviter cette voie de droite. Eh bien, on a quand même quasiment, oui, 5 à 10 minutes de bouchon sur 7 km. Donc, quand on additionne le quart d'heure de bouchon que vous évoquiez juste avant, Marine, d'Orléans jusqu'à la bifurcation à 10 à 19, qui se trouve, j'ai regardé, 17 km plus loin, eh bien, on a quand même 20-25 minutes de bouchon en seulement 13 km, ce qui est quand même pas négligeable.
0: Voilà, beaucoup de monde à Orléans. Et pour l'instant, ça n'évolue pas tellement, en l'occurrence. On va maintenant s'intéresser à l'ouest du pays pour revenir ensuite en Île-de-France. Mais pour celles et ceux qui nous écoutent, en provenance du littoral atlantique peut-être, en provenance de la région de Nantes, sur l'autoroute A11 direction Angers et Paris, il y a toujours un bouchon, ça fait suite à un accident, Clément, un peu après la barrière de péage d'Ancenis. L'accident est terminé, mais pas le bouchon.
5: Exactement, il reste encore, mine de rien, quasiment 6 km de retenue au total, c'est encore difficile de donner un temps de traversée comme l'accident est terminé, mais c'est vrai que mine de rien, l'accident est terminé il y a quand même plusieurs minutes, et il reste encore à peu près 10 minutes peut-être de temps de passage difficile à partir du kilomètre 306. Hein. Prenez bien ce point de repère et n'hésitez pas à anticiper peut-être à réduire votre vitesse un petit peu en amont. N'oubliez pas les feux de détresse pour avertir les véhicules derrière vous.
0: Ensuite, vous traversez peut-être Angers via l'autoroute A11. Rien à signaler à Angers, c'est un peu dense, mais il n'y a pas de gros bouchons. Les difficultés suivantes, ce sera vraiment dans le secteur du Mans, avec là aussi plusieurs autoroutes qui se rejoignent et de mauvaises conditions météo.
5: Tout à fait, la pluie, les orages, et eh bien cela amène rien que ça et des ralentissements bien sûr, mais de toute façon avec la densité du trafic en plus, entre la sortie, entre la sortie 9 du Mans Sud, où vous roulez quand même globalement bien quelques kilomètres, vous arrivez ensuite vers une aire de repos, et bien c'est là que les bouchons commencent au kilomètre, je le disais, au kilomètre 178, il y a 10 kilomètres difficiles pour 10 minutes de temps de traversée.
0: Et puis, on s'intéresse maintenant à l'Île-de-France. Vous arrivez soit de la 11, soit de la 10. Vous franchissez Saint-Arnoult en Yvelines, ce grand péage qui marque l'arrivée en région francilienne sans problème, hein, il faut le dire. Il y avait pas mal de monde tout à l'heure. Là, maintenant, ça va très très bien. Plus du tout d'attente au niveau de Saint-Arnoult. Au-delà de Saint-Arnoult, par contre, toujours trois quarts d'heure, a priori, de ralentissement pour rejoindre les portes sud, port d'Italie et d'Orléans, ou bien la porte de Saint-Cloud dans l'ouest. Si vous optez pour la N118, on attend les précisions de Florian Bonnec qui est avec vous dans ces difficultés et qui nous donnera son temps de traverser d'ici 10 minutes.
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0: Dans un instant, dans Sortir en famille, direction le bord de la Garonne, à l'abbaye de Belle-Perche, entre Toulouse et Agen. Une abbaye cistercienne qui abrite un musée étonnant consacré à l'histoire de la table. Visite guidée juste après France.

0: Cézanne Pain, c'était France Gall à 17h38 pour vous accompagner en musique. Et tout de suite, on vous donne des idées de sortie en famille. C'est l'heure de sortir en famille dans le Tarn-et-Garonne, à l'abbaye de Belle-Perche, près de Castelsarrasin. Une abbaye cistercienne, et non cistercienne, un lieu où l'histoire de la table se raconte. Et c'est Hélène Daly qui nous fait visiter sur place.
1: Le musée des arts de la table ne se contente pas d'exposer des assiettes ou des couverts. Il raconte la manière dont on a mangé, servi, reçu, partagé du Moyen-Âge jusqu'à nos jours. Mélanie Denogros est responsable adjointe de l'abbaye de Belle-Perche.
2: Au Moyen-Âge, on dressait la table. Déjà, la table n'était pas forcément en place en permanence, donc il fallait l'installer à l'aide de tréteaux et de planches dans la salle et la présenter d'une manière particulière, puisque pendant le repas, tout était spectacle, donc tout était mis en scène et il fallait aussi pouvoir voir ce qui allait se passer autour de ces moments importants.
1: Les visiteurs découvrent les vitrines et apprennent par exemple qu'au Moyen-Âge, on mangeait tout simplement avec les doigts.
3: Donc on ne mangeait ni avec des fourchettes ni avec des assiettes, et on partageait les verres, on partageait les écuelles, et les tables sont dressées. Donc il y a une table au Moyen-Âge, il y a une table de dessert au 18e siècle, et il y a des tables au 19e siècle aussi. Donc on peut voir différents services et différentes manières de mettre la table, très différentes d'aujourd'hui.
2: Du moment qu'on reçoit, en fait on a quelque chose à dire, on a quelque chose à montrer à ses invités. Pour l'époque, effectivement, le repas est un moment social très important qui va permettre tout un tas de jeux en fait, politiques et de pouvoir en fait.
1: Après cette période, les manières de manger évoluent, la vaisselle se diversifie et la fourchette s'impose peu à peu.
2: On va en arriver à des choses au contraire, un couvert très individuel, chacun son assiette, son couteau, sa fourchette par la suite, son verre. Il n'est plus question de toucher la nourriture avec les doigts, il n'est plus question de laisser aller les fonctions corporelles à table. Au contraire, tout doit être dans la maîtrise, ce qui n'était pas le cas avant.
1: Et puis arrivent de nouvelles boissons à partir du 17e et 18e siècle, le thé, le café, le chocolat et des nouveaux objets apparaissent.
4: Les Occidentaux étaient assez friands, donc du thé de Chine. On voit vraiment aussi que la production était différente par rapport à la demande occidentale et aussi la production qui était directement en Chine.
3: Il y a des chocolatières, des gobelets à chocolat. Ce sont des objets quand le chocolat est arrivé en Europe.
1: L'abbaye de Belle-Perche et le musée des arts de la table est accessible par l'autoroute A62, sortie Castelsarrasin, numéro 9.
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0: Du dernier album de Taylor Swift, Life of a Showgirl. C'était Hoplites à l'instant pour vous accompagner en ce dimanche. Fin de journée, c'est toujours bien chargé, notamment en Ile-de-France, mais ça va quand même de mieux en mieux. On va retrouver dans un instant Florian Bonnec qui fait cette route des retours à vos côtés en région francilienne et qui va, a priori, nous confirmer cette tendance à l'amélioration. On le retrouve dans trois petites minutes. Restez avec nous.
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0: Le point sur vos conditions de circulation sur la route des retours de week-end et de vacances avec, je le disais, un pic de trafic qui est passé maintenant et des conditions de circulation qui ont tendance à s'améliorer. Avant de parler de l'Île-de-France où Florian Bonnec est à bord de la voiture trafic, on va le retrouver dans un instant, on va quand même reparler brièvement de l'arrivée à Bordeaux, Clément, parce qu'il y a du monde sur les derniers kilomètres de l'autoroute A10 et ça ne diminue pas tellement finalement.
21: Non, c'est très progressif. Enfin, il y a toujours, allez, on va dire peut-être 10 minutes maximum en tout cas de bouchon. J'ai l'impression que le bouchon il s'est étalé par contre, il y a peut-être plus de kilomètres concernés, mais donc de fait comme on reste à 10 minutes, ça veut dire que d'une certaine manière votre vitesse est un petit peu plus importante et que donc le bouchon se traverse peut-être un petit peu mieux.
0: Il y a aussi cette difficulté au nord de Bordeaux, pour celles et ceux qui veulent reprendre la N10 direction Angoulême et Poitiers, je vous rappelle que vous êtes dans l'obligation de patienter pour vous insérer sur cette N10 où il y a des travaux en cours. À Orléans, l'accident qui s'était produit au nord d'Orléans est terminé sur l'autoroute A10 en direction de Paris. Donc ça, c'est une bonne chose, mais ça reste quand même bien encombré. On vous donnera les temps de parcours précis dans le prochain point trafic. Mais ce sera au moins 10 à 15 minutes de difficulté a priori pour passer ce secteur orléanais. Et puis donc, on va maintenant rejoindre Florian Bonnec, qui est à bord de la voiture trafic et qui se trouve donc en Ile-de-France. Florian, vous avez parcouru la toute fin du réseau Vinci Autoroute entre Saint-Arnoult et le secteur des Ulysse et vous nous confirmez que ça va un peu mieux qu'il y a une heure.
22: Exactement, pour la deuxième fois en une heure, je viens de terminer là, ces derniers kilomètres de l'A10 sur le réseau Vinci Autoroute et à mon premier passage, j'avais un quart d'heure de bouchon et on peut estimer maintenant qu'il y a 10 minutes d'embouteillage comme cela. Pour conclure, je le redis, votre voyage sur le réseau Vinci Autoroute, parce qu'ensuite, eh bien on le voit, l'impression visuelle est là, dans le prolongement, il y a des bouchons qui qui vous attendent sur l'A10, direction Massy-Palaiseau, ou si vous prenez la Nationale 118, direction Vélizy, Villacoublay, le Pont de Sèvres. Je pense qu'avec tous vos indicateurs en studio, vous allez pouvoir donner des temps de parcours précis de ce qu'il se passe au-delà du réseau Vinci Autoroute. En tout cas, donc, petite nuance, ça va un peu mieux, mais c'est encore embouteillé. Il suffirait d'un grain de sable, un accrochage, une voie neutralisée, on le sent, pour que les temps de parcours repartent à la hausse. Donc, continuez de rouler comme cela, prudemment, sereinement, parce qu'il n'y en a pas de difficulté. C'est quand même la bonne nouvelle. Bah justement, sans jouer au père fouettard, j'ai quand même relevé quelque chose. C'est-à-dire que, eh bien, au kilomètre zéro, à la toute fin, à cet embranchement avec la Francilienne, la Nationale 118, il y a sur bande d'arrêt d'urgence, il y avait une voiture à l'arrêt, a priori victime d'une surchauffe, capot ouvert, et mauvais réflexe du conducteur, des passagers. Ils étaient comme ça autour de la voiture, ils n'étaient pas en sécurité derrière les glissières, justement, de sécurité. C'est pourtant le réflexe à avoir, parce que même si vous êtes au cœur dans un bouchon, que les voitures roulent à 30 km/h sur la voie droite à côté de vous, il faut vraiment aller derrière ces glissières de sécurité, appeler les équipes de l'autoroute pour un éventuel dépannage. Et puis alors, coquetterie ultime, c'est-à-dire que les personnes avaient mis un triangle, vous savez, de signalisation 20 mètres avant la voiture. Alors c'est l'autre réflexe à ne pas avoir. Là encore, non, il faut se réfugier le plus vite possible en sortant de votre véhicule avec ce qu'il faut, une gourde, un thermos, un vêtement chaud en fonction de la saison, un imperméable. Mais il faut aller se réfugier derrière ces glissières de sécurité et même au cœur d'un bouchon. Voilà, je le dis, je ne voulais pas jouer au père fouettard, que de bonnes vibrations. Roulez bien, on voyait des plaques allemandes, même de nos amis belges. Donc on s'imagine que l'Île-de-France n'est pas la fin du voyage. Voilà, bon, c'est des personnes qui ne comprendront peut-être pas ma langue française en ce moment, mais voilà, que tout se passe pour le mieux, évidemment, avec des pauses aussi toutes les deux heures.
0: Mais oui, on les embrasse également. Pas sûr qu'ils écoutent le 177, effectivement. Merci en tout cas, Florian, pour ces bons conseils, ces bons rappels de partage de la route et puis les bons réflexes de sécurité aussi lorsqu'on a un pépin au niveau du véhicule. Vous dire pour finir qu'au-delà du réseau Vinci Autoroute, à partir des Ulis, au-delà des difficultés qu'évoquait Florian, pour rejoindre le périphérique parisien, les portes sud ou ouest, a priori, il y aura entre 20 et 30 minutes de ralentissement additionnel. Le retour de la musique sur le 107.7, c'est avec la belle voix grave de Joe Stone, Tell Me About It.

0: Joe Stone avec Tell Me About It, un tube sorti en 2007. Excellente route sur la route des retours de week-end et de vacances avec toujours pas mal de monde en Île-de-France. Mais la bonne nouvelle, c'est qu'il y a pas mal de secteurs où ça va beaucoup mieux. Je pense à la traversée d'Angers, par exemple, l'autoroute A11 entre Nantes et Angers aussi, où il y a eu une succession d'accidents, ce n'est plus le cas. Vous passez par Le Mans en provenance soit de la Bretagne, soit des Pays de la Loire. Ça va bien aussi, ça va mieux, même si les conditions météo sont toujours agité. Donc pour résumer, les difficultés maintenant se concentrent à Bordeaux, à Orléans et en Île-de-France, bien sûr, où vous êtes très nombreux en direction de la capitale. On va reparler de tout ça après 18h et après l'actu présenté par Clément Finot, après la météo également et tout de suite un peu de musique quand même. Trinix et Marguerite à suivre.
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1: Bonsoir à tous. L'Iran met Donald Trump face à un dilemme après avoir envoyé un plan de paix refusé par Washington. Les gardiens de la révolution iranienne affirment que Washington n'a pas le choix entre une guerre impossible et un mauvais accord avec eux. Le point pivot, selon l'organisme, c'est le changement de ton de la Chine, de la Russie et de l'Europe envers la Maison-Blanche. De son côté, après avoir osé critiquer Donald Trump, l'Allemagne exige que l'Iran rouvre le détroit d'Hormuz et renonce à son programme nucléaire. Un nouveau jour de cessez-le-feu au Liban bafoué par Israël. L'État hébreu mène sans discontinuer des frappes dans cette ligne jaune fixée au sud du pays voisin. Après un ordre d'évacuation, des frappes rapides ont fait un mort, 8 blessés, dont 4 secouristes du Comité islamique de la santé affilié au Hezbollah. En France, Jean-Luc Mélenchon, invité ce soir du 20h de TF1 et le fondateur de la France Insoumise, devrait, sauf cataclysme, annoncer sa 4e candidature à l'élection présidentielle à 75 ans. Les élus du parti étaient justement réunis ce jour pour désigner le candidat du mouvement de la gauche radicale. La France Insoumise toujours dans l'actualité avec cette grande marche contre le racisme et toutes les formes de discrimination prévue le 21 juin à l'initiative de Bali Bakayoko, le maire LFI de Saint-Denis qui a subi et subit toujours une campagne de racisme et de dénigrement de la part de certains médias et des réseaux sociaux. Laurent Nunez dénonce un rassemblement illégal depuis la rêve partie dans le Cher. 17 000 fêtards sont toujours sans autorisation sur un terrain militaire depuis vendredi, avec le risque de l'explosion d'une ancienne munition enfouie sous terre. Le ministre de l'Intérieur annonce 33 hospitalisés pour consommation abusive de drogue et 600 verbalisations. Lille a perdu un gros joker et n'a pas fait mieux que match nul un partout à domicile face au Havre pour cette 32e journée de Ligue 1. Le LOSC manque donc l'occasion de prendre seul la 3e place et de faire pression sur Lyon qui reçoit Rennes à 20h45, le 3e contre le 5e. Et puis l'UBB peut rêver du back-to-back en demi-finale de Champions Cup de rugby. L'Union Bordeaux-Bègles s'est qualifiée après un succès à domicile 38-26 face aux Anglais de Basse. Ils affronteront le Leinster le 23 mai. 18h02 sur le 107.7. Prochain rendez-vous avec l'actualité dans une heure. Retour au trafic après la météo.
2: La météo, Clément, elle a été assez mitigée tout au long de ce week-end du 1er mai. Ce sera à peu près le même programme pour le début de la semaine, d'après ce que j'ai compris.
1: Exactement, Marine, avec des orages, de la pluie et des nuages à prévoir lundi, demain, 4 mai. Alors, en l'occurrence, des orages surtout en région parisienne et en région Centre-Val de Loire. Dans l'après-midi, ces orages vont gagner du terrain pour s'installer dans les Pays de la Loire, dans la région rennaise également, sur le Cotentin, mais aussi en Nouvelle-Aquitaine, où ce sera peut-être même assez généralisé d'ailleurs. Il n'y a vraiment que sur la pointe finistérienne qu'il y aura quelques éclaircies. Les températures entre 15 et 20 degrés, 15 degrés à Brest ou à Cherbourg, 16 degrés à La Rochelle, 17 au Mans et à Bourges, 18 degrés à Tours, à Rennes, à Paris, à Poitiers ou encore à Nantes et 20 degrés à Strasbourg pour les maximales.
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2: L'infotrafic à 18h03, on devrait réussir à faire un point trafic plus court cette fois-ci puisque les derniers étaient vraiment très riches avec beaucoup d'événements à vous décrire et beaucoup de difficultés un peu éparpillées partout géographiquement. Ça y est, là, c'est beaucoup moins le cas. Le pic de trafic est passé, il y a moins de monde sur les routes. Il reste des difficultés en Ile-de-France bien sûr, mais partout ailleurs, ça s'est nettement arrangé. On va commencer avec Bordeaux. L'arrivée à Bordeaux, pour le coup, il n'y a pas tellement de changements. C'est toujours un quart d'heure de difficulté sur la fin de l'autoroute A10. Et c'est à partir du secteur de Saint-André de Cubzac que vous êtes ralenti jusqu'à la rocade. Donc là, pas de soucis, si je puis dire. C'est stable, en tout cas. Et puis, il y a aussi une difficulté sur laquelle j'aimerais qu'on revienne, Clément, au nord de Bordeaux, pour celles et ceux qui, cette fois, roulent en provenance de l'agglomération bordelaise, parce que ça coince pas mal pour rejoindre la N10.
1: Oui, en effet, avec ces travaux qui sont menés dans la continuité de la 10 dans cette bretelle de bifurcation avec la N10 où vous allez vers Angoulême, vers Poitiers et bien malheureusement le fait d'avoir des neutralisations de voies dans les deux sens de circulation amène donc une sortie plus difficile, une bifurcation plus difficile. Il y a quand même vraiment pas mal de monde en ce moment à hauteur de cette bretelle de sortie. Vous avancez vraiment piano, très, très lentement. Bon courage à vous évidemment dans cette difficulté. Et une fois par contre que vous êtes sur la N10, on peut constater que ça roule globalement bien. Il y a un quelques petits ralentissements, l'espace peut-être de 5 minutes, et ensuite vous roulez bien sur cette N10, donc voilà, patience.
2: Voilà, des travaux qui vont durer tout au long du mois de mai, on la rappelle. Vous nous écoutez peut-être dans le secteur d'Orléans, cette fois sur l'autoroute A10 en direction du nord, ça coince toujours à Orléans, pas tellement d'évolution, Clément, on va dire que ça se stabilise pour cette traversée de la région orléanaise.
1: Exactement, c'est du 15-15, 15 km de bouchon et 15 minutes pour passer cette difficulté, et ces 15 km c'est vraiment entre la bifurcation A10 à 71, donc à Orléans, et 15 km plus loin, vous avez la bifurcation entre la 10 et la 19. Donc si vous m'écoutez, que vous êtes à hauteur de cette bifurcation, que vous voyez que d'ici 1000 mètres, par exemple, vous pouvez prendre la 19 vers Sens et vers la Bourgogne, eh bien sachez que vous êtes quasiment à l'avant du bouchon. Donc voilà, patience et ça va bien se passer.
2: Voilà, pas d'événement particulier hein, dans ce secteur d'Orléans. C'est vraiment juste l'afflux de trafic, le fait que quand vous êtes sur la 10, vous êtes rejoint aussi à Orléans par tous les automobilistes qui arrivent du Massif Central et de la Sologne via la 71. On termine, Clément, avec l'île de France, et là aussi ça se stabilise, ça va plutôt un petit peu mieux puisque Florian Bonnec avait mis une vingtaine de minutes à parcourir les derniers kilomètres du réseau Vinci Autoroute à partir de l'aire de Limours jusqu'au secteur des Ulysses à peu près. Il a mis beaucoup moins à son deuxième passage. Là il est en train de franchir à nouveau le péage de Saint-Arnoult. Nous on a des retours caméra ici en studio, on voit bien qu'à Saint-Arnoult il y a quasiment personne, donc ça c'est quand même une bonne chose, il devrait pas mettre bien longtemps à franchir ce péage. Et puis ensuite, au-delà de Saint-Arnoult, comment ça se passe pour rejoindre donc les portes sud, les portes ouest de la capitale?
1: Eh bien, j'ai envie de dire que dans la continuité de ce passage très tranquille au péage de Saint-Arnoult, vous allez encore avoir quelques kilomètres où ça se passe très bien, et le point clé en fait où les problèmes commencent, j'ai envie de dire, c'est l'aire de service de Limours-Brissouforges. Une fois que vous la passez, c'est ce kilomètre 6, vous allez mettre à peu près 30 minutes pour vous donner quelque chose d'assez cohérent, 30 minutes pour soit rejoindre la porte d'Orléans, soit rejoindre la porte de Saint-Cloud, soit la porte d'Italie via la 6A, la 6B ou la Nationale 118. 30 minutes donc pour rejoindre votre destination, 30 minutes de plus évidemment avec les bouchons.
2: Et 30 minutes voilà, de plus que le temps de parcours quand c'est fluide.
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0: C'était Marie-Sarah avec Can Feel It à 18h13. Merci d'avoir choisi le 107.7 pour faire la route à vos côtés. En ce dimanche, fin de journée, c'est beaucoup plus calme, beaucoup plus tranquille depuis quelques minutes maintenant sur la route des retours de week-end et de vacances. Alors attention quand même, on a un nouvel accident sur l'autoroute A11, donc faut pas trop se relâcher non plus. On vous donne des bonnes nouvelles, mais il faut rester attentif bien sûr et concentré. Et puis pensez à la pause, on ne néglige pas les bons réflexes sur la route, bien sûr les bons réflexes de sécurité pour rentrer à bon port. On va de toute façon faire le point sur les quelques difficultés qui vous concernent encore dans un instant. Vous restez avec nous, on retrouvera notamment Florian Bonnec à bord de la voiture trafic. Il est en Ile-de-France avec vous dans les quelques ralentissements qui persistent et il nous donnera tous ces temps de traversée.
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3: 18h passées de 16 minutes, le point sur vos conditions de circulation. Et avant d'évoquer l'Île-de-France avec Florian Bonnec à bord de la voiture trafic, on va faire le point sur un accident Clément Finot qui s'est produit sur l'autoroute A11 entre Le Mans et Paris, direction Paris. Et c'est malheureusement un accident avec beaucoup de véhicules impliqués et qui engendre un bouchon.
4: Exactement, trois véhicules à l'intérieur de cet accident qui s'est produit donc après Le Mans et après la sortie 6 pour Conneret, 10 km après cet échangeur en direction de la capitale. On a malheureusement une voiture qui est accidentée sur la voie la plus à gauche, deux autres sur la bande d'arrêt d'urgence, ce qui va générer bien sûr des difficultés au fil de cette fin d'après-midi où pourtant c'est vrai que c'était assez calme. On a déjà 10 minutes de bouchons qui se sont formés, l'espace de 3 km, c'est tout à fait logique, on pouvait s'y attendre, bon courage à vous évidemment. Le patrouilleur Emmanuel est en route, les forces de l'ordre sont arrivées sur place, ce qui va permettre déjà de mettre une première pierre dans la sécurisation autour de cet accident. Donc de rester bien concentré sur ce qu'il y a devant vous et pas sur cet accident quand vous y arrivez, je compte sur vous.
3: Et merci de faciliter l'accès au personnel de sécurité, hein, puisque le véhicule se trouve tout à gauche. Il faut vraiment faire bien attention aux gens qui vont aller et venir à hauteur de cet accident. On évoque aussi rapidement Orléans, où vous avez toujours un quart d'heure de ralentissement pour celles et ceux qui roulent sur l'autoroute A10 vers le nord et vers l'Île-de-France. Voilà, un quart d'heure difficile, ça ne change pas. C'est un peu après l'embranchement avec l'A71 que vous entrez dans la difficulté. Et à partir de la sortie 13 Artenay, vous sortez de cette zone de ralentissement. L'Île-de-France maintenant avec donc Florian Bonnec qui est à bord de la voiture Radio Vinci Autoroute. Florian, vous avez à nouveau passé pour la troisième fois le péage de Saint-Arnoult en Yvelines. Et je crois que vous vous apprêtez à marquer une petite pause. Vous confirmez, il y a quand même beaucoup moins de monde maintenant, hein?
5: Oui, un trafic encore assez dense, mais ça se détend clairement, tout le monde roule à son allure, là, sur les quatre voies de circulation de cette A10 en région parisienne. Là, vous voyez, ce kilomètre 10 qui a longtemps été synonyme de premier coup de frein, eh bien, ne l'est plus. Je le passe en ce moment même et je vois au loin les feux de Limours-Brissouforges, cette aire de service sur laquelle je m'arrêtais, marquer la petite pause, recharger mon véhicule électrique, moi qui suis pour l'occasion électromobiliste, à vos côtés dans ces difficultés qui commencent vraiment à s'amenuiser en région parisienne. Et puis on le redit, en plus il fait beau là depuis le milieu d'après-midi, donc la météo clémente, tout est réuni pour que ça se passe quand même plutôt bien pourvu que ça dure.
3: Voilà, et vous pouvez imiter Florian avec ce bon conseil de la pause, que vous soyez au volant d'un véhicule électrique ou pas, s'arrêter même en fin de parcours, c'est vraiment le bon réflexe pour éviter justement la faute alors que vous arrivez quasiment à bon port. Allez, restez à l'écoute du 107.7. Dans un instant, on va retrouver un invité pour venir faire la route à nos côtés. C'est Christophe Ondelat, journaliste et créateur de podcast. Il raconte depuis des décennies des histoires criminelles et des faits divers. C'est un univers qui n'était pourtant pas le sien au départ. Il va venir nous raconter tout ça juste après Chic, Good Times.

0: Nico dans les oreilles pour cette route des retours de week-end. C'était Chic et ce tube sorti en 1979. Good Times à l'instant sur le 107.7.
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0: Et les journalistes, présentateurs radio et télévision, Christophe Ondelat est aujourd'hui notre invité à l'occasion d'une nouvelle expérience théâtrale. On le retrouve au micro de Christelle Mollon.
2: Bonjour Christophe Ondelat.
3: Bonjour.
2: Cette voix qu'on connaît tous, la vôtre, vous l'avez mise au service du journalisme pendant des dizaines d'années et vous la mettez aujourd'hui à 100% au service des récits au travers de votre podcast 100% Ondelat. Le fait divers, les histoires criminelles, c'est votre sujet de prédilection. Quoique au départ, finalement, le fait divers, vous êtes tombé dedans un petit peu par hasard?
3: Ah, complètement par hasard. Je faisais de la radio. J'espérais faire de la télé un jour par vanité personnelle, un truc pitoyable. Et un jour, France 2 m'a appelé. Et donc, j'ai rencontré la directrice des magazines. Elle me dit, j'ai un projet pour vous. Alors, je me dis, super, c'est quoi? Une émission de faits divers. Oh putain, je me suis dit, quelle galère, quoi. Il me colle ce qu'il y a de pire, quoi. Parce que quand on est jeune journaliste, on rêve certainement pas de faits divers. Donc bon, ma vanité l'a emporté sur mon égo. Et du coup, ça m'a permis d'aborder la matière avec un peu de sang-froid, sans passion. A posteriori, je me dis tant mieux. Parce que je crois que c'est une matière, il faut l'aborder avec beaucoup, beaucoup de froideur. Faut regarder comment ça marche. Faut pas ne s'intéresser qu'au caractère spectaculaire du meurtre.
2: Alors, après des années et des années de radio, aujourd'hui, c'est dans un podcast que vous livrez vos récits. Récemment, vous vous êtes même essayé au récit sur scène, à Paris. Vous avez raconté l'affaire Ranucci, l'un des derniers condamnés à mort exécutés en France. Ce qui vous intéresse, finalement, dans cette histoire, c'est aussi la façon dont un livre, le célèbre Pullover Rouge de Gilles Perrault, a convaincu, en quelque sorte, l'opinion publique qu'il s'agissait d'une erreur judiciaire. Alors que pour vous, Christian Ranucci était bien l'auteur de l'enlèvement et du meurtre de la petite Marie-Dolores Rambla.
3: C'est pas pour moi, c'est la vérité judiciaire, c'était la décision de la cour d'assises et elle était étayée. Les mensonges du livre sont très nombreux. Ces avocats ont fait un formidable travail qui a permis enfin d'en finir avec le mensonge selon lequel il fallait que Ranucci soit innocent pour plaider qu'il ne fallait pas qu'il soit guillotiné, quoi.
2: Qu'est-ce qui vous a donné envie finalement de passer du studio d'enregistrement à la scène ?
3: Le premier truc qui m'a donné envie, sérieusement, c'est de faire un truc que j'avais jamais fait. C'est une manière de faire qui est totalement différente. Quand on fait de la radio ou de la télé, on imagine toujours l'auditeur ou le téléspectateur. Là, on l'a en face. Il se concrétise. Et moi, j'aime bien voir à quoi il ressemble. Constater qu'ils sont beaucoup plus jeunes que les auditeurs de radio, que mon public est très féminin. Je ne sais pas pourquoi. Constater qu'il est intelligent aussi.
2: Christophe Ondelat, vous restez avec nous et on se retrouve dans quelques minutes pour parler voiture. Et en matière de criminalité, la voiture est parfois un vrai personnage.
0: Oui, merci à tous les deux. On vous retrouve effectivement un peu après le point trafic de 18h30. D'abord, voici Adèle avec Easy on Me. Excellente route et patience si vous êtes sur l'autoroute A11 après Le Mans où un accident s'est produit et où le bouchon prend de l'ampleur, quasiment 30 minutes à patienter direction Paris.

0: La belle voix d'Adèle pour vous tenir compagnie sur la route. Vous arrivez en Île-de-France en ce moment sous le soleil et ça se passe plutôt mieux pour rejoindre la région parisienne à cette heure-ci. En revanche, en amont, en provenance des Pays de la Loire, il y a un accident qui engendre un gros bouchon sur l'autoroute A11 juste après Le Mans. On va faire le point, restez à l'écoute.
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0: Et juste après le point trafic, on retrouvera aussi notre invité Christophe Ondelat. On parlera faits divers, mais aussi voitures, parfois considérées comme l'arme du crime parfait. Rendez-vous juste après ce nouveau point sur vos conditions de circulation.
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0: 18h32, le point sur vos conditions de circulation. Avant d'évoquer la région d'Orléans et l'Île-de-France où il subsiste des ralentissements, on va s'intéresser à l'autoroute A11, Clément Finot, parce qu'on a un premier accident qui s'est produit après Le Mans qui provoque un gros bouchon et puis un deuxième accident qui vient de nous être signalé. Tout ça sur la portion de l'autoroute A11 entre Le Mans et Paris. On commence avec le premier où malheureusement vous êtes très très ralenti.
16: Kilomètre 139, 10 kilomètres après Conneret, la sortie numéro 6, secteur qui a été plutôt tranquille tout au long de l'après-midi, mais cet accident crée vraiment une difficulté presque majeure pour l'heure, avec donc ces trois voitures accidentées. L'une d'entre elles se trouve sur la voie de gauche, les deux autres sur la bande d'arrêt d'urgence. Vous avez donc un périmètre plus restreint pour circuler et de toute façon la vitesse est assez basse au niveau de ce kilomètre 139 et il y a 7 kilomètres de bouchons au total pour une demi-heure de temps de traversée. Malheureusement, j'en suis navré, bon courage à vous dans cette difficulté qui prend de l'ampleur. Et puis, eh bien, on l'apprend à l'instant, Marine, je le vois juste derrière ce petit icône et ce nouvel accident qui sont donc ces produits au kilomètre 158. C'est dans ce même périmètre entre Le Mans et Paris, direction Paris. C'est 4 kilomètres après la bifurcation A11, A28. Une voiture serait accidentée sur la bande d'arrêt d'urgence.
0: Voilà, donc là, on a deux accidents assez proches juste après Le Mans. Et puis, il y a un troisième accident, encore un petit peu plus loin, après la sortie 5, La Ferté-Bernard, toujours sur cette autoroute A11, direction Paris. Paris.
16: Exactement, kilomètre 120, Marine, 11 km après la Ferté-Bernard, sortie 5, et visiblement deux véhicules seraient accidentés sur la voie la plus à gauche, probablement peut-être qu'elles ont percuté le terre-plein central. Je regardais un petit peu les indicateurs météo, le temps de retrouver la parole. Visiblement, ce n'est pas un secteur où il pleut, par contre les chaussées sont détrempées, et donc la meilleure moyen de garder de la sécurité, c'est d'avoir une bonne distance de sécurité. Mettez-vous le plus possible le plus possible loin de ces véhicules qui vous accompagnent pour éviter d'être vous aussi pris dans l'étau et dans un accident.
0: Voilà, il y a trois accidents en l'espace de 40 km sur cette autoroute A11 entre Le Mans et Chartres. Donc on va vous demander d'être très très attentif. Ça peut être aussi lié à la fatigue de fin de journée. Et si c'est le cas, si vous sentez la fatigue pointer le bout de son nez, vraiment, on s'arrête. C'est la seule solution. On s'arrête sur une aire de repos, une aire de service pour souffler un petit peu, se dégourdir les jambes. C'est vraiment le bon réflexe à adopter. En tout cas, soyez très vigilants sur cette portion de l'A11 entre Le Mans et Chartres où trois accidents coup sur coup se sont produits. Un petit peu d'attente toujours à Orléans pour celles et ceux qui nous écoutent en région centre. Sur l'autoroute A10, en remontée vers l'Île-de-France, toujours un bon quart d'heure difficile vous attend après l'embranchement avec l'autoroute A71. Hein, vous êtes rejoint par celles et ceux qui arrivent du Massif central ou de la Sologne. Et il y a quelques kilomètres ralentis. Vous pouvez prendre comme point de repère la sortie 13 Artonnet, puisque une fois que vous l'aurez passé, vous serez sorti de la difficulté. On termine avec l'Île-de-France. C'est l'autre zone ralentie, Clément, lorsque vous nous écoutez en direction de Paris, vous franchissez Saint-Arnoult sans trop d'attente. C'est au-delà de Saint-Arnoult qu'il y aura des ralentissements.
16: Exactement, et à partir de l'aire de service de Limoux-Brie-sous-Forge, en fait, autour du kilomètre 6, les premiers ralentissements, les premiers points de blocage se forment. Et si vous rejoignez la porte de Saint-Cloud en prenant la Nationale 118 dans le secteur de Zulis, vous avez 25-30 minutes de difficulté pour arriver jusqu'au périphérique, et c'est exactement la même chose si vous poursuivez après la 10 sur la 6A ou la 6B pour pénétrer sur le périphérique via la porte d'Italie ou la porte d'Orléans.
0: Un dernier mot pour vous dire qu'à Bordeaux, il y a le retour des orages vraisemblablement, et on a toujours un bon quart d'heure d'attente sur la fin de l'autoroute A10 pour rejoindre la Rocade. Donc des retours de week-end également dans cette région bordelaise.
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0: Mais depuis le début de cette heure sur le 107.7, on fait la route avec un invité. C'est le journaliste et podcasteur Christophe Ondelat. Il est toujours au micro de Christelle Mollon.
18: Christophe Ondelat, dans l'affaire Ranucci, que vous avez raconté sur scène, la voiture de Christian Ranucci, une Peugeot 304, a eu son importance puisque c'est elle qui a permis d'identifier le suspect.
19: Oui. Ben, la voiture est souvent une pièce à conviction confondante. D'autant plus qu'aujourd'hui, nos voitures sont nos espions. Les GPS qu'on utilise enregistrent notre parcours. Donc la voiture, oui, est un élément de base du crime. C'est dans le coffre des voitures que se transportent beaucoup de cadavres. Il y a des crimes qui sont commis dans les voitures. Il y a des accidents qui sont organisés. Il y a des pièces de voiture qui sont sciées pour que la personne perde le contrôle de sa voiture. Et ça, c'est... La voiture, c'est un outil criminel essentiel.
18: Puis alors, la voiture, c'est un lieu idéal aussi pour écouter justement des podcasts, le vôtre en particulier. Et votre voix, justement, accompagne littéralement des milliers de conducteurs.
19: Et de toutes sortes. Mes principaux éditeurs en voiture sont des représentants, enfin des commerciaux, on dit plus représentants, des artisans, des transporteurs, des peintres en bâtiment, des taxis, donc ils font beaucoup de routes. Je suis pas un grand fan de la conduite, moi. Les longs trajets, tout ça, ça me saoule. J'aime pas conduire. Mais je pense que pour raccourcir un trajet, eh ben, l'idéal, c'est de la compter en podcast. Et c'est une manière de rendre le truc plus supportable, je pense, que le compteur ou que Waze.
18: J'allais vous demander quel conducteur vous êtes.
19: Je m'endors au volant.
18: C'est vrai?
19: Ouais. Moi, je serais plutôt du genre à faire tout droit, à m'arrêter, c'est juste pour faire le plein d'essence. Mais il y a un truc qui est impossible, c'est conduire après déjeuner. Je ne peux pas, je m'endors au volant. Donc longtemps, je me suis arrêté sur une aire d'autoroute pour dormir dans la voiture, en baissant le siège. Et après, ça va nickel. Je suis incapable de conduire après déjeuner. Mais vraiment, moi je digère, je dors. C'est problématique.
18: Ce spectacle, l'affaire Hanouchi, que vous avez présenté sur scène à Paris début d'année, vous allez l'emmener en tournée l'année prochaine ?
19: À partir de janvier 2027, jusqu'en avril, mai, juin. Pas qu'en France, ça sera en Belgique, ça sera en Suisse, etc. Ça sera des plus grandes salles. Ça, c'est encore une autre aventure. De vivre la vie, en plus, je pars tout seul, on est enfin tout seul, avec un régisseur, un producteur, mais je pars pas avec une bande de 5 acteurs, quoi, où on va pouvoir faire la bamboula le soir. Là, je vais me retrouver à 23h dans un hôtel, tout seul, après avoir fait ma soirée, quoi. Et c'est une autre vie. Et j'adore.
18: Merci beaucoup, Christophe Ondelat. Votre podcast, on le rappelle, c'est 100% Ondelat. Oui. Merci beaucoup et à bientôt.
19: Merci. À bientôt.
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0: James Morrison avec Wonderful World à 18h42. Tout à l'heure, nous étions en ligne avec Florian Bonnec à bord de la voiture Trafic Radio Vinci Autoroute. Il fait la route à vos côtés en Ile-de-France. Il nous expliquait qu'il allait marquer une petite pause pour se recharger, lui qui est au volant d'un véhicule électrique. Si c'est aussi votre cas, sachez que vous pouvez bien sûr vous arrêter sur les aires de service où il y a des bornes de recharge électrique, mais vous pouvez aussi arrêter votre véhicule sur certaines aires de repos. Les aires de repos, c'est les aires où il n'y a pas de boutique, où il y a juste des aires de pique-nique et des sanitaires, et bien certaines de ces aires de repos ont aussi maintenant des bornes de recharge électrique et vous pouvez rapidement le savoir puisque sur les panneaux qui indiquent la proximité d'une aire de repos, il y a le logo voiture électrique. Donc voilà, n'hésitez pas à les utiliser aussi les jours de fort trafic, de forte affluence. Ça peut être tout à fait salutaire de privilégier les aires de repos. Et puis un autre conseil, tiens, puisqu'on parle de recharge électrique, essayez de ne pas attendre de tomber trop bas pour chercher une borne de recharge. On évite de tomber à 20% ou à moins de 20% pour charger une borne, mais voilà, on anticipe autant que possible pour permettre justement de la fluidité de toutes ces recharges. Et puis on ne recharge pas aussi à plus de 80% la batterie pour permettre à tous les utilisateurs d'avoir accès aux bornes rapidement. Il est 18h44 sur le 107.7, c'est bientôt l'heure de reparler de vos conditions de circulation. Restez avec nous, c'est à suivre juste après ça.
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0: 18h46, vous dire à cette heure-ci qu'il y a encore des ralentissements, mais plutôt classiques, pour vous qui rejoignez l'agglomération bordelaise depuis l'autoroute A10, ou alors pour vous qui traversez Orléans par l'autoroute A10 aussi, mais en direction du nord. On va parler de l'Île-de-France avec Florian Bonnec à bord de la voiture Trafic, mais d'abord, j'aimerais qu'on s'attarde sur une portion de l'autoroute A11 où 3 accidents se sont produits successivement, et ça, pour le coup, c'est pas tellement habituel. Vous nous écoutez entre Le Mans et Chartres, en direction de Chartres et de Paris. 3 accidents donc sur 40 km seulement. Le premier, il est vraiment juste après l'embranchement avec l'autoroute A28 au kilomètre 158. A priori, c'est une voiture en bordure des voies. En tout cas, il n'y a pas l'air d'avoir de gêne au trafic. Le deuxième accident, lui, est beaucoup plus conséquent. Il y a 3 voitures impliquées après la sortie 6 Conéré au kilomètre 139. Ces 3 voitures, il y en a une partie qui sont sur la voie de gauche et c'est assez compliqué à dépanner. Résultat, il y a vraiment un gros, gros bouchon à l'arrière, quasiment 7 km de difficulté que vous mettez presque 40 minutes à cette heure-ci à passer de bout en bout. Donc vraiment une difficulté conséquente. Si vous avez la possibilité de vous arrêter en amont pour laisser la situation se décanter, ça peut être une idée. Il y a des aires de repos, l'aire de repos de la Martinière par exemple au kilomètre 160. Il y a l'aire de repos aussi un tout petit peu plus près de l'accident, une aire de repos au kilomètre 150 aussi, l'aire de Parnouette sur laquelle vous pouvez marquer une petite pause peut-être. Le temps que ça évolue. Et puis ensuite, il y a un troisième accident qui s'est produit encore un petit peu plus loin, toujours en direction de Chartres et Paris, au kilomètre 120, une fois passé la sortie 5 La Ferté-Bernard. Et là, il y aurait peut-être 4 véhicules impliqués sur la voie de gauche. Il se peut que ça génère un petit coup de frein aussi. Alors, pas 37 minutes, mais un petit coup de frein au niveau de ce troisième accident. Donc, soyez très, très prudents, s'il vous plaît, sur cette autoroute A11 en direction de l'Île-de-France. L'Île-de-France, on y vient justement avec vous, Florian Bonnet, qui vous êtes à bord de la voiture trafic. Et vous marquez la pause, je crois, en ce moment, sur la dernière aire du réseau Vinci Autoroute avant Paris.
12: Exactement, Marine, sur cette aire de Limours-Brissoufort située sur l'A10. Elle a longtemps été prise dans les bouchons parce qu'on freinait en amont. Mais signe de la décrue ce soir et du fait que ça roule de mieux en mieux, j'ai pu accéder sans coup de frein à cette aire de service. Et j'y suis là depuis quelques minutes, voire dizaines de minutes. Le temps de recharger rapidement. Mon véhicule est cédé ma place à quelqu'un d'autre. Parce que oui, dans l'idée, le geste citoyen sur ces bornes à recharge rapide, comme il y en a sur cette aire de Limours-Brissoufort, c'est quand vous êtes tombé à 50-40%. Vous rechargez une bonne vingtaine de minutes, vous tutoyez le niveau des 80% et c'est parfait ensuite pour reprendre le volant parce qu'ensuite vous allez prendre trop de temps, beaucoup de temps pour faire les 20% suivants de 80 à 100%. Et là, vous allez peut-être faire patienter des gens autour de vous qui aimeraient aussi se recharger quand même. Donc voilà, en un gros quart d'heure, j'ai repris ce qu'il me fallait pour terminer ma tournée, mes boucles en région parisienne ce dimanche soir. Et puis carte postale de cette aire de service, baignée de soleil encore ce soir à Limours-Brissouforge, il y a beaucoup de monde en train de faire la pause et en train de se restaurer. On est à la frontière du goûter, du dîner. Voilà, je vois à la fois des chips, encore des cookies. Mais en tout cas, tout le monde reprend des forces pour poursuivre sa route sans encombre. Et peut-être que le terminus arrive pour beaucoup en région parisienne ce dimanche soir.
0: Merci beaucoup, Florian, pour cette jolie carte postale ensoleillée de l'aire de Limours. Il y a moins de monde, il le disait, Florian, sur cette partie, la fin de l'autoroute A10 après Saint-Arnoult. Ça roule bien jusqu'à cette aire de Limours où se trouve Florian. Et puis, après l'aire de Limours, vous entrerez dans les difficultés, mais on est quand même sur des temps de parcours bien moins importants qu'il y a une heure environ. 20 à 30 minutes de ralentissement vous attendent jusqu'aux portes sud et ouest de la capitale. La suite en musique, c'est Big Mountain avec Baby, I Love Your Way.

0: Les Californiens de Big Mountain avec ce titre Reggae Baby I Love Your Way, sorti dans les années 90. Il est 18h55. J'espère que vous faites bonne route en notre compagnie avec une situation qui s'arrange un petit peu partout et même sur l'autoroute A11 où il y avait un gros bouchon plus de 30 minutes à l'arrière d'un accident. La bonne nouvelle, c'est que le véhicule qui gênait sur la voie la plus à gauche a pu être évacué. Il y a encore des interventions au niveau de l'accident kilomètre 139 du côté droit de la chaussée, et d'ailleurs peut-être que la voie de droite va être neutralisée, mais ça roule quand même mieux depuis que la voie de gauche a été rendue à la circulation, donc on espère que le bouchon va pouvoir réduire un peu. En tout cas pour l'instant, il y a toujours une bonne grosse demi-heure de difficulté sur cette autoroute A11 en direction de Chartres et de Paris. Shakira et Wyclef Jean à suivre pour Hips Don't Lie bien sûr, et on se retrouve à 19h avec Clément Finot pour les infos, la météo puis le trafic.
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1: Bonsoir à tous. Jean-Luc Mélenchon, invité ce soir du 20h de TF1, le fondateur de la France Insoumise devrait, sauf cataclysme, annoncer sa quatrième candidature à l'élection présidentielle à 75 ans. Les élus du parti étaient justement réunis ce jour pour désigner le candidat du mouvement de la gauche radicale. La fête est bientôt finie dans le Cher après cette free party géante organisée sur un terrain militaire près de Bourges où le ministre de l'Intérieur s'est rendu ce dimanche. Laurent Nunes a critiqué un rassemblement illégal et dangereux avec le risque d'explosion d'une munition enfouie sous le sol. Sur les 17 000 festivaliers présents, 600 ont été verbalisés pour détention de drogue et 33 ont été hospitalisés, dont 5 en urgence absolue pour consommation de drogue. Les États-Unis seraient face à un dilemme entre une guerre impossible et un mauvais accord. C'est en tout cas ce qu'affirment les gardiens de la révolution iranien. Le point pivot, selon l'organisation, serait le changement de ton de la Chine, de la Russie et de l'Europe envers la Maison-Blanche. La Russie, elle, accuse un coup dur après la réussite des frappes ukrainiennes sur le port russe de Primorsk, vital à l'exportation de pétrole. Un navire porte-missile et un pétrolier de la flotte fantôme auraient été neutralisés. Volodymyr Zelensky s'est félicité de ce succès. De son côté, l'état-major ukrainien a recensé 45 tentatives d'avancée russe ce dimanche. Un drame sanitaire au bord d'un navire de croisière dans l'Atlantique. 2 personnes sont mortes souffrant d'un syndrome respiratoire aigu dont le foyer se trouve dans le bateau, celui-ci reliant Ushuaïa en Argentine au Cap-Vert. Une 3e victime se trouve en soins intensifs dans un hôpital de Johannesburg en Afrique du Sud. Lille perd un gros joker avec ce match nul 1-1 à domicile face au Havre pour la 32e journée de Ligue 1. Le LOSC manque l'occasion de prendre seul la 3e place avant Lyon-Rennes ce soir à 20h45. Cet après-midi, Auxerre a répondu à la victoire nantaise d'hier contre Marseille en écartant Angers 3-0. La JA garde 5 points d'avance sur la descente directe. Le PFC a aussi battu Brest 3-0 et Toulouse vient de s'imposer, est en train de s'imposer en tout cas 2-1 face à Strasbourg. Et enfin, l'UBB peut rêver d'un incroyable doublé après sa victoire en demi-finale de Champions Cup de rugby 38-26 face à Basse. L'Union Bordeaux-Bègles affrontera le Leinster le 23 mai. 19h02 sur le 107.7, prochain rendez-vous avec l'actualité dans une heure avec Thibaut Dinouel. Retour au trafic après la météo.
2: Une météo qui a été agitée tout au long de la journée, qui l'est encore avec le retour des orages en région bordelaise. Et malheureusement, Clément, ça va être à peu près le même programme pour le début de semaine.
1: Bis repetita, demain avec des nuages bas, de la pluie et des orages. Alors dans la matinée, les orages seront, semble-t-il, assez peu présents, sauf en région parisienne et dans la région Centre-Val de Loire. Dans l'après-midi, ça se gâte et ça se généralise même d'ailleurs sur une grande partie de la moitié ouest du pays, sauf chez les irréductibles finistériens qui, eux, auront même quelques petites éclaircies à noter cet après-midi de lundi. Les températures entre 15 et 20, 15 à Brest pour les minimales malgré tout, 16 à Bordeaux, à La Rochelle ou encore à Reims, 17 à Bourges et au Mans, 18 degrés à Paris, à Lille, à Tours ou encore à Rennes, 19 à Nantes et 20 degrés à Strasbourg pour les maximales.
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2: L'infotrafic à 19h03. Alors c'est difficile à croire pour celles et ceux qui sont en Île-de-France sous le soleil, mais c'est vrai que la météo est encore assez agitée par endroits avec pas mal d'averses et puis des orages. Le retour des orages, notamment en région bordelaise. Donc soyez très très vigilants. Il y a beaucoup d'eau sur les chaussées. Si vous êtes sur l'autoroute A10 en train de rejoindre Bordeaux, il y a des ralentissements qui plus est. Donc vraiment double raison d'être vigilant. Ça commence à freiner à partir du secteur de Saint-André-de-Cubzac sur l'autoroute A10. C'est l'échangeur numéro 40 et vous êtes ralenti jusqu'à votre arrivée sur la rocade bordelaise. Avant d'évoquer plus au nord la région d'Orléans et puis surtout l'arrivée en Île-de-France où il y a beaucoup de monde sur la route des retours de week-end et de vacances, j'aimerais Clément qu'on s'attarde sur l'autoroute A11 parce que c'est finalement dans la Sarthe que la principale difficulté se trouve à cette heure-ci. Et c'est toujours donc en raison d'un accident en direction de Chartres et de Paris.
1: Ouais, tout à fait, au kilomètre 139 plutôt, en l'occurrence 10 kilomètres après Conneret et la sortie numéro 6, nous avons 3 voitures encore accidentées. Il y en avait une sur la voie de gauche, elle a pu être décalée, semble-t-il, donc eh bien, la neutralisation de voie se fait sur la voie de droite, en l'occurrence en ce moment. Vous passez peut-être certes un petit peu mieux, mais sur les lieux de l'accident, en revanche, parce que avant, en amont, vous avez presque 8 kilomètres de bouchons assez dur, il faut le dire, avec malheureusement, selon les dernières infos, 40 minutes pour passer cette difficulté malheureusement très importante.
2: Oui, pas d'évolution. Effectivement, on a vu cette voie de gauche se rouvrir. Alors, on a cru qu'on pourrait peut-être être un peu optimiste, mais en fait, il y a des opérations maintenant à mener au niveau des autres véhicules qui, eux, se trouvent du côté droit de la chaussée. Donc, voie de droite fermée. Vous avez toujours deux voies à hauteur de cet accident. Et ça ne va pas mieux. Il y a un autre accident un peu plus loin, Clément, quelques kilomètres plus loin sur l'autoroute A11 qui lui aussi occasionne de l'attente. Bon, c'est pas comparable, mais quand même, ça freine un peu.
1: Ouais, tout à fait. C'est aussi un accident qui implique pas mal de véhicules, puisque, eh bien, il serait au nombre de 4, et cela aurait un impact sur la voie la plus à gauche. Voilà, pour l'instant, il reste encore, l'arrivée du patrouilleur, David, qui est bientôt d'ailleurs sur place, mais en attendant, eh bien, au kilomètre 120 en direction de Paris, sur la voie de gauche serait absolument impraticable en l'état, et 5 minutes de bouchons sont à noter sur un petit kilomètre et demi.
2: On va maintenant en région centre, puisqu'il n'y a rien d'autre à ajouter sur l'autoroute A11. Ça se passe très très bien, y compris pour celles et ceux qui peut-être rejoignent Angers, rejoignent Nantes. Il n'y aura pas de difficultés aux abords de ces grandes agglomérations-là. Par contre, en région centre, il y a encore un petit peu de monde à Orléans. Ça va beaucoup mieux, ceci dit. Mais si vous êtes sur la 10 en direction du nord, ça freine encore un peu, Clément.
1: Exactement, oui, quelques petits ralentissements à noter à ce niveau-là. Après Orléans, ça commence à aller quand même de mieux en mieux, il faut le dire. On a peut-être allé une petite dizaine de minutes, peut-être plus cinq minutes d'ailleurs, entre Orléans et la bifurcation entre la 10 et l'autoroute A19, pas plus. Donc là, vraiment, oui, on est à la fin de ces difficultés qui nous ont accompagnés, du reste, toute l'après-midi.
2: Voilà, ça va mieux à Orléans, c'est ce qu'il faut retenir. Et si vous êtes à l'approche de l'Île-de-France, vous franchissez Saint-Arnoult sans trop de problèmes. Au-delà de Saint-Arnoult, on est autour de 20-25 minutes de difficulté, 20-25 minutes de plus que quand ça roule bien pour rejoindre les portes sud, portes d'Italie et d'Orléans, ou bien la porte de Saint-Cloud si vous optez pour la N118. Donc là aussi, les temps de parcours ont tendance à réduire.
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2: Il est 19h07 et il est temps pour moi de vous souhaiter une très bonne soirée. Clément Finot, merci beaucoup d'avoir été à mes côtés tout au long de cet après-midi et d'avoir informé les auditeurs.
1: Ce fut un plaisir. Merci beaucoup Marine. Très bonne dernière heure à vous, mais je sais que vous serez formidablement bien accompagnée.
2: Tout à fait, puisqu'on accueille Thibaut Dinoël qui vient de faire son entrée fracassante dans ce studio. Bonsoir Thibaut.
4: Je sors de la douche, figurez-vous. Donc je suis frais et pimpant pour accompagner nos auditeurs tout au long de la soirée et passer une heure encore à vos côtés, Marine.
2: C'est parti avec les Jonas Brothers.

Retour au trafic, vous êtes sur l'autoroute A10, vous vous apprêtez à passer Saint-Arnoult en direction de Paris, un petit peu avant la barrière de péage. Une voiture serait tombée en panne sur la voie la plus à gauche, ce peut être gênant. Kilomètre 26 de l'autoroute A10 en direction de Paris, ouvrez l'œil. Kilomètre 26 de l'autoroute A10 en direction de Paris, ouvrez l'œil.

0: Le featuring Angèle et Justice, c'était What You Want à 19h14. Vous restez avec nous. On va faire le point sur vos conditions de circulation et puis on va retrouver une dernière fois Florian Bonnec à bord de la voiture Radio Vinci Autoroute.
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3: 19h16, le point sur vos conditions de circulation avec toujours pas mal de retours de vacances et de week-end, même si le pic de trafic est passé, il était aux alentours de 17h et depuis, ça va quand même globalement mieux. On va parler du trafic en Ile-de-France où vous êtes moins nombreux et c'est un petit peu moins chargé que plus tôt dans l'après-midi. On va retrouver Florian Bonnec à bord de la voiture trafic, mais d'abord, on parle d'un secteur qui reste quand même compliqué et nous allons pour cela dans la Sarthe avec vous, Thibaut Dinouel, pour parler d'un accident avec un gros bouchon sur l'autoroute A11.
4: Autoroute A11 que vous empruntez en direction de Paris, de l'Île-de-France, et vraiment peu après avoir passé le secteur du Mans, on a cet accident survenu tout à l'heure avec trois véhicules qui étaient impliqués. La bonne nouvelle, c'est que tous ces véhicules viennent d'être évacués à l'instant. Vous avez deux voies pour passer à hauteur de cet accident. C'est au kilomètre 139 précisément, mais à l'arrière, il y a toujours plus d'une demi-heure d'attente pour passer au niveau de cet événement. Les véhicules ont été évacués, mais sur place, il y a toujours les secours et les pompiers. Donc ça risque encore de prendre un petit peu de temps. C'est la principale difficulté de cette fin d'après-midi. Notez que une vingtaine de kilomètres plus loin, vous serez vigilant également au kilomètre 120. Une fois passé la Ferté-Bernard, nous avons un autre accident dans ce secteur qui, lui, pour le coup, n'a pas l'air d'entraîner d'énormes bouchons, mais il faudra être vigilant car on nous signale quand même des véhicules sur la voie de gauche au niveau de l'aire de Montmirail. Vous avez quand même 10 petites minutes à patienter à l'arrière.
3: À Orléans, ça va beaucoup mieux. Quasiment plus de ralentissement hein, pour passer Orléans sur l'autoroute A10 en direction de Paris. On va donc s'intéresser à l'Île-de-France. Et avant de retrouver Florian Bonnec, simplement vous dire qu'en franchissant Saint-Arnoux, il faudra être vigilant direction Paris. Un tout petit peu avant le péage, il y a une voiture qui est arrêtée sur la voie de gauche, nous dit-on, au kilomètre 26. Et là aussi, ça pourrait provoquer un petit peu d'attente juste avant de franchir le péage. Ce fameux péage de Saint-Arnoux, vous le franchissez sans trop de difficultés, sans trop d'attente à cette heure-ci. Et au-delà, pour parcourir les derniers kilomètres du réseau Vinci Autoroute, eh bien, je m'en remets à vous, Florian Bonnec, à bord de la voiture Radio Vinci Autoroute. Vous venez de parcourir la fin du réseau Vinci Autoroute. Comment ça s'est passé ?
5: Eh bien, écoutez, j'ai donc repris cette A10 depuis l'aire de service de Limours-Brie-sous-Forges. Et puis tout de suite, je suis retombé dans un bouchon pour quitter cette autoroute. J'ai bifurqué sur la Nationale 118, au-delà du réseau Vinci Autoroute, sur cet axe francilien. Et en tout et pour tout, là, pour faire 10 km, il m'a fallu quand même un gros quart d'heure, soit une dizaine de minutes, à passer dans des bouchons. J'ai Vinci Autoroute depuis un petit moment. Là, je roule pour nos auditeurs franciliens qui s'y connaissent un peu sur le plateau de Saclay. Voilà, là, on reprend un petit peu d'élan. Ça se passe bien, mais bon, il y a du monde et il suffit donc toujours possiblement d'un événement pour que les conditions de circulation se compliquent davantage. Avant de vous dire au revoir, je vais vous le dire aussi sur ce plateau de Saclay. Là, j'ai vraiment un œil sur tout le sud-ouest et on voit des nuages très, très noirs arriver, peut-être en provenance des plaines de Beauce, Orléans, Chartres, et on va voir si la région parisienne ne sera pas touchée par ces pluies. Ces orages en cours de soirée parce qu'il a fait beau toute l'après-midi autrement. Voilà ce que j'avais à vous dire.
3: Merci beaucoup Florian, c'était un plaisir de vous écouter et je l'espère un plaisir pour les auditeurs aussi de savoir que vous faisiez la route. À leur côté, je vous souhaite un bon retour à la maison et on vous retrouve très vite à l'antenne du 107.7. Effectivement, comme le disait Florian, la météo, ça va être à prendre en compte, mais en tout cas, voilà, en termes de trafic, ça va quand même mieux sur les axes franciliens. Vous l'avez compris, un peu d'attente après cette aire de Limours sur la fin du réseau Vinci Autoroute et ensuite sur les autoroutes A6 A et B ou sur la N118 en direction du périphérique. Il faudra compter en moyenne une vingtaine de minutes de ralentissement. On reprend la route en musique avec un classique et ce célèbre piano que vous reconnaissez peut-être, c'est Daniel Powter, Bad Day. Excellente fin de journée.

La voix de Vanessa Paradis avec les épines du cœur pour vous accompagner sur la route et ce tempo entraînant aussi pour vous dire que globalement les nouvelles sont assez bonnes quand même sur cette route des retours, à part dans la Sarthe pour vous qui êtes sur la 11 direction Paris où il y a malheureusement encore les conséquences d'un accident et un bouchon assez conséquent. On espère que ça va s'arranger dans les prochaines minutes, mais pour l'instant c'est vrai que vous avez toujours cette demi-heure difficile dans le secteur de Conneret, c'est la sortie 6 de l'autoroute A11. Sinon, partout ailleurs, quand même, globalement, ça va de mieux en mieux. On écoute les Red Hot. Ça devrait vous mettre du baume au cœur si vous êtes dans les difficultés. Californication. Et on se retrouve à 19h30 pour le prochain point trafic.

0: La voix d'Anthony Kiedis, le chanteur des Red Hot Chili Peppers et ce tube Californication qui vous rappelle peut-être quelques souvenirs. Il est sorti à la fin des années 90, 1999 précisément. Il est 19h et presque 30 minutes. Il est temps de faire le point sur vos conditions de circulation juste après ça.
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0: 19h31, le point sur vos conditions de circulation avec, je le disais, globalement une situation qui s'arrange un petit peu partout. Par exemple à Orléans où ça a été très chargé tout au long de la fin d'après-midi. Maintenant, c'est fluide, ça va mieux également pour rejoindre l'agglomération bordelaise tout au bout de l'autoroute A10 où il y a eu longtemps pas mal d'attentes. Maintenant, on est à moins de 5 minutes hein, de difficulté en direction de la rocade bordelaise. Par contre, il y a des secteurs où ça reste compliqué et notamment sur l'autoroute A11, Thibault. On va dans la Sarthe avec deux accidents coup sur coup, les deux qui entraînent un bouchon. Même si, bon, au niveau du premier, a priori, ça devrait quand même évoluer.
18: Oui, le premier accident vous concerne une fois passé la région du Mans et donc en direction de Paris. Nous avions sur place trois véhicules accidentés. Les trois véhicules ont été évacués. La bonne nouvelle, c'est que les pompiers viennent de repartir. Alors, il y a encore les patrouilleurs, les services de l'autoroute sur place pour peut-être procéder à quelques éléments de nettoyage de sécurité. Donc pour l'instant, il y a toujours deux voies de gauche pour passer, mais la tendance est quand même plutôt bonne. Il y a eu plus de trois quarts d'heure de bouchon désormais. Ça va vraiment de mieux en mieux puisque le temps de parcours a été divisé par deux dans ce secteur. Vous allez encore patienter un petit peu, mais normalement la fluidité va reprendre ses droits dans les prochaines minutes. Là où c'est encore un petit peu compliqué, c'est un petit peu plus loin quand vous passez le secteur de la Ferté-Bernard. Donc 20 km après ce premier accident, vous entrez dans une deuxième zone de bouchon et là vous allez perdre une douzaine de minutes d'après nos estimations. Pourquoi? Parce que nouvel accident, c'est au niveau donc du kilomètre 120, je vous l'ai dit, et là il y aurait plusieurs véhicules impliqués et peut-être sur voie de gauche, donc forcément tout de suite ça gêne le trafic. Pour l'instant, pas plus d'informations sur les opérations sur place, si ce n'est donc qu'il y a ce bouchon estimé à une douzaine de minutes. Une fois passé ce kilomètre 120, il vous reste donc 120 km à parcourir jusqu'en Île-de-France et pour le coup ça roulera bien pour atteindre la région parisienne. Elle péage de Saint-Arnoult.
0: Juste avant le péage de Saint-Arnoult, si vous avez l'intention de le franchir, notez qu'il y a toujours un véhicule en panne sur la voie de gauche, kilomètre 26. Donc c'est vraiment juste après l'embranchement entre la 11 et la 10. Soyez vigilants, cette voiture peut vous gêner. Sinon, au niveau de Saint-Arnoult, pas de souci. Hein, pour franchir le péage, là, ça se passera très bien. Il n'y a quasiment pas d'attente. Et c'est vraiment sur la toute fin du réseau Vinci Autoroute que vous rencontrerez à nouveau des ralentissements. Thibault, on peut prendre comme point de repère l'embranchement avec la N104 dans le secteur des Ulis. C'est vraiment à partir de là que ça freine.
18: Oui, effectivement. Et là, vous avez le choix, effectivement, soit de partir sur cette N104, c'est-à-dire la francilienne où le trafic est parfaitement fluide. Vous pouvez également bifurquer sur la nationale 118. C'est ce qu'a fait tout à l'heure Florian Bonnec à bord de la voiture trafic. Il nous expliquait qu'il avait mis un petit peu de temps sur les premiers kilomètres de cette nationale 118. Mais dans l'ensemble, les choses vont de mieux en mieux également à cette heure-ci pour atteindre, par exemple, la porte de Saint-Cloud. Vous aurez quand même une petite vingtaine de minutes en tout de plus que lorsque tout va bien. Et puis, ce sera le même tarif si vous empruntez plutôt la suite de la 10 en direction des portes sud de la capitale, porte d'Orléans, porte d'Italie. Là aussi, une vingtaine de minutes de perdu.
0: Une dernière info qui nous est parvenue il y a quelques instants. Si vous êtes sur l'autoroute A71, notez qu'un véhicule en feu nous est signalé pour vous qui quittez le Loiret et qui roulait en direction peut-être de Salbris, de Vierzon, de Bourges, de Clermont-Ferrand, en direction du sud sur la 71. Il est signalé après la sortie de Olivet, ce véhicule en feu avec peut-être des dégagements de fumée dans le secteur.
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0: Et si vous poussiez la porte de l'opéra le plus proche de chez vous les 8, 9 et 10 mai prochains, donc c'est le week-end prochain en fait, c'est la 19e édition de Tous à l'opéra et c'est une opération gratuite, ouverte à tous pour découvrir les coulisses de ces lieux de spectacle assez incroyables. Vous restez avec nous, on vous raconte tout ça dans votre rendez-vous dédié à la musique classique Tempo 110, juste après Marc Lavoine.

0: C'était la voix de Marc Lavoine, rue des Acacias. Excellente soirée, très belle fin de week-end à vous. Fin de week-end qui rime peut-être avec fin de vacances aussi pour certains d'entre vous. C'était le dernier week-end des vacances de la dernière zone qui était encore en congé, la zone C, dont les Franciliens, ce qui explique pourquoi cette région francilienne était en orange, comme une partie d'ailleurs du nord-ouest du pays. Et il y a eu pas mal de monde, mais ça va maintenant de mieux en mieux. Toujours des difficultés dans la Sarthe sur l'autoroute A11, ça on va y revenir. Vous restez bien avec nous, prochain point trafic avec à mes côtés Thibaut Dinouel, ce sera aux alentours de 19h45. D'abord, on va faire un petit tour à l'Opéra. Oui, parce que pendant 3 jours, 25 opéras français ouvrent leurs portes au public à l'occasion de l'événement Tous à l'Opéra. C'est l'occasion de découvrir l'envers du décor, d'assister à des répétitions, de rencontrer celles et ceux qui font vivre ces lieux. Et pour en parler, Naïma Naouri est l'invitée de Tempo 110 avec Charlotte Latour.
1: 110 secondes pour aller tous à l'opéra. Ces 8, 9 et 10 mai, 25 opéras français ouvrent leurs portes gratuitement. Participer à un cours de ballet en extérieur sur la promenade des Anglais à Nice, à une création sonore à Montpellier ou à une répétition chorale à Tours. Vous pouvez aussi essayer des costumes ou encore visiter des ateliers de chapeaux ou de décors. L'une des marraines de l'événement est chanteuse. Son répertoire va du lyrique au jazz en passant par la comédie musicale. Enfant, elle passait ses vacances à suivre ses parents chanteurs lyriques. En tournée, Naïma Naouri est une amoureuse des salles d'opéra.
2: C'est beau d'ouvrir les portes d'institutions qui paraissent très inaccessibles, parce que je pense qu'il y a certaines personnes qui se diraient sans connaître du tout que l'opéra c'est pas pour eux, qu'eux ils comprendraient pas, qu'ils s'ennuieraient. Pour moi, pour en avoir vu plein, oui je me suis ennuyée, mais aussi j'ai vécu les plus beaux moments de spectacle de ma vie. Il y en a pour tous les goûts. Mais oui, peut-être ça peut aussi mettre des étoiles dans les yeux de certaines personnes et puis pour découvrir des choses qu'on n'a pas l'habitude de voir. J'ai envie de dire aux gens, soyez curieux, parce que ça coûte littéralement rien. Et peut-être, qui sait, vous allez vous découvrir une nouvelle passion. Moi, ce que j'adorais, ce que je préférais voir, c'était quand mes parents se faisaient maquiller et perruquer. Ça a été le début d'une fascination pour moi pour un peu l'art du transformisme, de voir comment ils pouvaient passer de papa et maman à un personnage. Maman

0: C'est facile, c'est gratuit, tous à l'Opéra. Se tient ces 8, 9 et 10 mai.
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0: Il s'appelle Tyke et c'était Girlfriend à l'instant, titre dans lequel il sample Michael Jackson. Vous l'aurez sans doute reconnu, il est 19h45 et c'est l'heure de faire le point sur vos conditions de circulation. C'est juste après deux petites minutes de pause, restez à l'écoute.
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0: 19h48, on va faire un point rapide sur les principales difficultés que vous rencontrez en ce dimanche fin de journée. Et on commence avec l'autoroute A11 entre Le Mans et Paris, avec malheureusement encore des difficultés qui font suite à des accidents. Alors il y a un accident qui est terminé, l'autre qui est toujours en cours. On en parle avec vous, Thibaut Dinouel.
15: Oui, quand vous passez la région du Mans et que vous rentrez effectivement en direction de l'Île-de-France, de Chartres, du nord de la France, on avait donc cet accident effectivement au niveau du kilomètre 139. La bonne nouvelle, c'est qu'il est totalement terminé. Il n'y a plus personne sur place. Les secours, les dépanneurs, tout le monde est reparti. Donc, en fait, il n'y a plus rien. Simplement, le trafic était quand même dense dans ce secteur. Je vais volontairement ne pas vous donner de temps de parcours car il serait totalement biaisé. Mais le trafic vraiment repart en ce moment par l'avant. Donc, on n'a plus de bouchons et simplement une zone encore un petit peu dense. Problème, c'est qu'un petit peu plus loin, une vingtaine de kilomètres plus loin, il y a un nouvel accident qui entre-temps s'est produit avec d'après les éléments qui nous remontent, plusieurs véhicules impliqués, peut-être sur voie de gauche au kilomètre 120, on est juste après l'aire de repos de Montmirail et là il y aurait un bon quart d'heure difficile à l'arrière pour passer au niveau de ce deuxième accident.
0: Avant de vous donner les temps de parcours en Île-de-France pour celles et ceux qui rentrent en région parisienne ou qui s'apprêtent à la traverser, un mot en région centre de ce panache de fumée un petit peu spectaculaire, il y a un véhicule qui a pris feu sur l'autoroute A71.
15: Intervention en cours des pompiers au bord de cette autoroute et ça vous concerne quand vous roulez vers le sud, hein, vers Bourges, vers Clermont-Ferrand, vers Toulouse, kilomètre 132, on est vraiment au cœur de la Sologne, peu avant le secteur de la Motte-Beuvron, véhicule en train de brûler au bord des voies, les pompiers sont sur place à pied d'œuvre pour éteindre les flammes, vous évitez à tout prix la curiosité, vous serrez bien sur voie de gauche, notez que l'intervention n'entraîne pas de ralentissement.
0: On en vient à l'arrivée en Île-de-France puisque partout ailleurs ça s'est arrangé, il n'y a pas vraiment d'autres difficultés à vous décrire, mais l'arrivée en Île-de-France, elle est encore bien dense. Ceci dit, quand on arrive au niveau de la grande barrière de péage de Saint-Arnoult, Thibault, il n'y a pas d'attente hein, pour
15: non,
0: le
15: pas
0: coup.
15: Du tout, pas du tout. Toutes les voies sont praticables, vous y passerez vraiment sans aucune difficulté. D'ailleurs, au-delà du péage de Saint-Arnoult, je tiens tout de suite à vous rassurer, ça roule très bien. Aussi, les seuls ralentissements, car vous en rencontrerez encore à cette heure-ci en Île-de-France, c'est après les Ulis. Donc une fois quitté le réseau autoroutier, encore un petit peu de monde sur la Nationale 118 ou encore sur la 6A et la 6B. Allez, vous tablez entre 10 et 15 minutes de plus que lorsque tout va bien avant d'atteindre le périphérique parisien par exemple.
0: Et dans 10 minutes, on retrouve Thibault pour l'essentiel de l'actu suivi de la météo et d'un nouveau point sur vos conditions de circulation. Avant cela, pour la musique, je vous propose que l'on écoute Arlo Parks avec Too Good.

La jolie voix de la chanteuse britannique Arlo Parks avec ce Too Good pour vous accompagner sur la route de cette fin de week-end, fin de ce week-end du 1er mai, la fin des vacances aussi pour pas mal de franciliens qui ont fait la route des retours aujourd'hui. Et dans l'ensemble, c'était chargé, mais ça va quand même de mieux en mieux à cette heure-ci. Reste quelques difficultés dans la Sarthe sur l'autoroute A11 et puis un petit peu de monde aussi au-delà du réseau Vinci Autoroute pour rejoindre Paris. On refera le point sur tout ça dans les prochaines minutes. Restez avec nous. D'abord, le bruit de l'autre, King Kong, suivi de Kansas.

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1: Bonsoir à tous. Le prix de l'essence au menu d'une nouvelle réunion demain à Bercy. Le ministre de l'économie va recevoir les distributeurs de carburant demain matin avant un autre rendez-vous avec les compagnies aériennes mercredi, alors que le premier ministre lui demande à Total Energy d'en faire un peu plus. Sébastien Lecornu encourage le pétrolier français à, je cite, un plafonnement généreux des prix à la pompe. Total, qui on le rappelle, a bénéficié de surprofits ces dernières semaines. Bénéfice net de 51% grâce à l'envol des prix du pétrole. Vous êtes nombreux d'ailleurs avoir sorti la voiture du garage ce week-end, 3 jours off grâce au 1er mai, et puis c'est aussi la fin des vacances pour la zone C. La route de ce dimanche soir est encore un petit peu chargée, avec plus de 150 km de bouchons cumulés sur tout le pays. Point complet, région par région à la fin de ce flash. L'actualité du week-end, c'est aussi cette free party illégale. Elle a réuni quelques 17 000 festivaliers sur un terrain militaire près de Bourges, événement interdit par les autorités en raison de la présence d'obus non explosés sur cette zone jugée dangereuse. Le ministre de l'Intérieur s'est rendu sur place et a déclaré que tous les festivaliers seraient verbalisés. Un dimanche de sport et de rugby, les amateurs ont vibré cet après-midi pour l'Union Bordeaux-Bègle. Les champions d'Europe en titre se sont qualifiés pour une deuxième finale consécutive en Coupe d'Europe. Succès contre les Anglais de Baf en demi-finale 38-26. L'UBB pourra donc défendre son titre dans 3 semaines, le 23 mai, contre les Irlandais du Leinster. Et puis en football, dernier match de la 32e journée de Ligue 1 dans 3 quarts d'heure, le choc entre Lyon et Rennes. Cet après-midi, Lille a perdu 2 points précieux dans la course à la Ligue des Champions. Les nordistes accrochés à domicile par Le Havre, 1-0. Dans les autres résultats, un succès pour Auxerre dans la course au maintien, 3-1 pour la GIA contre Angers. Large victoire du Paris FC contre Brest, 4-0. Enfin, Toulouse est allé battre Strasbourg, 2-1. Tout pile 20h02 sur le 107.7, le retour du trafic donc dans quelques instants après la météo.
2: Ça a été assez pluvieux, assez orageux aujourd'hui, Thibaut, et je crois que c'est le même programme pour le début de semaine.
1: Oui, effectivement, il faudra attendre au moins le milieu de la semaine pour revoir du soleil sur l'Hexagone, peut-être pour la journée de mercredi, encore pas sur l'intégralité des régions. Donc demain, on prend les mêmes et on recommence avec des orages en matinée dans le centre du pays, mais aussi près des Pyrénées et en Ile-de-France. Dégradation orageuse qui atteindra quasiment les 3/4 de l'Hexagone demain, avec des températures qui auront du mal à dépasser les 20 degrés pour les maximales, puisqu'il fera 19 degrés en Ile-de-France ainsi qu'en Touraine, 20 degrés pas plus du côté de Nantes ou encore sur le bord de la Méditerranée.
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2: 20h03, l'heure de parler à nouveau de vos conditions de circulation comme chaque quart d'heure sur le 107.7. On s'intéresse à la route des retours de week-end et de vacances, puisqu'il y avait un peu tous les cas de figure en ce dimanche 3 mai, avec globalement des conditions de circulation qui sont en train de s'améliorer un petit peu partout, à quelques exceptions près quand même. On va, avant de partir dans la Sarthe au niveau d'un accident qui provoque un bouchon, évoquer cette nouvelle info qui vient de nous parvenir. Il y aurait un véhicule accidenté en région centre, Thibaut, sur l'autoroute A85, pas très loin de Tours.
1: Oui, vous passez la région Tourangène et vous, pour Tourangelle, et vous progressez en direction de Saumur, d'Angers et de l'Ouest. Je vous donne un point de repère, l'aire d'autoroute des Jardins de Villandry. C'est vraiment juste au niveau de cette aire qu'il y aurait un petit coup de frein en raison d'un accident. On n'en sait pas plus. Peut-être un véhicule impliqué, visiblement quand même une petite gêne au trafic. C'est le kilomètre 85 de la 85.
2: On reste en région centre avec cette fois un véhicule qui a pris feu. Alors le feu a l'air d'être maîtrisé maintenant, mais il y a toujours des interventions en cours lorsque vous êtes sur l'A71, donc en direction du sud, en direction du Massif Central.
1: Et là, un autre point de repère, l'aire d'autoroute du cœur de Sologne, puisqu'on est effectivement en Sologne dans ce secteur, kilomètre 132, donc juste après cette aire d'autoroute, intervention des pompiers en cours. Effectivement, les flammes ont pu être éteintes. Je vous demande de rester attentif, de bien serrer sur voie de gauche et de baisser naturellement votre vitesse. Les pompiers sont toujours sur place.
2: On va quitter la région centre pour s'intéresser maintenant au Pays de la Loire, le département de la Sarthe plus précisément, où il y a eu 2 accidents assez proches, 2 zones de bouchons assez proches elles aussi. Il se trouve que le premier bouchon, ça y est quasiment résorbé, puisque le premier accident s'était terminé il y a pas mal de temps maintenant. Par contre, Au niveau de l'autre accident, Thibault, eh bien, ce deuxième bouchon a pris beaucoup d'ampleur.
1: Ouais, vous arrivez au niveau de la sortie numéro 5, La Ferté-Bernard. Eh bien, c'est vraiment juste au niveau de cette sortie que vous arrivez à l'arrière d'un bouchon. Et ce bouchon, malheureusement, s'étale sur une dizaine de kilomètres. Donc, ce sera très très long pour passer ce secteur. Peut-être que vos GPS vous invitent d'ailleurs à quitter l'autoroute par cette sortie 5, La Ferté-Bernard. Ça peut être effectivement une solution parce que sinon, à l'arrière, ce sera plus d'une demi-heure de bouchon pour patienter. Au niveau d'un accident qui donc s'est produit 10 km plus loin, au kilomètre 120 précisément. Au niveau de l'accident, c'est confirmé, il y a plusieurs véhicules au nombre de 4 sur la voie de gauche, donc forcément, grosse gêne au trafic. Les pompiers sont sur place et ça ne passe seulement que sur les deux voies de droite.
2: Voilà, ça fait déjà une heure et demie qu'il s'est produit cet accident. Effectivement, pas d'amélioration en vue pour le moment. Nous allons maintenant évoquer l'Île-de-France avec toujours un flux de trafic quand même assez important en direction de Paris et de sa région. Par contre, la bonne nouvelle, c'est que quand même, sur le réseau Vinci Autoroute, ça va beaucoup mieux que ce qu'on a pu voir en fin d'après-midi. Vous n'aurez pas de soucis pour franchir le péage de Saint-Arnoult direction Paris. Vous n'aurez pas de soucis non plus sur les 25 derniers kilomètres de l'autoroute A10. C'est vraiment à partir du secteur des Ulis que ça commence à freiner, Thibault.
1: Et vous avez le choix, par exemple, de partir sur la Nationale 118 pour rejoindre le pont de Sèvres, la porte de Saint-Cloud. Eh bien là, vous patienterez encore un petit quart d'heure de plus que lorsque tout va bien. Vous avez la possibilité également de partir sur la 6A, la 6B, c'est-à-dire rejoindre la porte d'Orléans, la porte d'Italie, le périphérique parisien. Là, vous compterez une douzaine de minutes de circulation ralentie avant d'arriver sur ce périphérique.
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2: Il est 20h07 et il est temps pour moi de vous souhaiter une très très belle soirée à l'écoute du 107.7. J'ai été ravie de faire la route à vos côtés aujourd'hui. Thibaut Dinouel, merci d'avoir été avec moi. Vous restez encore un petit peu. Ouais, désolé. Restez un petit peu encore en studio et on accueille une nouvelle copilote pour vous accompagner. C'est Tatiana Geiselman. Bonsoir Tatiana.
4: Bonsoir Marine. Bonsoir Thibaut. J'espère effectivement que Thibaut reste bien à mes côtés car il reste du monde sur la route. Moi, je suis avec vous jusqu'à 1h du matin, même si j'espère que vous serez arrivés à destination bien avant. Merci beaucoup Marine pour cet accompagnement jusque-là. Nouveau point trafic dans une dizaine de minutes et en attendant, de la musique et je vous laisse Marine nous présenter le titre qui arrive tout de suite.
2: The Stretts avec Kesha, c'est Body Talks.

Le très beau duo, très réussi de This Is avec Kid Cudi, c'était le titre Try, Try, Try. On a encore le temps d'écouter une petite musique signée Bruno Mars avant de se retrouver pour refaire un point sur vos conditions de circulation avec notamment une sortie conseillée mise en place sur l'autoroute A11 pour vous qui roulez en direction de Paris car on a 40 minutes de bouchon au niveau d'un accident privilégié. La sortie La Ferté-Bernard, la sortie numéro 5.

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1: Il arrive un petit peu tard ce point trafic. Il est déjà 20h passé de 17 minutes, mais nous serons très brefs avec Thibaut Dinoël. On va se concentrer notamment sur la principale difficulté de la soirée actuellement. C'est sur l'autoroute A11. Thibaut, c'est pour vous qui roulez direction Chartres et Paris après la Ferté-Bernard.
2: Ouais, et tout de suite, un conseil que l'on donne à nos auditeurs qui passent la région du Mans. Très vite après le Mans, vous verrez qu'il y a une sortie qui porte le numéro 6. C'est la sortie Conneret. N'hésitez pas à quitter l'autoroute dans ce secteur, car si vous passez cette sortie, eh bien un petit peu plus loin, une vingtaine de kilomètres plus loin, vous allez vous retrouver dans un bouchon assez important de plus d'une quarantaine de minutes d'après nos dernières estimations, bouchon qui a été causé par un accident au kilomètre 120. Sur place, beaucoup de monde en intervention, les pompiers notamment, il y a plusieurs véhicules impliqués. La

0: De gauche concernée, il y a quelques blessés malheureusement à évacuer. Donc sortez à Conneret la sortie 6, ou alors si vous êtes dans le bouchon, vous quittez l'autoroute. Il y a une autre sortie dans le bouchon, c'est la sortie numéro 5, La Ferté-Bernard, sortie qui est même rendue obligatoire désormais par les services de l'autoroute. À partir de là, vous suivrez le réseau secondaire et je vous donne le point de repère suivant pour récupérer la 11 plus loin direction Paris, au niveau de la commune de Luigny, L-U-I-G-N-Y. Là, vous retrouverez un accès à l'autoroute A11 direction Paris.
1: Merci beaucoup Thibaut. Il faut donc absolument quitter cette A11. Ça bouchonne aussi encore dans un autre secteur, c'est au-delà du réseau Vinci Autoroute. Pour vous qui continuez votre trajet en direction de Paris, au-delà de l'autoroute A10, on a encore quelques ralentissements Thibaut sur les autoroutes A6 et la Nationale 118.
0: Oui, à l'approche du périphérique parisien, vous avez encore entre 10 et 15 minutes de ralentissement, aussi bien à l'approche de la porte d'Italie, la porte d'Orléans, encore la porte de Saint-Cloud si vous êtes sur la Nationale 118.
1: Une info également pour vous qui circulez sur l'A71 et qui roulez en direction du centre du pays. Un accident s'est produit, ou pardon, plutôt un véhicule est en feu, Thibaut, sur cette A71.
0: Ce qui est sûr, c'est qu'il y a une intervention des pompiers toujours en cours et la voie de droite pour cela est neutralisée. On est après l'aire d'autoroute du cœur de Sologne en direction du sud, direction Bourges et Clermont-Ferrand, kilomètre 132. Il n'y a pas de ralentissement. Je vous invite à baisser vous-même votre vitesse quand vous arrivez au niveau de cette intervention. Pompiers sur place et le dépanneur également, kilomètre 132.
1: Ah, rapidement sur l'A85 dans le secteur de Tours, un accident s'est produit pour vous qui roulez en direction d'Angers, juste après la sortie 8.1, la sortie pour la Recoulière. Il y aurait un véhicule accidenté sur la voie la plus à gauche. Il faut serrer à droite, soyez vigilants, il y a du monde sur place. Les pompiers ainsi que les forces de l'ordre. Voilà pour l'essentiel des infos à retenir. Quelques chevreuils errants également sur les voies. On voit ça d'ici une dizaine de minutes. Et en attendant, je vous laisse en musique, en compagnie de All Saints, avec le titre Pew Shores.

Les Dire Straits, irremplaçables avec Walk of Life. On vous rappelle cet accident qui va durer un petit peu sur la 11 et qu'il vous est conseillé d'éviter pour éviter trop de bouchons pour vous qui roulez en direction de Paris. Un accident s'est produit au kilomètre 120 de l'autoroute après la Ferté-Bernard, mais pour éviter le bouchon, c'est dès qu'on est qu'il faut quitter l'autoroute. C'est la sortie numéro 6. On refait le point sur tout ça juste après la musique de The Place.

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1: Il est tout juste 8h30, je vous souhaite à tous un bon retour. Retour un petit peu plus long que prévu sur l'autoroute A11, direction Chartres et direction Paris. En raison toujours de cet accident, Thibault, il y a cependant un moyen d'éviter le bouchon pour vous qui circulez sur la 11, c'est la sortie numéro 6, Connery.
2: Effectivement, sortie qu'il vous est très vivement conseillé d'emprunter. On rappelle la situation géographique, vous venez de passer Le Mans, vous arrivez de la Bretagne, d'Angers, de Nantes et vous roulez donc vers Paris. Peu après Le Mans, il y a donc cette sortie 6, Connery, qu'on vous conseille d'emprunter. Ça peut paraître étonnant parce qu'à cet endroit-là, vous roulez de manière tout à fait normale, même si le trafic est dense. Pourtant, mieux vaut quitter l'autoroute, car rapidement après, vous allez arriver dans un gros bouchon qui s'étale sur 12 kilomètres. Il y a au moins 3/4 d'heure d'attente derrière. Pourquoi ce bouchon? Parce qu'un accident est en cours un petit peu plus loin, au kilomètre 120. On rappelle qu'il y a de nombreux véhicules impliqués dans cet accident, que la voie de gauche notamment est neutralisée, donc il n'y a que deux voies pour passer. Les dépanneurs ont été très mobilisés ce dimanche, donc ils me mettent un petit peu de temps à arriver sur place, donc ça risque de durer un petit peu longtemps. Voilà pourquoi il mieux vaut vraiment quitter l'autoroute, soit à Connery si vous en avez l'opportunité, sinon un petit peu plus loin, quand vous arrivez dans le bouchon, juste au début du bouchon, il y a juste après la sortie 5, la Ferté-Bernard, et là vraiment, n'hésitez pas à quitter l'autoroute par ce secteur. Ensuite, vous vous laissez guider par votre GPS qui vous ramènera un petit peu plus loin sur l'autoroute A11, et là ensuite, une fois que vous aurez contourné cet accident, vous récupérez l'autoroute A11 plus loin dans le secteur de Brou, et vous pourrez ensuite poursuivre votre trajet en direction de l'Île-de-France, et vous aurez évité au moins 3/4 d'heure d'attente à l'arrière de cet accident.
1: Oui, même s'il y a un petit peu de monde, probablement dans cette sortie La Ferté-Bernard, quittez vraiment l'autoroute, vous allez gagner du temps en passant par le réseau secondaire, au moins 10 à 15 minutes de gagner en passant par le réseau secondaire, y compris par cette sortie obligatoire embouteillée, on le sait bien. C'est cependant, Thibault, quasiment la seule difficulté qui persiste ce soir. Ailleurs, le trafic est plutôt fluide. Il reste quelques coups de frein pour vous qui souhaitez rejoindre Paris au-delà du réseau Vinci Autoroute, pour rejoindre le périphérique parisien notamment.
2: Mais pas d'inquiétude, c'est assez habituel pour un dimanche de retour de week-end. Il y a encore un petit peu de monde en Île-de-France, mais vraiment à l'approche des ports de Paris, sur la Nationale 118, sur la 6A et la 6B. Mais comme vous l'avez dit, Tatiana, il n'y a pas d'accident supplémentaire. Il faudra rajouter 10-15 minutes encore de bouchons avant d'atteindre la capitale.
1: On vous parlait tout à l'heure d'un véhicule en feu sur la 71. Et bien ça, bonne nouvelle, c'est déjà terminé. Le feu est éteint et la carcasse du véhicule a même déjà été prise en charge par le dépanneur. Tout est rentré dans l'ordre, les voies sont nettoyées. Reste un accident dans un tout autre secteur du côté de Tours, Thibault, sur la 85, direction Angers.
2: Il peut y avoir une gêne au trafic, effectivement, puisqu'il y a une voiture accidentée sur la voie la plus à gauche, me dit-on, dans un secteur où les chaussées sont bien humides. Vous venez de passer le secteur de Tours et vous roulez vers Saumur, vers Angers et vers l'ouest. Vous arrivez au niveau de l'aire de Villandry, des jardins de Villandry, c'est juste après Azay-le-Rideau. Vous passerez bien seulement sur la voie de droite. Sur place, il y a les pompiers, notamment en intervention, les gendarmes, les services de l'autoroute. Donc vraiment, voie de droite exclusivement pour passer à hauteur de cet accident au niveau de l'aire des jardins de Villandry.
1: Et vous parliez, Thibault, de voie détrempée du côté de Tours. C'est aussi le cas du côté de l'Île-de-France et de Saint-Arnoult. Des orages un petit peu soudains par endroits, mais des chaussées glissantes. Donc on le rappelle, les distances de freinage sont rallongées lorsque la chaussée est mouillée, même lorsqu'il ne pleut plus. Donc pensez à rallonger aussi vos distances de sécurité.
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1: Dans un instant, nous allons monter le son pour un chanteur et guitariste rennais. Il s'appelle Motité. C'est un artiste au style très singulier, à la croisée du blues, du folk et du rock. Son deuxième album vient de sortir et on vous propose de le découvrir juste après un classique du rock, pour le coup, les bébés prunes.

0: classique des Bébés Brunes, c'était « Dis-moi ».
1: Montez le son.
0: La fourmi et l'arnaque des cigales mystiques, c'est le titre traduit en français du deuxième album de notre invité. Il est au micro de Charles Dodon.
2: Notre invité propose un voyage entre blues, folk et rock. Son deuxième album vient de sortir. On monte le son pour Motiter.

0: Bonjour Motité.
1: Bonjour.
0: On vient d'écouter un extrait de Holding Time qu'on écoutera en entier dans un instant. Il figure sur votre deuxième album. Et le nom de ce disque, il est un peu mystérieux. Vous pouvez nous en parler?
1: Oui, c'est Antoine, The Scam of the Mystical Cicadas. C'est tout simplement un rappel de la cigale et la fourmi avec, vous savez, cette fameuse histoire que les musiciens sont tranquilles à profiter de la vie et qu'une fois que l'hiver arrive, ça devient compliqué pour eux. Et ben, on découvre facilement, très rapidement, que c'est pas vrai. Que c'est beaucoup de travail en fait cette histoire et que du coup voilà, je veux un peu dénoncer cette arnaque en fait.
0: Le rêve d'enfant, c'est aussi finalement l'origine de votre nom d'artiste?
1: Oui, exactement, c'est un enfant que j'ai connu quand j'étais beaucoup plus jeune qui avait du mal à dire son prénom et qui était voilà, qui disait moi Timothée, bah, il disait Motité du coup, ouais.
0: Et Holding Time a des sonorités presque country, on a vraiment l'impression d'être au fin fond des États-Unis. Il y a une fascination pour l'Amérique?
1: Bah, c'est pas une fascination, c'est plutôt en fait une culture que mes parents m'ont apportée, d'écouter beaucoup de musique anglophone à la maison, et puis en grandissant, voulant faire évoluer mes goûts musicaux, je me suis vachement penché sur tout ce qui était le blues d'origine, comme les Robert Johnson, ça, et puis la country, forcément la folk, les Bob Dylan et compagnie.
0: Et ce deuxième disque comporte 11 titres. Le processus de création est toujours le même? Vous commencez par l'écriture, par la musique?
1: Toujours la musique, toujours une espèce d'improvisation à la guitare qui va me procurer une vibration particulière, et puis derrière, du coup, ça m'emmène à créer un chant, et puis des paroles, des arrangements, ainsi de suite.
0: Presque de l'impro, en fait, finalement?
1: Oui, de l'impro, c'est ça. Moi, j'ai appris la guitare quasiment tout seul, donc en fait j'ai jamais vraiment appris à jouer des morceaux des autres, j'ai toujours un peu appris en jouant mes morceaux. Je crois que la grande force de cet album en fait, c'est de jamais être toujours sur la même dynamique, sur les mêmes sentiments. Donc quand vous allez passer par des chansons très simples avec juste guitare voix, avec des choses beaucoup plus arrangées, avec des guitares électriques, et c'est ça sa vraie force en fait de cet album, c'est d'avoir plein d'ambiances et plein de choses différentes à proposer.
0: Holding Time emmène ce deuxième album intitulé donc
1: Antoine, The Scam of the Mystical Cicadas.
0: Merci Motité.
1: Merci à vous. 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

0: extrait, c'était donc Holding Time de l'artiste René Motité. Et une météo un petit peu bretonne, voilà ce qui nous est tombé dessus ce week-end et qui continue de nous tomber dessus. Des orages un petit peu spontanés, mais parfois assez violents, peuvent vous surprendre sur la route, surtout adapter votre conduite. Il est presque 9h moins le quart, on va faire un point sur le trafic d'ici 2 minutes. Restez bien à l'écoute.
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7: À tout juste 20h passées de 45 minutes. Il y a du monde sur cette route retour de week-end prolongée. Et il y a surtout un bouchon qui persiste un petit peu. C'est sur l'autoroute A11 en direction de Paris. Un accident s'est produit. Nous sommes en ligne avec Michael Gasnou, il est responsable Vinci Autoroute. Bonsoir. Michael Gasnou, on ne vous entend pas. Bonsoir. Allô, Michael Gasnou.
8: Allô.
7: Oui, ça y est, on vous entend. Pardon. Vous êtes donc bien chargé justement de cet accident qui s'est produit sur l'A11 direction Paris. Est-ce que vous pouvez nous rappeler un petit peu ce qui s'est passé justement? Il y a plusieurs véhicules impliqués, c'est ça, dans cet accident?
8: Oui, tout à fait. Donc 4 véhicules impliqués sur la voie de gauche. Et donc effectivement, un bouchon s'est créé au vu du trafic que l'on a actuellement par rapport au retour des vacances et du week-end.
7: Et en plus, on avait juste avant un autre accident juste en amont qui lui-même avait occasionné un bouchon. Et donc, c'est un petit peu ce bouchon qui s'est reporté sur ce deuxième accident.
8: Effectivement, un événement qui a eu lieu une heure plus tôt. Et lorsque, effectivement, les secours sont partis, donc le bouchon qui était donc en amont a été relâché. Et du coup, s'est retrouvé avec le second bouchon qui s'était créé au niveau du PR120. Donc, c'est-à-dire 10 km après la sortie de la Ferté-Bernard.
7: Et cette sortie, justement, eh bien, on la conseille désormais à nos auditeurs. Mieux vaut quitter l'autoroute. Ça évitera justement de se retrouver à l'arrêt sur l'autoroute ou en tout cas très ralenti sur l'autoroute. C'est plus rapide par le réseau secondaire.
8: Effectivement, sachant que dans un premier temps, on l'avait nommé obligatoire puisque le second bouchon faisait que l'on remontait au-delà de cette sortie numéro 5. Et actuellement, elle n'est plus que conseillée puisque l'événement est en train de se terminer et que effectivement le bouchon est en train de se résorber sur la zone de l'accident.
7: Puisqu'au moment où on se parle, il reste des véhicules accidentés sur place ou est-ce qu'ils ont été pris en charge?
8: Alors, ça fait 10 minutes où est-ce que les véhicules accidentés ont été évacués, donc le bouchon va commencer à se résorber.
7: Et mais pour l'instant, la voie de gauche reste neutralisée parce qu'il faut aussi quelques opérations de nettoyage.
8: Tout à fait.
7: Merci beaucoup, Michael Gasnou. Je le rappelle, vous êtes responsable d'Ainsi Autoroute et c'est vous qui avez donc géré cet accident. Vous l'aurez compris, vous pouvez quitter l'autoroute au niveau de la Ferté-Bernard, la sortie numéro 5, ou alors rester. Il reste un bouchon. Il va se résorber, certes, dans les prochaines minutes, mais ça va mettre un petit peu de temps. Pour l'instant, c'est plus rapide de passer par le réseau secondaire, y compris, eh bien, même s'il y a, je veux dire, de l'attente dans cette sortie, la Ferté-Bernard, il y a du monde aussi sur ce réseau secondaire. Mais au moins, vous ne serez pas dans un ralentissement. Vous pourrez rouler entre guillemets à l'allure habituelle. Je ne suis pas seule pour vous faire ce point trafic. Il y a toujours Thibaut Dinoël à mes côtés. Thibaut, au-delà de cet accident sur la 11, on a encore un autre accident en cours, c'est sur la 85.
9: Oui, effectivement, et on est très loin du département de la Sarthe puisque c'est en Touraine que je vous emmène. L'autoroute A85, vous roulez en direction de Saumur, d'Angers, de l'ouest de la France. Vous passez Tours, vous passez Azay-le-Rideau à la sortie 9. Juste après, il y a une aire d'autoroute qui s'appelle l'aire des Jardins de Villandry. Bah, juste au niveau de cette aire ou juste avant, il y a donc cet accident qui implique une voiture sur la voie de gauche. On le rappelle, les chaussées sont détrempées dans le secteur. Vous ne passerez seulement que sur la voie de droite. Mais là, pour le coup, ça ne provoque pas de bouchon ni de ralentissement. Si vous êtes dans l'autre sens, au même endroit, il y a un accident également. Mais là, c'est au bord des voies. On reste attentif.
7: Ah oui, pas de gêne au trafic. Je termine par les temps de parcours pour rejoindre l'Île-de-France et plus précisément pour rejoindre le périphérique parisien. Toujours une quinzaine de minutes de ralentissement, Thibaut, au-delà du réseau Vinci Autoroute.
9: Oui, ça n'a pas bougé, effectivement. Avant de rejoindre la porte d'Orléans, la porte d'Italie, vous empruntez la 6A, la 6B. Il y a une petite dizaine de minutes d'attente. C'est assez classique pour un dimanche de retour de week-end. Et c'est moins de 10 minutes désormais sur la Nationale 118 avant d'arriver au niveau de la porte de Saint-Cloud.
7: Et merci, Thibaut. Et nous restons donc mobilisés à vos côtés en cette fin de week-end. Prudence sur la route en raison de la pluie, hein, je vais vous le rappeler tout au long de la soirée, mais on a des chaussées glissantes, des accidents qui s'accumulent un petit peu, peut-être liés aussi à ces chaussées détrempées. Donc on garde sa patience. Pourquoi pas s'arrêter aussi, faire une petite pause sur une aire de service ou de repos, manger un petit bout pour reprendre des forces. Conseil notamment pour vous qui passez le secteur du Mans sur la 11, qui vous dirigez vers Paris. Si vous faites la pause maintenant, eh bien le bouchon sur le secteur de la Ferté-Bernard aura potentiellement le temps de se résorber et vous pourrez reprendre votre trajet sereinement après avoir grignoté un petit quelque chose.

Elle met un petit peu de soleil dans notre soirée. C'était Kimber Rose à l'instant avec son titre Sober. Il est 20h et presque 57 minutes. Je vous souhaite du courage pour votre fin de trajet. On va reparler trafic d'ici quelques minutes, juste après le flash de 21h qui vous sera présenté par Thibaut Dinoël. Avant ça, Étienne Dao avec son commencement.

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1: Bonsoir à tous. Jean-Luc Mélenchon repart en campagne. Le leader des Insoumis annonce ce soir sa candidature à la présidentielle 2027. Officialisation il y a quelques minutes sur le plateau du 20h de TF1. Celui qui a déjà été 3 fois candidat, estimé être le mieux préparé au sein de son parti pour faire face à la situation qui arrive. Il y a une équipe, un programme, un seul candidat, a assuré Jean-Luc Mélenchon. Total, encouragé par le gouvernement à en faire un peu plus pour les prix de l'essence, le Premier ministre Sébastien Lecornu invite le géant pétrolier à, je cite, un plafonnement généreux des prix, alors que les distributeurs de carburant seront reçus demain à Bercy. L'exécutif qui se dit aussi déterminé à mieux réprimer les rassemblements musicaux illégaux. Déclaration du ministre de l'Intérieur Laurent Nunez ce dimanche depuis une free party géante près de Bourges. Elle a réuni quelques 17 000 festivaliers sur un terrain militaire jugé très dangereux en raison de la présence d'obus non explosés, rassemblement interdit par les autorités. Tout le monde sera verbalisé, a prévenu Laurent Nunez. Les sports et le nouveau prodige de la Formule 1 a encore frappé. L'Italien Kimi Antonelli vient de remporter le Grand Prix de Miami. Déjà la 4e victoire de la saison pour le pilote Mercedes de 19 ans. Il devance Lando Norris et Oscar Piastri. Course qui a été marquée par l'abandon des Français Isaac Hadjar et Pierre Gasly après des accidents. Du foot, ce soir avec la suite de la 32e journée de Ligue 1 de football et déjà 1-0 pour le Stade Rennais sur la pelouse de l'Olympique Lyonnais. Choc décisif dans la course à la Ligue des Champions. Cet après-midi, Lille a été accrochée par Le Havre, un but partout, tandis qu'Auxerre a remporté un succès précieux en vue du maintien 3-1 contre Angers. Et puis en rugby, Bordeaux-Bègles va revivre une nouvelle finale de Coupe d'Europe. L'UBB vainqueur des Anglais de Bath en demi-finale tout à l'heure. Les Girondins affronteront les Irlandais du Leinster en finale le 23 mai pour tenter de conserver leur titre de champion d'Europe. 21h02, bon dimanche soir à notre écoute. Dans un instant, le trafic après la météo.
2: Écoutez, météo, Thibaut, malheureusement, les nuages se maintiennent et les températures baissent.
1: Effectivement, il faut attendre au moins mercredi, voire jeudi, pour le retour du soleil. Encore, ce sera pas dans toutes les régions. Donc demain matin, eh bien, on aura encore des orages sur le centre du pays, mais aussi près des Pyrénées et en Île-de-France. Et puis dans l'après-midi, c'est quasiment les 3/4 de l'Hexagone qui seront concernés par cette dégradation orageuse. Et donc les températures vont avoir beaucoup de mal à dépasser les 20 degrés demain, ou alors il fera 20 degrés pour la maximale, par exemple, du côté de Nantes ou encore de Toulouse. Comptez 19 degrés à Paris ou encore dans le centre du pays. Et par exemple, 16 petits degrés au Pays Basque.
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2: Le soleil commence à faiblir un petit peu, il est 21h et il reste un petit peu de monde quand même sur la route. Mais c'est de mieux en mieux pour vous, notamment qui souhaitez rejoindre l'Île-de-France. Pour vous également qui circulez sur l'autoroute A11, on a depuis plus de 2 heures un accident qui entraîne un bouchon sur la 11 en direction de Chartres et de Paris. Désormais, Thibaut, vous pouvez rester sur l'autoroute car en fait l'accident est terminé. Il reste un bouchon car il va falloir un petit peu de temps pour qu'il se résorbe.
1: Allez. Alors effectivement, on a beaucoup insisté sur le fait qu'il fallait quitter l'autoroute en amont du secteur de cet accident qui s'était produit pas très loin de la Ferté-Bernard. Mais ça y est, l'accident est fini, donc toutes les voies sont rouvertes au trafic, les dépanneurs sont repartis, il ne se passe plus rien sur place, si ce n'est les restes de ce bouchon. Il y avait quand même 12 km de bouchon à l'arrière, ça a déjà été divisé par 2, donc effectivement le trafic est en train de reprendre. Vous arrivez peut-être dans un secteur encore un petit peu ralenti, mais normalement, s'il n'y a pas de nouveaux événements qui se produisent dans ce secteur, le trafic va pouvoir repartir sans difficulté. Ça vous suivra comme ça jusqu'en Île-de-France, hein. Vous qui arrivez donc du Mans, mais peut-être également sur l'autoroute A10, depuis Orléans, depuis le centre de la France, vous vous rejoignez au péage de Saint-Arnoult, ça roulera bien avant Saint-Arnoult et après Saint-Arnoult également, pour rejoindre les portes sud de Paris. Allez, il y aura encore un tout petit peu d'attente, vous prévoyez entre 5 et 10 minutes de coup de frein, 15 minutes à tout casser avant d'atteindre la porte d'Orléans, voire la porte d'Italie.
2: Merci beaucoup Thibaut, et on rassure ceux qui ont quitté l'autoroute A11 qui sont restés branchés sur le 107.7 jusqu'à il y a un quart d'heure. Il valait toujours mieux quitter l'autoroute plutôt que de continuer sur la 11 car le temps de parcours était moins long sur le réseau secondaire. Mais désormais, effectivement, vous pouvez continuer votre trajet sur la 11. Rapidement, on avait un accident tout à l'heure sur la 85 du côté Tours. Pour vous qui rouliez en direction d'Angers sur la voie de gauche, c'est en train, Thibaut, de se terminer.
1: Effectivement, alors sur place, on a encore les sapeurs-pompiers qui viennent de repartir, effectivement, mais il y a encore le dépannage de ce véhicule. Donc les choses évoluent, mais pour l'instant, la voie de gauche est toujours neutralisée. Vous passez bien seulement sur la voie de droite. On rappelle le secteur juste après Tours, direction Angers, au niveau de l'aire des jardins de Vry-Landry au kilomètre 85. Et puis il faut dire que dans l'autre sens, on avait un accident aussi, mais en direction de Tours et de Vierzon. Là, pour le coup, cet accident est vraiment terminé. Le véhicule a été évacué. Peut-être que la voie de droite est encore neutralisée le temps des dernières opérations du dépanneur.
2: Oui, opération notamment de nettoyage. Et voilà pour l'essentiel des infos. Partout ailleurs, pas d'autres incidents signalés, pas d'autres ralentissements. Pardon, je parle un petit peu trop vite. Un nouvel accident nous a été signalé justement pendant ce point de trafic sur la 28, Thibaut.
1: Et on part effectivement au sud d'Alençon. Vous arrivez peut-être des Hauts-de-France, de la Normandie. Vous avez passé Alençon et donc vous roulez vers le Mans et vers le sud. Accident signalé. Pour autant, il n'y aurait pas de gêne au trafic. Ce serait au bord des voies. On reste attentif tout de même. Kilomètre 141 de cette autoroute à 28. Je vous donne un point de repère. La sortie numéro 20, la sortie mammaire. C'est 3 kilomètres après cet échangeur qu'il y aurait donc cet accident.
2: Et Thibaut m'a fait les gros yeux. Il est bien plus attentif que moi aux nouveaux événements qui nous tombent en direct à l'antenne.
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peut persister un léger coup de frein sur la 11 après la sortie La Ferté-Bernard, la sortie numéro 5, en direction de Chartres et de Paris. La fin d'un bouchon qui a duré plus de 40 minutes, voire 45 minutes tout à l'heure, en raison d'un accident impliquant de nombreux véhicules. Mais désormais, on peut dire quasiment que c'est derrière nous, 5 minutes maximum de ralentissement dans ce qui subsiste de ce bouchon juste avant l'aire de repos de Montmirail. On parle trafic de toute façon en détail juste après ce mix signé Another, un groupe de DJ originaire d'Amsterdam.

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1: Il est 21h passé de 16 minutes et avec Thibaut Dinoël, nous arrivons avec de bonnes nouvelles. Déjà Thibaut sur l'A11, direction Chartres et Paris, après la Ferté-Bernard, quasiment plus de bouchons.
2: Oui, tout est rentré dans l'ordre ou presque. Il y a peut-être encore un petit tronçon de 2-3 km qui reste ralenti là au niveau du kilomètre 127-126 de l'autoroute A11, direction Paris. On rappelle qu'il y a eu un accident assez important en début de soirée, accident terminé, le bouchon est quasiment résorbé. En revanche, vous roulez peut-être en direction de l'autoroute A11 depuis...

0: la Normandie, depuis Alençon. Vous êtes sur la 28 en direction du Mans et du Sud, peut-être donc en direction de l'autoroute A11. Là, nous avons un accident qui nous est signalé. Pas de gêne au trafic, pas de bouchon. Ce serait au bord des voies, mais on n'a pas plus d'infos. Donc, il y a peut-être des débris, des obstacles. On reste vigilant. On est 3 km après la sortie numéro 20, Ciel-Guillaume, en direction du Mans et du Sud.
1: Et un patrouilleur est en train de se rendre sur place pour se mettre en protection. Et c'est déjà tout des infos qu'on avait à vous donner. Il y a un quart d'heure, on vous parlait encore d'un accident sur l'A85 après Tours en direction d'Angers, avec potentiellement encore des patrouilleurs sur place. Et bien, c'est terminé, toutes les voies ont été rouvertes. Et même si ça se passe bien sur la route, n'oubliez pas la pause. C'est très important, la pause, c'est minimum toutes les 2 heures. Vous le savez, particulièrement important lorsque l'on fait de longs trajets. Il y a des aires de service ou de repos en moyenne tous les 50 km sur l'autoroute pour vous permettre de reprendre quelques forces.

C'était Massive Attack à l'instant avec un titre sorti en 1991. Pour tout vous dire, mon année de naissance, c'était Unfinished Sympathy. Ça se passe bien désormais sur la route, oui, on peut le dire. Il n'y a plus de ralentissement sur le réseau Vinci Autoroute. Alors, ça ne veut pas dire que vous êtes seul à cette heure-ci. Il reste du monde avec un trafic parfois un petit peu dense. Mais quand même, trafic fluide, pas d'accident qui viendrait provoquer un ralentissement. Il y a toujours cet accident signalé sur la 28 direction Tours et direction Le Mans, mais potentiellement sans gêne au trafic et surtout sans ralentissement à l'arrière.

0: Et oui, quasiment jusqu'aux dernières notes, ce gros succès de ABBA qui était l'année dernière le deuxième titre le plus écouté du groupe sur Spotify. Plus d'un milliard d'écoutes cumulées. Gros succès donc pour ce titre, pourtant sorti en 1979. Il est 21h30, le point trafic arrive juste après ça.
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0: Dans nos prévisions trafic de ce week-end prolongé, nous avions dit que le trafic serait fluide à partir de 21h. Nous ne nous sommes pas trompés, Thibaut, il est 21h30 et ça se passe très bien partout.
5: Eh oui, les temps de parcours sont tout à fait normaux, vous le voyez sur les panneaux lumineux au-dessus de vos têtes. Il n'y a pas de ralentissement, pas de difficulté pour rallier les grandes agglomérations. Il y a eu des bouchons en fin de journée, notamment sur la 11 entre Le Mans et Paris. Tout cela est désormais de l'histoire ancienne. Une seule information à vous donner, elle vous concerne dans le département de la Sarthe. Vous arrivez depuis le nord, depuis la Normandie, et vous êtes sur la 28. Vous avez passé Alençon et vous approchez du secteur du Mans. On rappelle qu'une voiture est signalée accidentée au bord des voies. Il y a peut-être un léger coup de frein d'ailleurs quand même dans ce secteur au kilomètre 141. Nous sommes juste après la sortie numéro 20 Ciel-Guillaume. Donc vous restez attentifs dans ce secteur en attendant l'intervention du patrouilleur Loïc qui se rend sur place. Tatiana, partout ailleurs, vous l'avez dit, ça se passe très bien. Encore un tout petit peu de monde en Ile-de-France, mais vraiment plus de gros bouchons.
0: Merci beaucoup Thibaut.
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0: Notre chronique Play Replay arrive dans un instant et on parlera de la série La Casa des Papel. L'un de ses personnages emblématiques est de retour dans la saison 2 du spin-off de la série. Ça s'appelle Berlin et la Dame à l'Hermine. Un nouveau braquage se profile, cette fois-ci à Séville. Tous les détails juste après la musique d'Olivia Ruiz.

0: Le titre s'appelle « Je traîne des pieds » et il est signé Olivia Ruiz. Comme promis, notre chronique Play Replay désormais, Mathilde Ferrière nous parle de Berlin et la Dame à l'Hermine, la saison 2 du spin-off de la Casa des Papel centré sur Berlin, un personnage aussi charismatique qu'imprévisible.
1: Séville, un beau décor pour réfléchir au prochain cas sans toute quiétude.
2: Il y a des personnages qu'on n'oublie pas, et Berlin en fait partie.
3: J'admire votre talent. J'ai une proposition. J'aimerais que vous vouliez pour moi un tableau de Léonard de Vinci, La Dame à l'Hermine.
2: Netflix dévoile Berlin et La Dame à l'Hermine, un nouveau chapitre très attendu de l'univers de la série La Casa des Papel. Après Paris, la série change de décor et s'installe à Séville. Un nouveau lieu, une nouvelle équipe et un plan aussi élégant que risqué.
4: T'es devenu fou ? Tu as dit oui ?
5: Non, j'ai pas non plus dit oui. J'ai dit qu'il fallait que j'y réfléchisse.
4: Tu vas nous embarquer dans un plan aussi confus qu'hasardeux par orgueil.
5: Comment savoir si je peux te faire confiance ?
6: Ça, tu le sauras jamais, mais tu pourras le ressentir.
2: Au centre du récit, un objectif mystérieux, des alliances fragiles et Berlin, plus que jamais maître du tempo, entre jeux de dupes, rapports de force et décisions irréversibles, la série explore une autre facette du personnage sans jamais lever complètement le voile.
5: Préparez-vous, ça va être l'opération la plus extraordinaire de toute l'histoire.
1: J'espère que vous êtes prêts, c'est l'heure du lever de rideau.
2: Berlin et la Dame à l'Hermine, une nouvelle partie s'ouvre et comme souvent avec Berlin, rien ne se passe jamais comme prévu. Série à retrouver dès le 15 mai sur Netflix.
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Le titre est signé Jason Derulo. Ça s'appelle Sexy For Me. Et c'est un extrait de son album sorti tout début janvier, The Last Dance Part 1. C'est plutôt même un EP. Il n'y a que 8 titres sur ce disque.

0: C'était Gossip à l'instant avec le titre Heavy Cross. Presque 21h45, restez à l'écoute. Le point trafic arrive dans quelques instants.
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0: Il est 21h, passé de 46 minutes et Thibault s'est bien confirmé, un accident s'est produit sur la 28 pour vous qui arrivez de la Normandie, qui arrivez du Nord et qui roulez direction le Mans et Tours.
7: Effectivement, l'autoroute A28, longue autoroute, et vous approchez du Mans, hein. On est effectivement peu après Alençon, peu après la sortie numéro 20, Ciel Guillaume, vraiment juste après cette sortie, accident confirmé avec un véhicule. Alors c'est au bord des voies, donc il n'y a pas vraiment de grosse gêne au trafic, pour autant de la vigilance requise car les secours sont en train d'intervenir. La nuit est tombé, les chaussées sont peut-être un peu humides dans ce secteur, donc je vous demande de bien vous décaler en passant uniquement sur la voie de gauche. C'est le seul accident à déplorer à cette heure-ci et il n'entraîne pas de bouchons, vous l'avez compris. J'en profite, Tatiana, pour rappeler à nos auditeurs qui roulent en direction de Paris que le trafic est fluide, mais il est encore bien dense à cette heure-ci, on le voit sur nos retours caméra. Après le péage de Saint-Arnoult en direction de la capitale, il y a 4 voies de circulation bien remplies, les chaussées sont bien humides également, il n'y a pas d'accident, il n'y a pas de bouchons. Mais on compte sur vous pour aménager de bonnes distances de sécurité et user du clignotant dès que vous changez de fil de circulation.
0: Oui, très bon conseil Thibault. Et dernière info, à cette heure-ci, vers 21h-22h, il est fréquent que des animaux s'invitent sur les voies de circulation avec la nuit qui commence à tomber. Un chevreuil notamment repéré à l'instant sur la 11, non loin de la sortie numéro 1 pour Ably, et il pourrait être assez nombreux, les chevreuils et les sangliers à cette heure-ci, donc il faut vraiment redoubler de vigilance.

C'était Track of Time, signé Buzzy P, un single sorti il y a 5 ans, très exactement, 2021. Il est 21h54. Vous êtes encore nombreux sur la route retour du week-end ou des vacances, notamment du côté de l'Île-de-France. Pour autant, le trafic s'écoule plutôt bien, trafic fluide partout. Simplement des animaux qui s'invitent sur les voies de circulation et puis surtout un accident sur l'A28. On vous en parlait tout à l'heure, on vous parlait d'une voiture accidentée sur le bas-côté. Finalement, il y a deux voitures impliquées dans cet accident et la voie de droite a donc été neutralisée pour permettre l'intervention des secours. Il y a notamment les pompiers qui sont sur place. On est au kilomètre 142 de l'autoroute. C'est juste après la sortie numéro 20 pour Mamers, pour vous donc qui arrivez de la Normandie et qui roulez en direction du Mans, en direction peut-être de Tours et de l'autoroute A11. Voilà, vous savez tout du trafic. Je vous laisse donc poursuivre tranquillement en musique en compagnie de Maëva.

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1: Bonsoir à tous, il va retenter sa chance pour la quatrième fois. Jean-Luc Mélenchon annonce ce soir sa candidature à l'élection présidentielle 2027. Le leader des Insoumis a estimé être le mieux préparé au sein de son parti pour faire face à la situation qui arrive. Il y a une équipe, un programme et un seul candidat, a assuré Jean-Luc Mélenchon sur le plateau du 20h de TF1 ce soir. Le prix de l'essence au menu d'une nouvelle réunion demain à Bercy. Le ministre de l'économie va recevoir les distributeurs de carburant demain matin avant un autre rendez-vous avec les compagnies aériennes mercredi. Le Premier ministre demande à Total Energy d'en faire plus. Sébastien Lecornu encourage le pétrolier français à, je cite, un plafonnement généreux des prix à la pompe. Total, qui on le rappelle, a bénéficié de surprofits ces dernières semaines. Un bénéfice net de 51% grâce à l'envol des prix du pétrole. L'actualité du week-end, c'est aussi cette free party illégale qui a réuni quelques 17 000 festivaliers sur un terrain militaire près de Bourges. Interdit par les autorités en raison de la présence d'obus non explosés dans cette zone jugée donc très dangereuse. Le ministre de l'Intérieur Laurent Nunez s'est rendu sur place et a déclaré que tous les festivaliers seraient verbalisés. Un dimanche de sport et de rugby, les amateurs ont vibré cet après-midi pour l'Union Bordeaux-Bègles. Les champions d'Europe en titre se sont qualifiés pour une deuxième finale consécutive en Coupe d'Europe. Succès contre les Anglais de Baffin en demi-finale. L'UBB pourra donc défendre son titre dans 3 semaines contre les Irlandais du Leinster. En Formule 1, 4e victoire de la saison pour le prodige italien Kimi Antonelli. Le jeune pilote de Mercedes, 19 ans seulement, a remporté le Grand Prix de Miami devant Lando Norris et Oscar Piastri. Et puis en football, suite et fin de la 32e journée de Ligue 1, Lyon reçoit Rennes en ce moment. Un match à rebondissement, déjà 4 buts inscrits, 2 de chaque côté. On en est donc à 2 partout à la 53e minute de jeu. Et Lyon d'ailleurs vient de marquer un nouveau but, 3-2 donc pour les Lyon. On est dans l'attente de confirmation, évidemment, de l'arbitrage. 22h02, fin de ce flash, le trafic dans un instant après la météo.
2: Côté météo, pas de rebondissement, malheureusement prévisible, des nuages, de la pluie qui se maintiennent sur quasiment l'intégralité du pays, Thibaut.
1: Voilà, vous avez tout dit pour la journée de demain. Lundi, on aura vraiment les 3/4 de la France sous les orages, en tout cas en deuxième partie de journée. Il faudra attendre mercredi, voire jeudi, avant le retour du soleil. Demain, pour les températures, par exemple, il ne fera pas plus de 16 degrés au Pays Basque. Il fera 18 degrés du côté de Bordeaux et d'Angers. Comptez 19 degrés en Touraine et en Ile-de-France, 20 degrés au Mans et à Nantes. J'ajoute que le but lyonnais a été validé.
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2: Il est 22h, passé de 3 minutes très exactement. Vous êtes sur votre route retour du week-end, peut-être aussi des vacances, notamment pour la dernière zone, la zone C, et je pense en particulier à l'Île-de-France. Ça reste un petit peu chargé sur la route, il y a encore du monde, mais pour autant pas de ralentissement, trafic fluide partout. La seule info finalement qu'on a à vous donner avec Thibaut, c'est cet accident sur l'A28. Thibaut, finalement, 2 véhicules étaient impliqués dans cet accident. L'un des deux a été dépanné, il en reste un sur place.
1: Effectivement, et on rappelle qu'on est une fois passé le secteur d'Alençon en direction du Mans, en direction de Tours, en direction du Sud. Le point de repère, c'est la sortie numéro 20, Ciel-Guillaume. Mais au niveau de cette sortie, vous verrez au loin de nombreux gyrophares. Les services de dépannage, les services de secours sur place en intervention, c'est au kilomètre 142. Petite modification par rapport à ce que l'on disait tout à l'heure, c'est qu'il n'y avait pas d'impact sur le trafic. Finalement, la voie de droite est neutralisée. Donc vous n'aurez que la voie de gauche pour passer à hauteur de cet événement. Ça ne provoque pas de ralentissement, mais de vous-même, évidemment, vous levez le pied et vous continuez le trajet en toute sécurité. J'ajoute simplement, Tatiana, des infos également qui concernent, vous l'avez dit tout à l'heure, la présence de chevreuils près des voies de certaines autoroutes. Alors, c'est le cas par exemple du côté de l'A11 et de la région du Mans, entre Conneret et La Ferté-Bernard au kilomètre 145. Un chevreuil a été repéré près des voies. D'ailleurs, dans ce secteur, Tatiana, on apprend à l'instant un nouvel accident sur l'autoroute A11. Je me permets d'enchaîner.
2: Il a les yeux partout. tout.
1: Voilà, on roule en direction et vous roulez nombreux en direction de Paris. Accident qui vient de nous être signalé au kilomètre 120, au même kilomètre qu'un autre accident qui s'était produit un petit peu plus tôt dans l'après-midi. On est après la Ferté-Bernard. Il y aurait peut-être une voiture sur voie de gauche. Donc on reste très très prudent en abordant ce kilomètre 120 de la 11 en direction de Paris, juste après l'aire de repos de Montmirail.
2: Merci beaucoup Thibaut pour toutes ces informations en temps réel.
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2: Il a les yeux sur le trafic, il a les yeux également sur les matchs de foot en cours. On le retrouve dans 10 minutes Thibaut. À 22h15, on vous refera un point sur le trafic et en attendant, on vous laisse en musique.

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Priorité au trafic sur la 11 pour vous qui approchez de Chartres et qui roulez en direction de Paris. Un accident nous est signalé au kilomètre 69 de l'autoroute. On est une quinzaine de kilomètres après la sortie 3.1, la sortie pour Illiers-Combray. Une voiture potentiellement tombée dans le fossé.

accidents qui nous ont été signalés au cours des dernières 10 minutes, coup sur coup, sur la 11. On en reparle dans un instant, mais il faut donc rester bien attentif sur la route, ne pas baisser sa vigilance malgré leur

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1: Il est 10h15, 22h16 même pour être bien précise. Et le trafic est fluide partout, ce qui ne veut pas dire que vous êtes seul sur la route. Il reste du monde sur ces rentrées de week-end et de vacances. Et puis surtout, il reste des véhicules accidentés. Un nouvel accident signalé, notamment sur l'A11 Thibault, en direction de Chartres et de Paris, juste avant d'arriver à Chartres.
2: Et c'est vrai, Tatiana, tout se passe depuis la fin d'après-midi sur les régions de l'Ouest. L'autoroute A11 notamment, voire l'autoroute A28. Bison Futé avait hissé son drapeau orange dans le quart nord-ouest de l'Hexagone. Et c'est vraiment là que vous êtes le plus nombreux en provenance de la Bretagne, par exemple, en direction de Paris. Et donc, on a donc cet accident au kilomètre 69. Alors, je vous parlais d'un accident tout à l'heure au kilomètre 120. Il se trouve que l'accident, finalement, n'est plus d'actualité. En revanche, au kilomètre 69, quand vous approchez de Chartres, en fait, au niveau de la sortie pour Chartres, voire même peut-être dans cette sortie, il y a une voiture

0: voiture qui est accidentée. Alors ça n'entraîne pas de bouchons ni de grosses difficultés bien sûr, mais vous restez effectivement extrêmement vigilant. Pour rappel, nous avons un autre accident également sur l'autoroute A28. Vous arrivez de la Normandie direction Le Mans et le Sud, vous avez passé Alençon, vous arrivez au niveau de Ciel-Guillaume, la sortie numéro 20. Au niveau de cette sortie, ou bien juste après, vous verrez que la voie de droite est neutralisée. Beaucoup de monde sur place, dont les pompiers en intervention. Voiture accidentée, vous passez bien en serrant sur seulement la voie de gauche.
1: Et pour être bien complète, on a en plus de ces accidents, des animaux errants ou percutés sur les voies. Et bien toujours dans la Sarthe, ça se confirme, hein, c'est dans ce secteur qu'on a le plus d'événements ce soir. Sur la 11, pour vous qui quittez tout juste le secteur du Mans, toujours direction Chartres et Paris, un chevreuil aurait été percuté au kilomètre 151 de l'autoroute. Sa dépouille pourrait toujours se trouver, notamment sur la voie de droite. On est une dizaine de kilomètres après la bifurcation entre la 11 et la 28, direction Tours. C'est avec Joss Stone que je vous propose de poursuivre votre trajet. Urban Spaces aussi dans la playlist. Et puis une nouveauté musicale, une chanteuse qui se nomme Vernis Rouge. C'est à découvrir dans quelques minutes.

Un retour de l'infotrafic. Si vous circulez sur l'A11 actuellement, direction Le Mans, direction Angers et Nantes, un poids lourd serait arrêté à cheval sur la bande d'arrêt d'urgence et la voie de droite juste après la sortie numéro 4. La sortie notamment pour Brou, kilomètre 103 de l'autoroute.

C'était la douceur d'Urban Species avec Spiritual Love. Comme promis, c'est avec l'artiste Vernis Rouge que je vous propose de poursuivre la route, une nouveauté musicale du 177 que vous allez peut-être découvrir. C'est une chanteuse franco-libanaise de 24 ans. Elle a été révélée par The Voice en 2024. Elle prépare tout juste son premier album.

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1: Il est presque 22h30, à quelques secondes près. Nouveau point sur vos conditions de circulation. Il y a encore pas mal de monde, Thibaut, en Ile-de-France, mais ça reste quand même fluide sur ces retours de week-end et de vacances.
2: Le trafic en région parisienne, c'était attendu, effectivement. C'est la fin des vacances pour la zone C, donc l'Académie d'Ile-de-France. Et d'après Citadin, qui recense les chiffres de trafic en Ile-de-France, seulement 3 petits kilomètres de bouchons cumulés en région parisienne. Autrement dit, rien du tout. Pour autant, on voit bien que le trafic est très très dense. On peut pas parler de bouchons, mais voilà, trafic bien chargé, donc vous restez extrêmement vigilant en région parisienne une fois passé le péage de Saint-Arnoult. Vous roulez peut-être en direction de Paris, vous en êtes encore loin, vous êtes sur l'A11 depuis Le Mans, depuis la Bretagne. On a quand même ce tronçon de l'autoroute A11 entre Le Mans et Paris qui est assez accidentogène depuis la fin d'après-midi, et en ce moment il y a toujours un accident d'ailleurs qui est en quand même 2 accidents, le premier au kilomètre 151, vraiment quand vous passez ce secteur du Mans direction Paris, on a une voiture qui a percuté malheureusement un animal. Alors la voiture ne gêne pas du tout, mais l'animal lui pourrait se trouver sur les voies, écrasé sur voie droite au kilomètre 151 au niveau de l'aire de repos dans ce secteur, l'aire de repos de la Charpenterie. Donc on reste extrêmement attentif. Bien plus loin, quand vous approchez de Chartres au niveau de la sortie numéro 3 pour Chartres, il y a une voiture qui est partie dans le fossé. Donc là aussi on reste extrêmement vigilant, même s'il n'y a pas de gêne au trafic. On peut rappeler également cet autre accident qui vous concerne en direction du Mans cette fois et en provenance de la Normandie, c'est sur l'A28. Une fois passé Alençon, juste après la sortie 20, Ciel-Guillaume, il y avait une voiture accidentée au bord des voies, elle a pu être dépannée. J'apprends à l'instant, c'est du direct, que l'événement d'ailleurs est terminé.
1: Merci beaucoup Thibaut. Un point tout de même pour finir sur la météo pluvieuse de ces dernières heures et même de ces derniers jours. Pas mal de chaussées humides, il faut adapter sa conduite et notamment ses distances de sécurité. Et puis on apprend à l'instant que dans le secteur de Tours sur l'A10, une partie de l'autoroute semble inondée en raison de ces orages pluvieux, notamment si vous roulez en direction d'Orléans et de Paris. 6 km après la sortie 23, vraiment dans la traversée de Tours, les deux voies de droite sont impactées par cette montée des eaux. Il faut basculer à gauche, kilomètre 207, c'est juste avant la sortie numéro 21.
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1: Vous cherchez peut-être votre prochaine lecture pour les longs week-ends de printemps. Le prochain, c'est dès la semaine prochaine, le 8 mai. Eh bien, l'autrice belge Adeline Dieudonné est de retour avec un nouveau roman. Ça s'appelle « Dans la jungle », révélé en 2019 avec La vraie vie, multi-récompensée. L'autrice confirme aujourd'hui tout son talent et elle sera notre invitée dans Marque-Page, juste après la musique de Marc Lavoine.

0: C'était un duo plus précisément entre Marc Lavoine et Claire Keim, Je ne veux qu'elle. Place désormais à notre rendez-vous marque-page et nous parlons aujourd'hui de l'un des romans marquants de ces dernières semaines. Ça s'appelle Dans la jungle. C'est le 4e livre de l'autrice belge Adeline Dieudonné. Elle est au micro de Francine Thomas.
1: Bonjour Adeline Dieudonné.
2: Bonjour.
1: Je voudrais que l'on reste à la première phrase de Dans la jungle parce que vous excellez dans l'art de débuter une histoire. Je lis « Si le notaire est ému, il n'en laisse rien paraître. Tout est dit, je trouve. Il s'est passé quelque chose de suffisamment grave pour qu'on puisse imaginer qu'un notaire prend sur lui. Qu'est-ce qui s'est passé ?»
2: Arnaud, qui est un père de famille, tout ce qu'il y a de plus normal, a assassiné sa femme et leurs deux enfants avant de se suicider. Et donc là, on est dans l'étude du notaire avec les parents d'Arnaud, la mère d'Aurélie, et donc ils sont là pour la succession parce qu'évidemment ils vont hériter de leurs enfants et de leurs petits-enfants.
1: Vous disséquez dans ce livre un féminicide avec une méticulosité implacable, tout ce qui se met en place petit à petit, les reproches, les injonctions et puis la surveillance. Vous écrivez à propos d'Aurélie et de son mari Arnaud, elle avait parfois peur qu'il puisse entrer dans sa tête et lire dans ses pensées, elle pensait moins. L'emprise est telle qu'elle pense moins.
2: Oui, oui, oui. Là, on est déjà plus loin dans le roman parce que mon projet, c'était de remonter à la rencontre du couple et de voir comment ils sont rencontrés, comment ils sont mariés, comment il y a eu des années heureuses, en fait, avant d'en arriver à l'horreur et à la violence. Et c'est vrai que là, on est à un moment où elle se sent tellement surveillée qu'elle en arrive à penser qu'il l'entend penser.
1: Alors, le milieu dans lequel ça se passe est également très important. Un milieu où, je cite, « on tutoie son banquier, on pratique l'optimisation fiscale et on se déplace en voiture de société ». Il y a aussi dans ce roman une dissection très méticuleuse d'un microcosme bourgeois. Pourquoi avoir placé ce féminicide ici ?
2: Parce que c'est le milieu duquel je viens et que j'avais envie de le raconter en le situant très très précisément et donc en situant leurs conditions matérielles d'existence.
1: Et est-ce qu'il y a une spécificité de cette violence dans ce milieu-là ?
2: Oui, en fait je crois que, on le sait maintenant, hein, les violences intrafamiliales, elles traversent tous les milieux sociaux, contrairement au mythe qui a quand même longtemps vécu, c'est pas l'ouvrier alcoolique qui se défoule sur sa femme et ses enfants. Maintenant, je pense que chaque milieu social a ses spécificités et que selon qu'on exerce la violence, donc qu'on fasse plutôt partie des milieux sociaux aisés, ou selon qu'on la subisse, ce qui est le cas des classes populaires, en fait, on est à un bout ou à un autre de la violence et donc cette violence est présente dans la vie. Et donc, elle ne peut que ressurgir dans les familles. Mais donc, c'est pas exactement les mêmes tenants et aboutissants, mais ça reste de la violence.
1: Adeline Dieudonné, vous signez Dans la jungle chez l'Iconoclaste, votre 4e roman qui démontre une incroyable maîtrise de votre art littéraire, un roman implacable que vous allez dévorer, à moins que ce ne soit lui qui vous dévore. Merci beaucoup.
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0: Nous ne sommes pas lundi, non, nous sommes dimanche. On peut encore profiter de quelques heures de repos. C'était les Bengals à l'instant avec Manic Monday.
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0: Il est 22h passées de 46 minutes. On vous souhaite un bon retour à la maison. J'espère que vous avez bien profité soit de votre week-end prolongé, soit carrément de vos vacances. Vous êtes encore nombreux sur la route retour, notamment en Île-de-France, zone où les vacances justement se terminent ce soir. Pour autant, le trafic est fluide partout. On va se concentrer tout d'abord, Thibaut, sur le secteur de Tours. De la pluie, pas mal de pluie sur l'A10 et une inondation des voies de circulation.
6: Effectivement, inondation, une énorme flaque, on va dire, au milieu des voies, ou plutôt sur la voie la plus à droite, voire la voie du milieu. Quand vous traversez la ville de Tours, on est au niveau du kilomètre 207. Donc déjà, dans la traversée de Tours, vous êtes à vitesse plus réduite qu'en dehors du réseau, que sur le reste, pardonnez-moi, du réseau autoroutier. C'est 90 km/h pour traverser Tours. Et je vous invite, quand vous voyez au loin cette grosse flaque d'eau assez importante, à bien vous décaler sur la voie de gauche. Les patrouilleurs sont sur place en ce moment pour tenter d'évacuer l'eau qui stagne. Donc, kilomètre 207, la traversée de Tours vers le nord, direction Paris.
0: Et c'est juste après le passage d'un petit tunnel. Sur la 11, désormais, l'autoroute entre Nantes et Paris, on a eu pas mal d'événements cet après-midi et ce soir, il reste un accident et un animal écrasé, Thibaut.
6: On est dans la région du Mans, effectivement. Vous passez le Mans et vous roulez en direction de Paris. Alors, il y a une voiture qui a percuté un animal. Cette voiture ne gêne pas du tout puisqu'elle est arrêtée sur une aire de service. En revanche, il y a la dépouille de cet animal. Obstacle dangereux, volumineux, d'autant puisque vous êtes très nombreux sur la route et qu'il fait nuit. Kilomètre 152 de cette autoroute à 11. On est juste à hauteur ou juste avant l'aire de repos de la Charpenterie en direction de Paris. Je rappelle également dans le même secteur, un petit peu plus loin, kilomètre 145, là qu'il y a un chevreuil bien vivant repéré au bord des voies. Il pourrait traverser à tout moment. Vous êtes vigilant dans les deux sens. Kilomètre 145 de la 11. Et puisque nous sommes sur la 11, restons-y. Mais là, on va basculer dans l'autre sens, un sens beaucoup moins circulé, direction Le Mans et la Bretagne. Vous serez attentif à la présence de ce poids lourd en panne qui peut gêner votre passage quand vous passez au niveau de la sortie 4 Nogent-le-Rotrou. C'est le kilomètre 103. Vous serrez bien sur les voies de gauche puisque nous avons un poids lourd qui empiète sur la voie de droite.
0: Et si Thibaut n'a pas parlé du secteur où vous êtes, vous, actuellement, c'est plutôt une bonne nouvelle, c'est que tout se passe bien. Et Thibaut Di Noël, nous le retrouvons à 23h pour l'essentiel de l'actualité. Il se prépare et il prépare son flash. En attendant, nous on continue notre route en musique et on commence par John Legend.

Vous aurez reconnu Louise d'Attaque avec ce célèbre titre « Je t'emmène au vent » sorti déjà il y a 30 ans. Oui, c'était en 1997. Oui, bon, 29 ans pour être plus exact. Il est 22h55, nous sommes le 3 mai, retour de vacances, retour de week-end pour la plupart d'entre vous. La bonne nouvelle, c'est qu'à 7h06, ça se passe bien. On se retrouve juste après le duo de Rihanna et de Jay-Z pour le flash d'actualité qui sera présenté par Thibaut Di Noël.

0: Et c'était le très beau duo de Rihanna et de Jay-Z, le titre Umbrella, bien à propos avec cette météo pluvieuse qu'on a eue tout au long du week-end, notamment sur l'ouest du pays, et qui nous attend également pour ces prochains jours. On en reparle en détail juste après le flash.
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2: Bonsoir, il y avait du football ce soir avec un choc Lyon-Rennes en clôture de la 32e journée de Ligue 1, un match riche en buts et qui a tourné en faveur de l'Olympique Lyonnais. Succès 4-2 qui permet à l'OL de rester sur le podium à la 3e place, synonyme de Ligue des Champions. Lyon dispose de 2 points d'avance sur Lille, 4e, et qui a buté cet après-midi contre le Havre à domicile, 1 but partout. Jean-Luc Mélenchon repart en campagne. Le leader des Insoumis a annoncé ce soir sa candidature à la présidentielle 2027. Officialisation sur le plateau du 20h de TF1. Celui qui a déjà été 3 fois candidat a estimé être le mieux préparé au sein de son parti. Total Energy, encouragé par le gouvernement à en faire un peu plus pour les prix de l'essence. Le Premier ministre Sébastien Lecornu invite le géant pétrolier à un plafonnement généreux des prix. Les distributeurs de carburant seront reçus demain à Bercy. L'exécutif qui se dit aussi déterminé à mieux réprimer les rassemblements musicaux illégaux. C'est ce qu'a déclaré tout à l'heure le ministre de l'Intérieur, Laurent Nunez, depuis une free party géante tout près de Bourges. Elle a réuni quelques 17 000 festivaliers sur un terrain militaire jugé très dangereux en raison de la présence d'obus non explosés, rassemblement qui avait été interdit par les autorités. Tout le monde sera verbalisé, a prévenu Laurent Nunez. Retour au sport et le nouveau prodige de la Formule 1 qui a encore frappé, l'Italien Kimi Antonelli a remporté le Grand Prix de Miami. C'est déjà sa 4e victoire cette saison. Le pilote Mercedes de 19 ans a devancé Lando Norris et Oscar Piastri. Et puis en rugby, l'Union Bordeaux-Bègles de retour en finale de la Coupe d'Europe. Bordeaux-Bègles va revivre une finale puisque l'UBB a battu tout à l'heure les Anglais de Baf en demi-finale. Les Girondins affronteront les Irlandais du Leinster le samedi 23 mai, donc en finale, pour tenter de conserver leur titre de champion d'Europe. Il est 23h02, c'est la fin de ce flash. Dans une heure, c'est Tatiana Gezelman que vous retrouverez pour l'essentiel de l'actualité. Le trafic arrive après la météo.
0: Les prévisions météo, malheureusement, pas très réjouissantes pour la reprise et pour le début de semaine prochaine, Thibaut.
2: Oui, j'actualise la carte de Météo France, mais ça ne change pas. On a toujours ces éclairs un petit peu partout sur l'ensemble de l'Hexagone. Alors, pour cette nuit, il est vrai plutôt dans le sud-ouest, mais alors demain, ce sera l'intégralité de la France qui sera concernée, notamment en deuxième partie de journée, ou la quasi-intégralité de la France par cette dégradation orageuse, de la pluie, des nuages, très très peu de soleil, donc pour la journée de demain. Et en ce qui concerne les températures, pas plus de 16 degrés attendus par exemple du côté du Pays Basque. Il fera 17 degrés à La Rochelle, 19 degrés à Nantes, ainsi qu'au Mans, à Tours et à Paris, et compter jusqu'à 20 degrés par exemple du côté de Toulouse.
0: Merci beaucoup Thibaut.
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0: La nuit est bien entamée désormais, il est 23h. Pour autant, vous êtes encore quelques-uns sur votre route retour de week-end ou de vacances, mais quelques-uns seulement. Le trafic s'est quand même fluidifié, moins dense que tout à l'heure. Ça se passe très bien actuellement partout. Finalement, la seule difficulté que vous allez avoir, ce sont que les chevreuils s'invitent sur les voies de circulation. Thibaut, on a notamment toujours cette dépouille d'animal signalée sur l'A11, juste après le secteur du Mans.
2: Effectivement, en direction de Paris, vous passez le Mans et au niveau du kilomètre 151, notez-moi, il y a bien ce point de repère, vous voyez les bornes kilométriques au bord des voies ou sur le terre-plein central, kilomètre 151, chevreuil écrasé peut-être sur la voie de droite, donc faudra bien anticiper et passer au milieu et à gauche. Un petit peu plus loin, c'est un animal qui lui est bien vivant et menace de traverser les voies, on est 6 kilomètres plus loin, kilomètre 145, et là vous resterez vigilant bien sûr dans les deux sens de circulation, toujours donc sur l'autoroute A11.
0: Et sur l'autoroute A10, dans la traversée de Tours, c'est bien confirmé. confirmé. Mais ça s'est un petit peu réduit. On a une inondation partielle de l'autoroute en direction d'Orléans et de Paris.
2: Effectivement, et sur place, le patrouilleur Tristan est en intervention. Donc, je vous demande de penser à sa sécurité. Vous roulez vers le nord, vous traversez Tours au niveau du kilomètre 207 après la sortie 22 Saint-Invertin. On a donc cette chaussée qui était très inondée, notamment la voie de droite. Le patrouilleur est en train d'intervenir pour évacuer l'eau stagnante. La voie de droite est neutralisée, donc vous serrez bien au milieu. Et à gauche, kilomètre 207, la traversée de Tours vers le nord.
0: Et on rappelle que par temps de pluie, il faut adapter sa conduite et ralentir notamment 110 et non 130 sur l'autoroute.
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0: Bon, vous l'aurez compris, le trafic est désormais bien calme à 23h et il est donc désormais l'heure de nous quitter avec Thibaut Dinoël. Moi, je reste à vos côtés, mais Thibaut, pour vous, il est l'heure de rentrer.
2: Eh ben, belle soirée, belle fin de voyage à toutes et tous et bon courage Tatiana, à très vite.
0: Merci beaucoup et merci Thibaut d'avoir accompagné nos auditeurs jusque-là. Je prends effectivement la relève désormais toute seule. Et je vous représente l'actu, je vous refais un point sur l'actu à minuit et un point sur l'infotrafic à 23h15 et en attendant, je vous laisse en musique.

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1: On avait, il y a un quart d'heure, encore des animaux signalés errants proches des voies de circulation, voire des dépouilles d'animaux sur les voies. Et bien désormais, tout est terminé. Et pour tout vous dire, face à moi, il y a une page blanche. Thibaut Zinoël est rentré chez lui et apparemment, le trafic a donc décidé de définitivement se calmer. Les animaux aussi ont décidé d'aller se coucher. Tout se passe donc très bien sur cette route retour. Il reste évidemment encore un petit peu de monde sur les retours, notamment en Ile-de-France, du côté de l'A10. Et au-delà de l'A10, direction le périphérique parisien, mais c'est parfaitement fluide partout. Et nous avons donc le temps de faire la route en compagnie d'un invité, Christophe Ondelat, en l'occurrence journaliste et créateur de podcasts. Il raconte depuis des décennies des histoires criminelles et des faits divers, un univers qui n'était pourtant pas le sien au départ. Il va nous en parler dans notre chronique sur la route avec, ce sera juste après, les Spice Girls.
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0: Allez, un petit quiz pour vous dans la voiture. En quelle année est donc sorti ce titre des Spice Girls, le gros tube même de Wannabe? Allez, je vous laisse quelques secondes pour trouver.
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0: En attendant que vous cherchiez la réponse, je vous présente celui qui va faire la route à nos côtés sur les prochaines minutes. Il est journaliste, présentateur radio et télévision. Il s'appelle Christophe Ondelat. Il est aujourd'hui notre invité à l'occasion d'une nouvelle expérience théâtrale. Il est au micro de Christelle Mollon. Et avant de l'entendre, je vous dévoile la solution de l'énigme. C'est 1996 pour le titre Wannabe.
2: Bonjour Christophe Ondelat.
3: Bonjour.
2: Cette voix qu'on connaît tous, la vôtre, vous l'avez mise au service du journalisme pendant des dizaines d'années et vous la mettez aujourd'hui à 100% au service des récits au travers de votre podcast 100% Ondelat. Le fait divers, les histoires criminelles, c'est votre sujet de prédilection. Quoiqu'au départ, finalement, le fait divers, vous êtes tombé dedans un petit peu par hasard?
3: Ah, complètement par hasard. Je faisais de la radio. J'espérais faire de la télé un jour par vanité personnelle, un truc pitoyable. Et un jour, France 2 m'a appelé. Et donc, j'ai rencontré la directrice des magazines. Elle me dit, j'ai un projet pour vous. Alors, je me dis, super, c'est quoi? Une émission de faits divers. Oh, putain, je me suis dit, quelle galère, quoi. Il me colle ce qu'il y a de pire, quoi. Parce que quand on est jeune journaliste, on rêve certainement pas de faits divers. Donc, bon, ma vanité l'a emporté sur mon égo. Et du coup, ça m'a permis d'aborder la matière avec un peu de sang-froid, sans passion. A posteriori, je me dis tant mieux. Parce que je crois que c'est une matière, il faut l'aborder avec beaucoup, beaucoup de froideur. Faut regarder comment ça marche. Faut pas ne s'intéresser qu'au caractère spectaculaire du meurtre.
2: Alors, après des années et des années de radio, aujourd'hui, c'est dans un podcast que vous livrez vos récits. Récemment, vous vous êtes même essayé au récit sur scène, à Paris. Vous avez raconté l'affaire Ranucci, l'un des derniers condamnés à mort exécutés en France. Ce qui vous intéresse, finalement, dans cette histoire, c'est aussi la façon dont un livre, le célèbre Pullover Rouge de Gilles Perrault, a convaincu, en quelque sorte, l'opinion publique qu'il s'agissait d'une erreur judiciaire. Alors que pour vous, Christian Ranucci était bien l'auteur de l'enlèvement et du meurtre de la petite Marie-Dolores Rambla.
3: C'est pas pour moi, c'est la vérité judiciaire, c'était la décision de la cour d'assises et elle était étayée. Les mensonges du livre sont très nombreux. Ces avocats ont fait un formidable travail qui a permis enfin d'en finir avec le mensonge selon lequel il fallait que Ranucci soit innocent pour plaider qu'il ne fallait pas qu'il soit guillotiné, quoi.
2: Qu'est-ce qui vous a donné envie finalement de passer du studio d'enregistrement à la scène?
3: Le premier truc qui m'a donné envie, sérieusement, c'est de faire un truc que j'avais jamais fait. C'est une manière de faire qui est totalement différente. Quand on fait de la radio ou de la télé, on imagine toujours l'auditeur ou le téléspectateur. Là, on l'a en face. Il se concrétise. Et moi, j'aime bien voir à quoi ils ressemblent. Constater qu'ils sont beaucoup plus jeunes que les auditeurs de radio, que mon public est très féminin. Je ne sais pas pourquoi. Constater qu'il est intelligent aussi.
2: Christophe Ondelat, vous restez avec nous et on se retrouve dans quelques minutes pour parler voiture. Et en matière de criminalité, la voiture est parfois un vrai personnage.
0: Oui, Christelle, effectivement, on retrouve notre invité Christophe Ondelat dans une dizaine de minutes après le point trafic de 23h30 pour la suite de cette interview. En attendant un petit peu de musique, Julien Doré dans la playlist avec ses figures imposées. Mais on commence par la jeune artiste Emma.
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0: Forever Young, c'était un remix signé Without the Face.
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0: On attendait pas mal de monde sur la route en ce dimanche de retour de vacances pour l'Île-de-France et de retour de week-end pour tout le monde, week-end prolongé. Eh bien, effectivement, les prévisions ont tenu leurs promesses. Ça a été chargé tout au long de l'après-midi et en début de soirée sur le Grand Ouest du pays. Mais désormais, à 23h30, ça se passe très bien. Quel que soit le secteur où vous circulez, trafic fluide partout, pas de difficultés particulières. Simplement, un incident signalé à l'instant, un piéton repéré sur le bord des voies du côté d'Orléans. Pour vous qui circulez sur l'A10, cette personne a été repérée entre la sortie 15 Main-sur-Loire et la bifurcation entre l'A10 et la 71, vraiment dans la traversée d'Orléans, au point kilométrique 101 de l'autoroute. Il s'agirait d'un chauffeur d'une voiture tombée en panne sur le bord des voies, mais donc le chauffeur serait sorti de son véhicule et serait en train de remonter l'autoroute à pied sur la bande d'arrêt d'urgence. Ce qui est, vous vous en doutez, extrêmement dangereux. Une personne très difficile à repérer comme ça de nuit sur la route avec en plus un petit peu de pluie. Donc soyez très attentifs et si vous voyez ce piéton, décalez-vous s'il vous plaît le plus possible. Allumez également vos warnings pour prévenir les voitures derrière vous. Et nous continuons notre route désormais en compagnie de Christophe Ondelade, celui qui nous narre les faits divers depuis de nombreuses années. Il est toujours au micro de Christelle Molon, journaliste et podcasteur.
2: Christophe Ondelade, dans l'affaire Ranucci que vous avez raconté sur scène, la voiture de Christian Ranucci, une Peugeot 304, a eu son importance puisque c'est elle qui a permis d'identifier le suspect.
3: Oui, oui, oui. Ben, la voiture est souvent une pièce à conviction confondante. D'autant plus qu'aujourd'hui, nos voitures sont nos espions. Les GPS qu'on utilise enregistrent notre parcours. Donc la voiture est un élément de base du crime. C'est dans le coffre des voitures que se transportent beaucoup de cadavres. Il y a des crimes qui sont commis dans les voitures. Il y a des accidents qui sont organisés. Il y a des pièces de voiture qui sont sciées pour que la personne perde le contrôle de sa voiture. Et ça, c'est... La voiture, c'est un outil criminel essentiel.
2: Puis alors, la voiture, c'est un lieu idéal aussi pour écouter justement des podcasts, le vôtre en particulier. Et votre voix, justement, accompagne littéralement des milliers de conducteurs.
3: Et de toutes sortes. Mes principaux éditeurs en voiture sont des représentants, enfin des commerciaux, on dit plus représentants, des artisans, des transporteurs, des peintres en bâtiment, des taxis, donc ils font beaucoup de routes. Je suis pas un grand fan de la conduite, moi. Les longs trajets, tout ça, ça me saoule. J'aime pas conduire. Mais je pense que pour raccourcir un trajet, eh ben, l'idéal, c'est de la compter en podcast. Et c'est une manière de rendre le truc plus supportable, je pense, que le compteur ou que Waze.
2: J'allais vous demander quel conducteur vous êtes.
3: Je m'endors au volant.
2: C'est vrai?
3: Ouais. Moi, je serais plutôt du genre à faire tout droit, à m'arrêter, c'est juste pour faire le plein d'essence. Mais il y a un truc qui est impossible, c'est conduire après déjeuner. Je ne peux pas, je m'endors au volant. Donc longtemps, je me suis arrêté sur une aire d'autoroute pour dormir dans la voiture, en baissant le siège. Et après, ça va nickel. Je suis incapable de conduire après déjeuner. Mais vraiment, Moi je digère, je dors. C'est problématique.
2: Ce spectacle, l'affaire Ranucci, que vous avez présenté sur scène à Paris ce début d'année, vous allez l'emmener en tournée l'année prochaine?
3: À partir de janvier 2027, jusqu'en avril, mai, juin, pas qu'en France, ça sera en Belgique, ça sera en Suisse, etc. Ça sera des plus grandes salles. Ça, c'est encore une autre aventure. De vivre la vie, en plus, je pars tout seul, tout seul, avec un régisseur, un producteur, mais je pars pas avec une bande de 5 acteurs, quoi, où on va pouvoir faire la bamboula le soir. Là, je vais me retrouver à 23h dans un hôtel, tout seul, après avoir fait ma soirée, quoi. Et c'est une autre vie. Et j'adore.
2: Merci beaucoup, Christophe Ondelade. Votre podcast, on le rappelle, c'est 100% Ondelade. Ouais. Merci beaucoup et à bientôt.
3: Merci. À bientôt.
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1: Il est presque 23h passé de 45 minutes et le trafic est simplement marqué par ce piéton signalé du côté d'Orléans sur les voies de la 10. Il s'agirait du chauffeur d'une voiture tombée en panne sur le bord des voies, direction Orléans, direction Paris. Le véhicule est arrêté au kilomètre 103 de l'autoroute, donc une douzaine de kilomètres après Main-sur-Loire, la sortie numéro 15. Mais le chauffeur de cette voiture serait donc potentiellement sorti de l'autoroute et serait en train de remonter cette autoroute à pied sur la bande d'arrêt d'urgence. Il aurait déjà parcouru 3 kilomètres. Il a été signalé au kilomètre 101 de l'autoroute, donc cette fois-ci une quinzaine de kilomètres après Main-sur-Loire, la sortie numéro 15, juste avant d'arriver à la bifurcation entre A10 et A71. Si vous passez dans ce secteur, s'il vous plaît, écartez-vous le plus possible dès que vous apercevez cette personne qui se met grandement en danger, très difficile à repérer comme ça de nuit sur l'autoroute. Vous vous écartez et vous allumez vos warnings pour prévenir les voitures qui se trouvent derrière vous. J'attire aussi votre attention sur cet événement dans l'autre sens de circulation, car on ne sait jamais, mais cette personne pourrait décider de traverser les voies de l'autoroute. Ça peut paraître étonnant, mais ça se voit très fréquemment. Donc si vous roulez sur la 10 direction Bordeaux, cette fois-ci, ce sera toujours au kilomètre 101 de l'autoroute qu'il va falloir être bien vigilant. Mais du coup, pour vous, ce sera après la bifurcation avec l'autoroute A71, après la sortie numéro 14 pour Orléans-Nord. Je vous donne rendez-vous dans un quart d'heure pour le flash d'actualité, pour parler des prévisions météo également des prochains jours, de ce début de semaine, malheureusement pas très réjouissante, et puis pour faire un nouveau point sur le trafic, en espérant cependant que ça reste aussi calme. En attendant, c'est la musique qui continue de vous accompagner, la musique de No Doubt, qu'on recommence avec le titre Don't Speak.

C'était la voix d'Angèle que vous venez d'entendre, Angèle remixée par le duo parisien Justice. C'est un titre que la chanteuse belge n'arrivait pas à terminer et c'est Justice qui a donc réalisé cette version finale électropop. Angèle prépare, elle, un nouvel album qui devrait sortir à la rentrée prochaine et on a hâte. Il est 23h passé de 54 minutes, ça se passe toujours aussi bien sur la route. Notez simplement cette info qui concerne uniquement les chauffeurs de poids lourds à l'approche de Bordeaux sur l'A10. Il y a des travaux au niveau d'un auvent du péage de Virsac qui empêche tout camion d'une largeur de plus de 2,90 m de s'engager au niveau de cette barrière de péage direction Bordeaux et le sud-ouest. C'est donc la sortie précédente, la 38 pour Blaye-Montendre, qui est obligatoire pour vous.

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1: Bonsoir à toutes et à tous. Jean-Luc Mélenchon met fin à un suspense qui n'en était pas un. Le leader de la France insoumise a officialisé ce soir sa 4e candidature à l'élection présidentielle. En 2022, 2017 et 2012, il avait échoué à atteindre le second tour. Lors du dernier scrutin, l'ancien sénateur socialiste de 74 ans avait réuni 22% des suffrages, arrivant à la 3e place. Sébastien Lecornu appelle Total Énergie à faire un geste envers les Français. Le Premier ministre demande aux géants pétroliers un plafonnement généreux des prix à la pompe pour redistribuer les super profits réalisés depuis le début de la guerre au Moyen-Orient. Total a vu son bénéfice net bondir de 51% au premier trimestre grâce à l'envol des prix du carburant. Les derniers teufeurs quittent peu à peu le Technival organisé illégalement ce week-end dans le Cher sur un site militaire. La plupart d'entre eux ont été verbalisés pour participation à une manifestation interdite et intrusion sur un terrain militaire. Les organisateurs avaient sciemment choisi le site près de Bourges, ville dont est originaire Laurent Nunez, le ministre de l'Intérieur, pour protester contre un projet de loi en préparation qui vise à durcir les sanctions contre les free parties. Les laboratoires d'analyse médicale seront en grève demain. L'appel est lancé par la CGT qui demande une hausse des salaires face à l'augmentation des cadences. Près des trois quarts des salariés sont payés au SMIC ou tout juste au-dessus, selon le syndicat mobilisé pourtant 7 jours sur 7 et parfois 24 heures sur 24. Un homme d'une trentaine d'années a été mis en examen dans le Lot-et-Garonne, soupçonné du meurtre de son ex-compagne. Le corps de la jeune femme a été retrouvé dans une rue d'Agen durant la nuit de jeudi à vendredi. 107 féminicides ont été recensés l'année dernière. Et puis un mot de Formule 1 avec une nouvelle victoire pour Kimi Antonelli. Le prodige italien de 19 ans a réalisé une course parfaite au Grand Prix de Miami et consolide sa place de leader. C'est sa 3e victoire consécutive pour le jeune pilote de Mercedes. Il est minuit passé de 2 minutes. Pas d'excès pour nous sur la route. Le trafic, on fait le point sur ce trafic justement après la météo. Une météo nuageuse et pluvieuse, malheureusement, au programme pour ces prochains jours, pour ce début de semaine, pour la rentrée d'ailleurs, pour désormais tout le monde, car c'est la fin des vacances, y compris pour la zone C. La météo sera donc nuageuse, pluvieuse, marquée par des orages, notamment sur l'ouest du pays, sur la Nouvelle-Aquitaine, sur les Pays de la Loire et le Centre-Val de Loire au cours de l'après-midi, l'Île-de-France également en fin de journée. Les températures seront bien plus fraîches également, on va perdre quasiment 10 degrés par rapport à la semaine dernière, on dépassera pas demain les 20 degrés et ce temps maussade va se maintenir sur les prochains jours, au moins jusqu'à mercredi. Ce n'est qu'à partir donc de mercredi qu'on verra de nouveau un petit peu les rayons du soleil avec des éclaircies qui concerneront notamment l'ouest. L'est, en revanche, continuera de se trouver sous la pluie.
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1: Et il est calme, ce trafic à désormais minuit et 3 minutes, vous êtes peu nombreux désormais sur la route, même s'il reste évidemment des vacanciers, des courageux qui ont décidé peut-être de profiter jusqu'au bout du week-end ou jusqu'au bout des vacances, ou alors qui ont décidé de décaler leur route pour s'éviter les ralentissements attendus cet après-midi. Effectivement, vous avez bien fait à cette heure-ci, ça se passe extrêmement bien, trafic fluide partout, y compris en Île-de-France où se concentrait le gros des difficultés en fin de journée. Une seule information à retenir, c'est une vigilance à avoir du côté d'Orléans sur l'autoroute A10. Si vous passez actuellement entre le secteur de Main-sur-Loire, la sortie numéro 15, et Orléans-Nord, la sortie numéro 14, il va falloir être bien attentif. On nous a signalé une personne à pied sur les voies de l'autoroute tout à l'heure, une personne qui remontait l'autoroute sur la bande d'arrêt d'urgence. Évidemment, c'est extrêmement dangereux, vous en doutez. Cette personne peut rapidement se faire happer, bousculer par un coup de vent, tout simplement, hein, au-delà d'un véhicule qui viendrait percuter ce piéton. Donc si vous voyez cette personne sur le bord des voies, s'il vous plaît, écartez-vous le plus possible en mettant bien sûr votre clignotant et allumez même surtout vos warnings pour prévenir les voitures qui se trouvent derrière vous. Ce piéton a été repéré tout à l'heure au kilomètre 101 de l'autoroute.
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C'était l'artiste Taïk à l'instant avec le titre Girlfriend. Je vous souhaite à tous un bon retour à la maison. Ça se passe toujours aussi bien sur la route. On refait le point de toute façon sur le trafic en détail juste après la musique de Synapson.

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1: Il est presque minuit et quart et le trafic s'écoule bien toujours sur les autoroutes de l'ouest, du centre et de l'Île-de-France. Aucun ralentissement particulier signalé. Il y avait du monde cet après-midi et ce soir sur la route, mais fort heureusement, assez peu d'accidents, en tout cas pas de coupure d'autoroute. Pas de quoi engendrer des ralentissements jusque tard dans la nuit. Ça fait maintenant plus de 2 heures que le trafic est calme et fluide partout. Notez simplement ce signalement de piéton sur les voies de la 10 du côté d'Orléans. Une personne repérée à pied sur la bande d'arrêt d'urgence direction Orléans et direction Paris après la sortie Main-sur-Loire, la sortie numéro 15. Il faut être très attentif pour la sécurité de cette personne. Si vous passez dans ce secteur, je vous alerte également dans l'autre sens de circulation, donc toujours sur la 10, mais pour vous qui roulez direction Tours et Bordeaux, car on ne sait pas si ce piéton ne viendrait pas à traverser les voies de l'autoroute. C'est étonnamment assez fréquent. Prudence donc dans les deux sens, au kilomètre 101 de l'autoroute A10. Votre rendez-vous santé arrive dans quelques minutes sur les ondes et cette semaine, nous parlons d'une maladie qui concerne plus d'une femme sur deux et aussi certains hommes, c'est la cystite. Bonne nouvelle, il est désormais possible de la dépister en pharmacie et d'obtenir un traitement antibiotique sans passer par le médecin. Tous les détails juste après le duo d'Amadou et Mariam, les beaux dimanches.

0: un grand, grand classique de la musique française et africaine. C'était les Beaux Dimanches, bien sûr, signés d'Amadou et Mariam. Et place désormais à notre rendez-vous santé en partenariat avec le magazine Bien-être et Santé. Charlotte Latour est avec Juliette Legros, directrice de la rédaction du magazine.
1: 50 à 60% des femmes adultes contractent au moins une cystite au cours de leur vie. C'est énorme. Et les hommes aussi peuvent être sujets aux cystites. Aujourd'hui, nous parlons donc diagnostic et soins avec vous, Juliette Legros. Déjà, qu'est-ce que c'est qu'une cystite ?
2: Alors en fait, on l'appelle plus communément infection urinaire. Donc ça se situe au niveau de la vessie. Et c'est provoqué le plus souvent par une bactérie. Les symptômes, ils sont bien connus des femmes qu'on a eues. Il y a des brûlures à la miction, des envies pressantes et répétées d'aller aux toilettes ou encore une pesanteur dans le bas-ventre. Et c'est quand même une infection qui est presque exclusivement féminine, mais quelques hommes la rencontrent quand même.
1: Pour les femmes, désormais, le dépistage peut se faire en pharmacie.
2: Oui, les pharmaciens, ils sont autorisés à réaliser un test de dépistage et à orienter derrière la patiente vers une prise en charge adaptée. Donc le mode opératoire, il est très simple. La patiente, elle recueille un échantillon d'urine dans un flacon que lui a fourni le pharmacien. Le pharmacien analyse avec une petite bandelette urinaire et le résultat est disponible en quelques minutes seulement.
1: Alors attention, hein, cela dit, je crois pour les femmes enceintes et les hommes ou tout patient qui se trouve dans une situation dite atypique, là pour le coup, il faut une consultation du médecin.
2: Oui, c'est ça. Ces populations, elles sont d'emblée orientées vers une consultation médicale. Et c'est pour cette raison qu'on parle de dépistage uniquement pour les cystites dites simples. Et c'est le pharmacien qui va déterminer ça grâce à un cadre qui est bien établi avec des critères. Le premier, c'est l'âge. La patiente donc doit être âgée entre 16 et 65 ans. Ensuite, il va vérifier qu'il s'agit de symptômes évocateurs de cystite aiguë simple avec une infection qui est apparue récemment, pas plus de 3 dans les mois qui ont précédé et sans signe de complications. Mais c'est très souvent le cas. Et donc, si tous ces critères sont remplis, il peut réaliser le test qui a un nom un peu barbare, le TROD, l'acronyme de test rapide d'orientation diagnostique.
1: Et si ce test est positif, c'est antibiotique directement, on passe même pas chez le médecin, il n'y a pas de prescription ?
2: Voilà, c'est ça. Si le test confirme la cystite et qu'il n'y a aucune contre-indication, le pharmacien, il délivre immédiatement l'antibiotique qui est recommandé. Donc, c'est une prise unique, donc très pratique. Et en plus, j'ajoute que le dispositif, il est pris en charge par l'assurance maladie et la complémentaire santé.
1: Bon, c'est une belle avancée, ça. Merci beaucoup, Juliette Legros. Bien-être et santé magazine à retrouver dans toutes les pharmacies partenaires.
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Grand classique sur le 107.7, c'était Ram Jam à l'instant avec le titre Black Betty. Il y a toujours ce piéton signalé du côté d'Orléans sur les voies de la 10 au kilomètre 101 de l'autoroute. Soyez très prudents si vous passez dans le secteur pour la sécurité de surtout cette personne qui se met grandement en danger. Un patrouilleur est en train de se rendre sur place pour se mettre en protection.

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1: Il est tout juste minuit passé de 32 minutes. Il arrive un petit peu tard ce point trafic, mais je serai très brève. Deux infos à retenir. Tout d'abord, cet animal écrasé signalé sur les voies de la 11. Pour vous qui roulez direction Angers, direction Nantes, à l'approche d'Angers, un petit peu avant d'arriver à la barrière de péage de Corzé, 2 kilomètres après la sortie numéro 12, il y aurait un renard écrasé sur la voie la plus à gauche. On est au kilomètre 243 de l'autoroute. La deuxième info vous concerne du côté d'Orléans. Si vous circulez sur l'A10 actuellement, entre la sortie 15 Main-sur-Loire et 14 Orléans-Nord, il y aurait potentiellement une personne à pied sur les voies de l'autoroute. Personne repérée tout à l'heure sur la bande d'arrêt d'urgence remontant l'autoroute direction Paris. Soyez très vigilants aux alentours du kilomètre 101. Notamment, c'est là que ce piéton a été repéré tout à l'heure. Une personne difficile à repérer, hein, d'autant plus de nuit. Si vous apercevez ce piéton, s'il vous plaît, pensez à vous décaler, évidemment, le plus possible pour la sécurité de cette personne. Mais pensez aussi à allumer vos feux de détresse pour prévenir les voitures qui se trouvent derrière vous.
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1: Et c'est avec Muse que je vous propose de poursuivre la route avec son titre Resistance.

C'était la voix de Clara Luciani à l'instant. Il est minuit passé de 40 minutes, ça se passe toujours aussi bien sur la route. L'alerte est même levée pour cet animal écrasé dont je vous parlais tout à l'heure sur l'A11 direction Angers et Nantes. On poursuit donc en musique. Portiched arrive dans un instant, ce sera juste après la jeune chanteuse Marguerite.

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1: Je vous parlais tout à l'heure d'un piéton du côté d'Orléans signalé sur les voies de l'A10. Eh bien, l'alerte vient d'être levée et il n'y a donc plus aucun incident signalé sur les voies de l'autoroute, que vous soyez du côté de Bordeaux, d'Orléans, du Mans, de Tours, d'Angers, de Nantes ou de Paris. Ça se passe très bien actuellement. Pensez simplement à faire régulièrement des pauses. Vous n'êtes plus très nombreux sur la route, mais si vous êtes encore sur la route en 7 heures tardive, à 1 heure moins le quart, c'est probablement que vous avez fait un long trajet et il faut donc pensez à s'arrêter à intervalles réguliers. La pause, c'est minimum toutes les 2 heures. Notre chronique Play Replay arrive dans un instant. Vous avez certainement entendu parler de la Casa des Papels. Eh bien, l'un de ces personnages emblématiques est de retour dans la saison 2 du spin-off de la série Berlin et la Dame à l'Hermine. Un nouveau braquage se profile, cette fois-ci à Séville. On en parle en détail juste après la musique de Janet Jackson. 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

0: Et tout en douceur avec Janet Jackson et le titre That's the Way Love Goes. Place désormais à notre chronique Play Replay. Aujourd'hui, Mathilde Ferrière nous parle de Berlin et la Dame à l'Hermine, la saison 2 du spin-off de la Casa des Papel, centrée sur Berlin, un personnage aussi charismatique qu'imprévisible.
1: Séville, un beau décor pour réfléchir au prochain cas sans toute quiétude.
2: Il y a des personnages qu'on n'oublie pas, et Berlin en fait partie.
3: J'admire votre talent. J'ai une proposition. J'aimerais que vous voliez pour moi un tableau de Léonard de Vinci, La Dame à l'Hermine.
2: Netflix dévoile Berlin et La Dame à l'Hermine, un nouveau chapitre très attendu de l'univers de la série La Casa des Papel. Après Paris, la série change de décor et s'installe à Séville. Un nouveau lieu, une nouvelle équipe et un plan aussi élégant que risqué.
4: T'es devenu fou ? Tu as dit oui ?
5: Non, j'ai pas non plus dit oui. J'ai dit qu'il fallait que j'y réfléchisse.
4: Tu vas nous embarquer dans un plan aussi confus qu'hasardeux par orgueil.
5: Comment savoir si je peux te faire confiance ?
6: Ça, tu le sauras jamais, mais tu pourras le ressentir.
2: Au centre du récit, un objectif mystérieux, des alliances fragiles et Berlin, plus que jamais maître du tempo, entre jeu de dupes, rapport de force et décisions irréversibles, la série explore une autre facette du personnage sans jamais lever complètement le voile.
5: Préparez-vous, ça va être l'opération la plus extraordinaire de toute l'histoire.
1: J'espère que vous êtes prêts, c'est l'heure du lever de rideau.
2: Berlin et la Dame à l'Hermine, une nouvelle partie s'ouvre et comme souvent avec Berlin, rien ne se passe jamais comme prévu. Série à retrouver dès le 15 mai sur Netflix.
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C'était une reprise signée de l'artiste Elliot de La Camisa Negra. Il est minuit passé de 55 minutes, bientôt l'heure pour moi de vous quitter. Mais évidemment, vous n'êtes jamais seul sur la route, sur le 107.7. En tout cas, il y a toujours quelqu'un pour vous accompagner. Et en l'occurrence, c'est Julien Cognon qui va prendre la relève et vaillamment vous accompagner tout au long de la nuit. Il est déjà prêt. Il arrive juste après le flash d'une heure du matin. Il vous donnera l'essentiel de l'infotrafic. Il fera aussi avec vous un point sur les prévisions météo de demain.

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1: Bonsoir à toutes et à tous. Les responsables iraniens annoncent qu'ils considéreront toute interférence américaine dans le détroit d'Ormuz comme une violation du cessez-le-feu entré en vigueur il y a près d'un mois. Ce dimanche, Donald Trump a annoncé que la marine américaine allait commencer demain d'escorter des navires bloqués pour leur permettre de franchir le passage stratégique. Le président américain, qui avait par ailleurs salué des discussions très positives avec Téhéran, après avoir pourtant critiqué les dernières propositions transmises la veille par la République islamique en vue d'un compromis de paix durable. Un foyer de syndrome respiratoire aigu s'est déclaré sur un navire de croisière qui reliait Ushuaia en Argentine au Cap-Vert. 3 des passagers sont morts et au moins 3 autres ont été touchés, dont une personne qui se trouve hospitalisée en soins intensifs à Johannesburg. L'OMS soupçonne une infection à hantavirus, une maladie respiratoire transmise par les rongeurs et notamment les rats. Sébastien Lecornu appelle Total Energy à faire un geste envers les Français. Le Premier ministre demande aux géants pétroliers un plafonnement généreux des prix à la pompe pour redistribuer les super-profits réalisés depuis le début de la guerre au Moyen-Orient. Total a vu son bénéfice net bondir de 51% au premier trimestre de cette année, grâce notamment à l'envol du prix du carburant. Oui, je suis candidat à l'élection présidentielle de 2027. Jean-Luc Mélenchon a officialisé ce soir sur TF1 qu'il tentait pour la 4e fois de se faire élire président de la République. Lors du dernier scrutin, le leader de la France insoumise, ancien sénateur socialiste de 74 ans, avait réuni 22% des suffrages et ne s'était pas qualifié pour le second tour. Un rapide mot de foot avec la victoire de Lyon qui s'est largement imposée face à Rennes lors de la 32e journée de Ligue 1 sur un score de 4-2. Grâce à cette victoire, les Lyonnais ont fait un grand pas vers une qualification en Ligue des Champions la saison prochaine, alors qu'un seul point les séparait des Bretons avant la rencontre. Il est 1h02, ce flash est terminé. Dans une heure, c'est Julien Cognon qui vous présente l'essentiel de l'info. Pour l'heure, place à la météo.
2: Merci beaucoup Tatiana Geiselman, vous étiez cette copilote de luxe pour nos auditeurs sur le centre-ouest du pays et je salue également Marielle Nougaret, autre copilote de luxe qui vous a accompagné chers auditeurs sur le quart sud-ouest du pays. Retour à vos conditions détaillées de circulation dans un instant. Et pour l'heure, on débute avec votre météo de ce lundi, marquée par une belle instabilité sur le Grand Ouest, avec des orages et des pluies continues sur l'ensemble de la Nouvelle-Aquitaine et du Centre. Situation plus favorable ce matin sur le quart Nord-Ouest, avec quelques passages lumineux au cœur des grisailles, entre la Bretagne et les Pays de la Loire. Dans l'après-midi, en revanche, les orages vont se généraliser entre l'Île-de-France et l'Occitanie, avec un risque accru de fortes pluies sur le Massif central. Enfin, un temps gris mais calme à Strasbourg. Les températures seront comprises dans l'après-midi entre 15 et 18 degrés sur le Grand Ouest, jusqu'à 20 à Strasbourg.
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2: Merci de votre fidélité au 107.7. L'actualité du trafic est bien calme à cette heure sur le Grand Ouest. Vous m'écoutez sur une grande partie du territoire tout de même, depuis Paris à Bayonne ou encore entre Toulouse et Nantes, et sur l'ensemble de ce secteur. Seules 2 informations trafic sont à noter à cette heure. On débute par un sanglier écrasé signalé sur les voies de l'autoroute A64 que vous empruntez depuis Toulouse en direction de Bayonne. Attention, kilomètre 88 de l'autoroute, 3 km avant l'échangeur Artix. À cette donc dépouille d'animal signalée sur les voies, le patrouilleur Luc se rend sur les lieux. Et puis deuxième événement trafic qui nous emmène du côté de l'autoroute A837 que vous empruntez depuis Saintes en direction de Rochefort. Attention, kilomètre 21, ce véhicule arrêté sur la bande d'arrêt d'urgence en direction de Rochefort. C'est pour vous qui avez passé l'échangeur numéro 35 Saintes.
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2: Très bon lundi à toutes et à tous sur le 107.7. Je suis ravi de vous accompagner jusqu'à 6h sur le Grand Ouest en ce lundi de reprise. Les dernières zones de vacances, ça y est, c'est désormais terminé. Je pense à vous qui m'écoutez du côté de l'Occitanie ou encore de la région parisienne. Très belle reprise à vous. Et puis bon courage également aux routiers qui nous écoutent déjà sur la route du travail. On débute avec ce titre, Le Défi de David Hallyday. Pour moi, ce n'est pas un défi, mais surtout un plaisir d'être à vos côtés.

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1: D'excellentes conditions de circulation à cette heure sur le Grand Ouest du pays, avec pour seule difficulté actuellement un véhicule toujours arrêté sur bande d'arrêt d'urgence sur l'autoroute A837, direction la Charente-Maritime. Vous parcourez cet axe depuis Sainte, direction Rochefort, kilomètre 21, un véhicule donc à l'arrêt sur le bas-côté. Attention, 9 km avant la barrière de péage de Cabario. Une autre information qui nous emmène du côté de l'autoroute A20 et de Brive-la-Gaillarde. Dans ce secteur, si vous m'écoutez sur l'A20 en direction de Montauban et de Toulouse, je vous rappelle la fermeture de la bretelle de liaison qui permet de rejoindre l'A89 en direction de Bordeaux en raison de travaux. Alors pour contourner cette difficulté, eh bien vous quittez l'A20 par l'échangeur 50 Obja, puis vous empruntez le réseau secondaire sur quelques kilomètres avant de récupérer l'A89 par l'entrée 19 Brive-Ouest. Et puis une dernière actualité, toujours sur l'A20 d'ailleurs, dans le sens Brive vers Montauban, donc à nouveau en direction du sud. Attention, puisque la station-service Bois de Dour est dépourvue de samplon 98. En revanche, vous pouvez vous ravitailler en gasoil, en GPL ou encore en samplon 95. C'est au kilomètre 386. Alors attention, si vous souhaitez circuler en samplon 98, il faudra choisir une autre aire, telle que l'aire de service Nose Vert, située 38 km en direction du sud. Place aux coulisses de la route dans un instant sur le 107.7 avec votre question d'autoroute du jour, juste après Florent Motte.

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1: 1h19, comme promis, on retrouve votre question d'autoroute du jour avec la rédaction du 177.
2: Que se passe-t-il quand un contresens est détecté ou signalé ? Parce qu'ils peuvent entraîner des collisions frontales, les contresens deviennent immédiatement une priorité. Les explications avec Maud Bonnel de Vinci Autoroute.
3: Des boucles de comptage au sol permettent d'avoir une détection automatique des incidents et donc d'un sens inverse à la circulation normale.
2: En coulisses, tout doit alors aller très vite.
3: Ces alarmes se déclenchent dans un PC sécurité qui nous dit d'un fond sonore « alarme contresens ». Des opérateurs saisissent cette information dans une fiche dédiée contresens et qui va déclencher automatiquement des panneaux à messages variables, alerter la radio, les forces de l'ordre et le patrouilleur pour être informés de ce contresens possible.
2: Les PC sécurité ferment également les entrées et barrières de péage pour retenir le trafic le temps d'une autre procédure, la levée de doute.
3: Il faut absolument qu'on ait la validation ou des forces de l'ordre qui sont déjà sur place ou qu'on ait pu voir en caméra que le véhicule est reparti dans le bon sens. Tant qu'on n'a pas la fin de cette alerte, nous laissons toujours cet affichage et cette annonce par la radio. C'est vraiment les forces de l'ordre qui sont là pour aller vérifier que le conducteur est dans le bon sens ou pas.
2: En France, en 2022, 1200 contresens ont été détectés sur l'ensemble du réseau autoroutier.
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Et c'était Lynn à l'instant avec le titre Dans ton téléphone. Justement, votre téléphone, vous pouvez peut-être l'utiliser sur une aire de repos, bien évidemment, pour consulter toutes les prévisions trafic sur notre site internet radiovincyautoroute.com. Pratique notamment pour anticiper les zones de travaux. Alors, la bonne nouvelle, c'est qu'il n'y en a pas cette nuit sur le Grand Ouest, à l'exception de la bifurcation entre l'autoroute A20 et l'autoroute A89 à Brive, fermée pour une durée indéterminée. En revanche, vous pouvez d'ores et déjà consulter quelques infos travaux pour la semaine à venir ou encore quelques prévisions, météo. Et la météo, justement, eh bien, on la surveille activement cette nuit avec toujours des pluies qui touchent une bonne partie du centre du pays. On y revient dans quelques minutes dans le point trafic d'1h31. Ce sera juste après Eddie Brickell et Achille.

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1: Et dans ce point trafic, nous traitons principalement de la pluie. Cela signifie qu'il n'y a pas d'accidents, d'animaux aperçus près des voies ou encore d'obstacles directs à votre circulation sur l'ensemble des autoroutes du Grand Ouest. En revanche, la pluie, je le disais, elle est bien présente et vous touche actuellement sur une bonne partie du centre du pays. Je m'adresse à vous particulièrement du côté de l'Indre-et-Loire, par exemple, depuis le centre, le Limousin, la Corrèze ou encore les Landes, autant de secteurs touchés localement par les gouttes. Également les orages, en particulier du côté de l'Île-de-France et du centre-Val de Loire. Vous êtes bien vigilant dans ces conditions et vous pensez à réduire votre vitesse, comme vous le rappelle Elena Correa de Météo France, responsable du service prévision de la région Sud-Est.
2: Les orages peuvent être accompagnés de très fortes précipitations qui vont être soudaines et qui vont donner des cumuls importants qui peuvent être très localisés. Donc ils peuvent provoquer en effet des quantités d'eau importantes sur les routes. Le mieux, c'est de s'arrêter sur une aire pour se protéger à la fois de la foudre, mais aussi des précipitations intenses ou du vent.
1: En revanche, partout ailleurs, le trafic s'écoule toujours très bien.
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1: Vous êtes bien sur le 107.7 et je compte sur vous. Vous faites preuve de prudence sous la pluie. Malheureusement, ce devrait être un petit peu le fil rouge de cette nuit. À nouveau, bon courage à vous. Voici Amy McDonald pour la musique.

Elle a été sacrée aux Victoires de la musique cette année pour la meilleure chanson originale. Et vous retrouvez son interview sur notre site internet radiovinciautoroute.com. Et j'ai nommé Elena qui vous accompagne avec l'un de ses derniers titres, Capuche. Retour au trafic à 1h45 très précisément sur le 107.7. Ça se passe bien sur la route, mais attention, toujours à ces pluies qui touchent une bonne partie du centre du pays. Des pluies qui, bien sûr, vous contraignent à réduire votre vitesse, quelle que soit la route que vous empruntez à cette heure. Voici Matt Simons pour la musique suivie.

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1: Entre Paris, Tours, Nantes, Niort, Bordeaux, Brive, Montauban ou encore Bayonne, autant de secteurs où le trafic est très fluide à cette heure. Je vous rassure, toujours de très bonnes conditions de circulation sur les autoroutes du Grand Ouest. Encore une fois, mis à part cette pluie qui continue de s'abattre sur une partie du centre du pays, à l'heure actuelle, les gouttes stationnées en particulier du côté de l'Île-de-France, du centre Val-de-Loire et puis d'une partie du centre et du Limousin. Attention, encore une fois, grande prudence s'il vous plaît, dans ces conditions. N'hésitez pas, pourquoi pas, à vous arrêter sur une aire de repos quelques minutes, le temps que les gouttes puissent s'estomper et que la visibilité soit à nouveau rétablie, en tout cas meilleure pour vous. Et puis je vous rappelle que même s'il ne pleut pas, le code de la route vous impose de réduire votre vitesse si la chaussée est humide. Je vous rappelle cette information à Brive-la-Gaillarde sur l'autoroute A20, si vous m'écoutez sur cet axe que vous empruntez dans le sens Paris vers Toulouse. Dans le secteur de Brive, attention, puisque la bretelle de liaison qui permet de rejoindre la 89 en direction de Bordeaux est fermée. C'est au kilomètre 185. Il faudra donc contourner cette difficulté en quittant la 20 par l'échangeur 50 Obja, puis en empruntant le réseau secondaire avant de récupérer la 89 par l'entrée Brive-Ouest. Et dans un instant, dans Sortir en famille, direction le bord de la Garonne, à la baie de Belle-Perche, entre Toulouse et Agen. Une abbaye cistercienne qui abrite un musée étonnant consacré à l'histoire de la table. Visite guidée dans un instant, juste après le titre Ghetto Superstar.

0: Un petit peu de hip-hop dans votre playlist du lundi matin sur le 107.7. C'était le titre à Ghetto Superstar, signé à du rappeur américain Pras. Direction le Tarn-et-Garonne, d'en sortir en famille à l'abbaye de Belle-Perche, près de Castelsarrasin. Un lieu où l'histoire de la table se raconte. Hélène Daly nous attend sur place.
1: Le musée des arts de la table ne se contente pas d'exposer des assiettes ou des couverts. Il raconte la manière dont on a mangé, servi, reçu, partagé du Moyen-Âge jusqu'à nos jours. Mélanie Denogros est responsable adjointe de l'abbaye de Belle-Perche.
2: Au Moyen-Âge, on dressait la table. Déjà, la table n'était pas forcément en place en permanence, donc il fallait l'installer à l'aide de tréteaux et de planches dans la salle et la présenter d'une manière particulière, puisque pendant le repas, tout était spectacle, donc tout était mis en scène et il fallait aussi pouvoir voir ce qui allait se passer autour de ces moments importants.
1: Les visiteurs découvrent les vitrines et apprennent par exemple qu'au Moyen-Âge, on mangeait tout simplement avec les doigts.
3: Donc on ne mangeait ni avec des fourchettes ni avec des assiettes, et on partageait les verres, on partageait les écuelles, et les tables sont dressées. Donc il y a une table au Moyen-Âge, il y a une table de dessert au 18e siècle, et il y a des tables au 19e siècle aussi. Donc on peut voir différents services et différentes manières de mettre la table, très différentes d'aujourd'hui.
2: Du moment qu'on reçoit, en fait on a quelque chose à dire, on a quelque chose à montrer à ses invités. Pour l'époque, effectivement, le repas est un moment social très important qui va permettre tout un tas de jeux en fait, politiques et de pouvoir en fait.
1: Après cette période, les manières de manger évoluent, la vaisselle se diversifie et la fourchette s'impose peu à peu.
2: On va en arriver à des choses au contraire, un couvert très individuel, chacun son assiette, son couteau, sa fourchette par la suite, son verre. Il n'est plus question de toucher la nourriture avec les doigts, il n'est plus question de laisser aller les fonctions corporelles à table. Au contraire, tout doit être dans la maîtrise, ce qui n'était pas le cas avant.
1: Et puis arrivent de nouvelles boissons à partir du 17e et 18e siècle, le thé, le café, le chocolat. Et des nouveaux objets apparaissent.
4: Les Occidentaux étaient assez friands, donc du thé de Chine. On voit vraiment aussi que la production était différente par rapport à la demande occidentale et aussi la production qui était directement en Chine.
3: Il y a des chocolatières, des gobelets à chocolat. Ce sont des objets quand le chocolat est arrivé en Europe.
1: L'abbaye de Belle-Perche et le musée des arts de la table est accessible par l'autoroute A62, sortie Castelsarrasin, numéro 9.
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0: Restez bien sur le 107.7, l'actualité arrive dans un instant, suivie de la météo et d'un retour au trafic. Je vous rassure, toujours de bonnes conditions de circulation sur le Grand Ouest. Allez, si l'on accepte toujours cette pluie qui continue de vous toucher, soyez prudents. Voici Vanessa Paradis, suivie de Teddy Swims.

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1: Bonjour à tous. Situation très incertaine à venir dans le détroit d'Ormuz au Moyen-Orient. Donald Trump a annoncé que les États-Unis vont escorter hors du détroit des navires de nombreux pays bloqués dans le canal dès ce lundi matin. Une opération intitulée Projet Liberté par le président américain qui ne semble pas du goût de Téhéran. Un haut responsable iranien avertit cette nuit que toute interférence américaine dans le détroit serait considérée comme une violation du cessez-le-feu. Hier soir, pourtant, Donald Trump affirmait entretenir des discussions très positives avec l'Iran autour d'un règlement du conflit. Téhéran étudie toujours une réponse de Washington à la dernière proposition d'accord iranienne, mais menace toujours de reprendre les hostilités. 33 blessés et 600 interpellations. Laurent Nunez a dressé le bilan de la rave party qui s'est tenue ce week-end près de Bourges sur un terrain militaire. Le ministre de l'Intérieur a insisté sur le caractère illégal du rassemblement auquel au moins 20 000 personnes auraient pris part. Il appelle à durcir la pénalisation sur la participation à ces événements. Oui, je suis candidat. Jean-Luc Mélenchon a officiellement annoncé sa candidature à l'élection présidentielle 2027. Hier soir, aux 20h de TF1, le leader de la France insoumise a été désigné par les élus de son parti, réunis hier à Paris. Il disputera en 2027 sa quatrième course à l'Élysée et tentera de se qualifier pour la première fois au second tour. Et puis toujours en France, les parents du petit Émile dénoncent des violations scandaleuses du secret de l'instruction. Dans l'enquête sur la mort du jeune garçon disparu en 2023, les deux parents regrettent notamment la publication d'un livre sur l'affaire et dénoncent une course au buzz. Enfin en football, l'Olympique Lyonnais se rapproche d'une qualification en Ligue des Champions. Les Lyonnais ont pris la troisième place du classement de la Ligue 1 hier soir, après leur succès 4-2 contre Rennes à domicile. En face, les Bretons tombent à la cinquième place derrière Lille, accrochée hier par Le Havre, un but partout. Merci de votre fidélité au 107.7. L'actualité revient dans une heure. Pour l'heure, place à vos conditions de circulation, à suivre juste après la météo. Toujours une belle instabilité ce lundi sur le Grand Ouest, marquée par des orages et des pluies continues sur l'ensemble de la Nouvelle-Aquitaine et du centre. Situation plus favorable ce matin sur le quart nord-ouest, avec quelques passages lumineux au cœur des grisailles, entre la Bretagne et les Pays de la Loire. Dans l'après-midi, les orages vont se généraliser entre l'Île-de-France et l'Occitanie, avec un risque accru de fortes pluies sur le massif central. Enfin, un temps gris mais calme à Strasbourg. Les températures, elles seront comprises dans l'après-midi entre 15 et 18 degrés sur le Grand Ouest, jusqu'à 20 à Strasbourg.
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1: Excellent trajet, excellent lundi matin à l'écoute du 107.7. Je vous accompagne toujours avec grand plaisir, bien sûr, et beaucoup de vigilance sur les autoroutes du Grand Ouest du pays. Alors, d'un côté, ça roule très bien. À 7h, il n'y a pas d'accident, par exemple, sur votre trajet, en particulier autour des grandes agglomérations, que vous m'écoutiez à Paris, Nantes ou encore Toulouse. En revanche, il y a toujours cette pluie, et oui, malheureusement, qui continue de nous embêter un petit peu, et même des orages localement du côté de l'Île-de-France et non loin de Tours, en Indre-et-Loire à 7h, et puis des pluies qui continuent de s'abattre sur une partie du Limousin, en particulier du côté du Massif Central, donc vigilance par exemple si vous m'écoutez non loin de Clermont-Ferrand ou de Brive, et puis plus à l'ouest également du côté de Bordeaux. Attention de manière générale, quel que soit votre secteur, à ces pluies qui vous contraignent, comme vous le savez, à réduire votre vitesse. J'en termine avec une information ravitaillement, si je puis dire, qui nous emmène sur l'autoroute A10. Vigilance si vous circulez sur cet axe dans le sens Bordeaux vers Paris, puisqu'au kilomètre 196 à Tours, la station Tours-Val-de-Loire est dépourvue de samplon 95 comme de samplon 98. Dans le sens, je le disais, Bordeaux vers Paris, il faudra donc anticiper au mieux cette difficulté. L'aire de